Stephen Longstreet, Edgar Rice Burroughs,

Betty Davis.

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Sur Jet FM, ce matin, c'est un jour férié, alors rediffusion de quelques archives. Je puise dans les programmations du matin.

0: Vous écoutez Jet FM sur le 91.2 et ce matin, pour la programmation musicale, on a écouté Perspico Akumin et Holdings avec le morceau Lubo, Visor Church, qui commençait. C'est une petite curiosité publiée sur le label Cherry Red Records en 1986. À la suite et à l'instant, Carol Clean avec Return of the Silky, c'est le titre de l'album et du morceau qu'on a écouté, paru tout fraîchement sur le label Drag City. Voici John Parrish pour Screenplay, un disque de musique de film. Katharina, c'est le morceau qu'on écoute et c'est publié sur le label Thrill Jockey.
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Après John Parrish, c'était Jono McCleary avec Ballade, un single publié sur le label Ninja Tune en cette année 2013. Et voici Curon, un disque mythique que je cherchais depuis un bon moment, publié par Virgin en 1977. Disque composé et proposé à divers chanteurs et intervenants par John Greaves, Peter Blegvad et Lisa Herman. On écoute la clôture du disque Gegenstand.

Et on termine cette programmation du matin avec Mélusine, un morceau du groupe Agartha sur l'album intitulé A Water Which Does Not Wet Hands, publié sur le label Utriusque Cosmi cette année 2013.

À suivre Blood Bright Star, le morceau Golden Blue Part 2, sur un split single avec Iorad sur le label Antimatter.

C'est le matin sur Jet FM qu'on a commencé chez Ninja Tune avec Lorne et son nouveau EP intitulé Débris, puis Henning Specht avec Lotziger Platt. L'album s'intitule Killufer 73, je vous le fais en français. C'est sur le label 2000 Records pour cette année 2013. Hard Working Boss. Maintenant, le morceau s'intitule Gus Van Sant sur l'album Bonjour Fucker.

0: Après Hard Working Boss, un nouveau morceau de Bertrand Betch, Les Saloperies. Puis Mikal Cronin à l'instant, Better Man, sur la compilation Garage Swim, publiée par le net label Adult Swim. On termine avec la face B du nouveau 45 tours de Michel Clos Duo, Au milieu de nulle part, sur le label Ici d'ailleurs.
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Ce matin sur Jet FM, on écoute un morceau en trois parties, Three Empty Rooms of Light and Space du groupe Quaidan. Les trois parties sont Evening Bell qui vient de s'achever, Gateless Gate qui commence, et dans quelques minutes, Ostension, c'est sur l'album Make All the Hell of Dark Metal Bright sur le label Batetic Records cette année 2013.

Et après les trois pièces de Quaidan, on conclut cette programmation du matin avec No Paris, extrait d'un album autoproduit intitulé Past Degustation. Le morceau s'intitule Constraints.

Ce matin, sur Jet FM, on a commencé avec His Clanciness, un disque publié chez Fat Cat Records intitulé Vicious, et le morceau intitulé Crystal Clear. À la suite, il y avait Jouir, un morceau de Julien Gasque, sur son album Cerf, Biche et Fan, publié par le label 2000 Records. Tout ça est paru cette année 2013. Voici un morceau de 1977, l'album c'est Here I Am, l'artiste Frédéric Michael St. Jude, Love You Anyway, ça vient d'être réédité par le label Drag

Les Meridian Brothers faisaient suite à Frederick Michael St. Jude, El Jazz del Chupasangres, sur la compilation Devotion Works, compris entre 2005 et 2011 sur le label Soundway Records, et puis Detroit, un nouveau EP sur House Music. Voici Magic Markers, EP également, publié par Drag City, Ice Skater, c'est le titre.

0: Quels sont les lieux, les projets, les initiatives qui font vivre Nantes et les villes autour, qui nous donnent envie de sortir de chez nous et qui nous font aussi nous réunir et nous rencontrer, bref, vivre ensemble. Nantaise d'adoption depuis tout juste un an, j'ai eu envie de les découvrir et de partir à la rencontre de celles et ceux qui les animent. Je suis Lucie Lordorfer et vous écoutez Nantes au creux de l'oreille. Alors aujourd'hui, je suis à Rezé, dans le quartier Saint-Paul. Et il y a une devanture, une façade que les gens du quartier, les Rezéens et pas que, connaissent bien. Les gens qui aiment le cinéma connaissent bien, puisque c'est la devanture du cinéma Saint-Paul. Et elle est reconnaissable parce qu'elle est très art déco. Et elle est rouge, grise, avec écrit en gros « cinéma ». En bleu sur fond blanc. Et c'est vrai qu'elle est, même quand on passe devant, si on ne connaît pas cet endroit, ça attire le regard. Et à l'intérieur aussi, c'est vraiment un bel endroit, un beau cinéma de quartier à l'ancienne. Et ce cinéma, c'est un cinéma associatif qui existe depuis très longtemps. Et je suis ici puisque depuis très peu de temps, ce cinéma a un bar qui fonctionne avant et après les séances. Et donc c'est un nouveau lieu de rencontre qui permet de se côtoyer, se croiser, se rencontrer et échanger, arroser. Et voilà. Donc aujourd'hui, j'ai rendez-vous avec Anne, qui est l'une des bénévoles impliquée dans ce projet depuis ses tout débuts et qui aujourd'hui permet aussi à ce bar d'exister, d'ouvrir régulièrement.
1: Voilà le... Vous étiez revenue depuis la réno ou pas ?
0: Oui, mais c'était pas ouvert. Ah oui, mais j'avais pas vu tout ça.
2: En fait, ici, avant, c'était... Le jeu de boules nantaise, en fait.
0: Ah oui,
2: alors, moi, je ne l'ai jamais connu, hein. Mais c'était attenant à la salle. C'était déjà un cinéma-théâtre, en fait, à l'époque. Et il y avait le jeu de boules nantaise. Et puis, je crois que c'est dans les années 70, ils ont fait une sorte de buvette pour le cinéma, en fait. Puis nous, quand on est arrivés en 2020, là, le plancher du bar tombait. Enfin bon, c'était... Et là, du coup, on s'est dit, il y a quelque chose à faire. On a un bel espace. Ça va permettre d'avoir un

0: Et puis après, on a été une quarantaine de bénévoles à travailler sur le chantier qui s'est étalé en gros quasiment sur un an. Hein. Et puis après, on a candidaté pour les budgets participatifs des départements. Et on a eu la chance d'être retenu. Et là, bah, du coup, on a cette chance-là d'avoir pu faire un truc super sympa, quoi. On a tout démonté au départ, tout modifié, tout repeint, tout poncé. Enfin bon, ça a été une belle. Je crois qu'on a fait le calcul, on est à plus de 1500 heures de bénévolat sur ce projet.
1: Ah ouais?
0: Ouais. Donc, c'est un bel ouais, un beau projet. Et je pense que quand on a commencé, on s'imaginait pas tout ce qu'il y avait à faire, tout ce qu'il y avait à penser. Donc, forcément, ça crée de l'émulation, ça crée du dynamisme, mais ça prend énormément, énormément de temps. Mais c'est la force du bénévolat aussi. C'est beau parce que là, il y a un collectif qui se met en place. Et puis, on se faisait des bonnes petites bouffes le midi. C'était notre récompense avec des bénévoles qui nous faisaient des petits plats. Donc, c'était chouette.
1: Le bar, il est dans l'esprit un peu de l'aventure.
0: Alors, ouais, ça, c'était fondamental pour nous. On a une salle qui est magique, qui est vraiment très, très belle à l'ancienne. Et on voulait y rester dans cet état d'esprit-là. Donc, un peu art déco, vintage. Et puis, les couleurs du cinéma. C'est le rouge des rideaux, des fauteuils, etc. Le noir, pour le côté salle obscure, quoi. L'idée, c'était vraiment de rester dans le côté un peu dernière séance qu'on a dans la salle, quoi. Cette architecture des années, en fait, c'est 36, hein, il date de 36. Quand on rentre dans la salle, on s'immerge encore dans une époque et on n'a pas envie de voir disparaître ça. C'est vrai qu'on n'est pas sur un lieu aseptisé, type multiplex où une salle ressemble à une autre. Elle a vraiment une âme, cette salle, et on en est fiers, enfin, clairement. Hein. Et moi, typiquement, pour l'anecdote, je suis venue bénévole dans ce cinéma pour cette salle, parce qu'en fait je me rappelais quand j'étais petite, ma mère m'y emmenait et déjà je trouvais que c'était merveilleux, cette salle. Et j'ai choisi de revenir ici plutôt que dans d'autres salles qui ont peut-être un peu moins de cachet. Celle-là, je me souvenais d'avoir des grands yeux et de me dire mais c'était magique, un peu cinéma paradiso, quoi, la référence. Donc un beau cinéma, et c'est vrai que voilà, on a essayé de rester dans cet état d'esprit-là pour que quand le public vient, il reste dans cette ambiance, quoi. Et donc après, on a chiné des chaises, des banquettes, etc. pour rester aussi dans cet état d'esprit-là, quoi. Alors après, voilà, il reste encore des petits éléments de déco, etc. parce que ça se fait au fur et à mesure, hein, puis étant donné qu'on n'est que des bénévoles à s'occuper de ça. Mais là, on est content, quoi. On est content, les gens commencent à avoir le réflexe de venir aussi un peu plus tôt ou de rester après, etc. Donc c'est sympa. Et là, maintenant, ce qu'il nous faut, c'est des bénévoles pour tenir davantage le bar. Parce qu'ici, on est 135 bénévoles pour le cinéma. Mais en fait, on est là pour faire tourner le cinéma, enfin, donc pour faire les séances, pour les scolaires la journée, séances pour le grand public le soir. Et puis, cette nouveauté, le bar, fait qu'il faut encore davantage de bénévoles aussi, parce que c'est être là un peu plus tôt, un peu plus tard. Donc, c'est ce qu'on disait, on fait un appel à bénévoles extérieurs si des gens veulent nous rejoindre pour tenir le bar avec nous, quoi.
1: Ça peut attirer du monde, ça, parce que...
0: Je pense.
1: Tenir un bar, il y a un peu un côté vieux rêve ou vieux fantasme.
0: Exactement. Et puis, c'était aussi l'objectif d'attirer des nouveaux bénévoles, parce qu'on a des tranches d'âge qu'on n'arrive pas forcément à toucher. Puis avec le bar, ça serait peut-être sympa. Et ils ont peut-être plus envie de venir aussi nous filer des coups de main, quoi. Donc, le principe, c'est qu'on essaie d'ouvrir le vendredi soir, samedi et dimanche, en gros, entre les séances. Et puis, s'il y a du monde à la séance, on essaie de rester ouvert après. Et puis, sinon, sur toutes les séances un peu spéciales, parce que là, c'est vraiment l'objectif, c'est de créer du lien avec les gens, pouvoir discuter. Là, ces dernières séances, on a eu quand même pas mal de monde, parce qu'on a 180 personnes en salle. Donc, derrière, les gens ont envie de rester après, discuter au bar. Donc, ce qui fait que on commence à ouvrir, on va dire, plusieurs fois par semaine. Donc, on essaie d'être là au rendez-vous aussi pour le public. Parce que l'idée, c'est vraiment d'ouvrir ce lieu au maximum et puis de pouvoir créer des liens, des synergies avec le quartier, mais au-delà du quartier, Rezé et les alentours, quoi.
1: Oui, parce que l'idée est née parce que vous aviez l'espace, mais aussi parce que vous aviez l'impression que les gens, c'était quelque chose qui manquait un peu ou qui restait devant le cinéma ou...
0: Complètement, complètement. On voyait bien que... Alors, c'est un cinéma qui fonctionne bien, on a cette chance-là, mais c'est vrai que les gens venaient au cinéma et repartaient parce qu'il n'y avait pas de lieu pour pouvoir discuter, se poser, etc. Et en plus, à Rezé, le soir, il n'y a pas forcément de bar d'ouvert non plus. Donc, dans le quartier, c'était un peu le désert. Donc, on s'est dit que c'était l'occasion... de proposer un lieu un peu cosy pour pouvoir continuer un peu l'ambiance de la séance et de

0: proposer ça aussi l'été dehors. Puisque, en fait, l'été, on met aussi une terrasse, un peu ambiance, un peu plus guinguette, quoi, le soir pendant l'été. Donc ça, c'est vraiment, oui, on ressentait bien qu'il y avait un besoin pour les gens aussi de lien social, tout simplement. Et on voit que les gens, là, sont en rendez-vous et c'est chouette. On a des publics, des fois, l'après-midi, de personnes âgées qui viennent plutôt pour le thé, etc. Et puis le soir, il y a des gens qui reviennent du travail et qui profitent de la séance pour retrouver des amis. Et un public familial aussi, parce qu'on ouvre le dimanche matin une fois par mois pour les tout-petits. C'est pareil, les parents sont bien contents d'avoir un lieu pour pouvoir se retrouver et boire un verre. Donc je pense qu'il y avait une vraie attente par rapport à ça. Et c'est pas pour rien qu'on a eu beaucoup de votes citoyens sur le budget participatif, c'est qu'il y avait les gens cherchaient à avoir un lieu comme ça pour se retrouver. Et en fait, les collectivités mettent des enveloppes et c'est les citoyens qui choisissent les projets qui leur semblent les plus adaptés à leur territoire. C'est vraiment plus que des coups de pouce. Hein. C'est très rassurant en plus de se dire qu'on a cet appui-là, cette dynamique locale.
1: Et puis vous êtes passé avant les coupes budgétaires, vous avez eu
0: Quelle chance, oui, c'est sûr. Non, c'est sûr qu'on est tous plutôt inquiets pour la culture, on ne va pas se le cacher. Mais oui, on a eu cette chance-là et on se dit que oui, ça ne sera peut-être pas possible de le renouveler pour les autres. Et c'est bien dommage parce qu'en termes d'énergie, on s'aperçoit qu'il y a beaucoup de collectifs, beaucoup d'associations, etc., qui ont plein de choses à proposer sur les territoires localement, pour de la proximité, pour du lien, pour du soin. Et avoir le soutien des collectivités, c'est fondamental. Donc là, oui, on est plutôt inquiet pour globalement le secteur de la culture, le secteur associatif. C'est pas des bons signes, c'est sûr. On a beau avoir de la bonne volonté, il y a quand même besoin un petit peu aussi de soutien financier, quoi.
1: C'est quand même des lieux de sociabilité. Et ça, qu'il y a tout l'avant et l'après, le spectacle, entre guillemets, en lui-même, quoi.
0: Oui. Bah, c'est vrai que de pouvoir se retrouver ensemble, déjà, à partager un film, ça change d'être devant son ordinateur ou sa télé chez soi. On partage ces émotions-là et on est tous embarqués dans un univers ensemble avec le grand écran, le noir, le son qui nous porte. Et de pouvoir après se dire, on a partagé ce moment-là et on continue, on peut en discuter autour d'un verre, c'est bien, quoi. Donc ça, je pense qu'on est, plusieurs à chercher ça, c'est-à-dire ressortir de chez soi, partager des moments, reconstruire un petit collectif, même si c'est le temps d'un film, hein. Mais ça, c'est super rassurant. Enfin, dans ce monde des fois où qui peut être complexe, on se demande comment il tourne, non, en fait, ici, on s'aperçoit que on a encore ces espaces d'échange, ces espaces de partage, et je trouve ça vachement rassurant.
1: Je suis d'accord.
0: Ouais, c'est bon. La salle de projection, donc maintenant c'est complètement numérisé en fait. Hein. Là, on est sur les anciennes avec bobine, 35 mm, mais qui fonctionne encore. Hein, donc, mais là, il n'y a que quelques projectionnistes qui savent la faire fonctionner, celle-là. Mais sinon, on est tout en numérique aujourd'hui, avec en fait un système de playlist où on va mettre les bandes annonces, les cartons d'information, le film, tout s'enchaîne. Puis après, en fait, en gros, hein, ça se lance et la séance se déroule. Si tu veux, on va aller voir dans le...
1: Ouais.

0: perfectionniste en termes de sécurité, de aussi veiller à si jamais il y avait à évacuer la salle, en fait. On sait combien il y a de personnes, c'est nous qui sommes là pour aussi veiller à la sécurité. Voilà.
1: Si tu
2: la prochaine mission, c'est quoi, toi?
1: Moi, je vais là maintenant, je vais descendre au bar,
2: okay,
1: pour pouvoir aller accueillir du monde, servir, etc.
2: Ouais, je te suis.
0: L'équipe de bar doit être en train de s'installer, je pense.
2: Bonjour.
3: Bonjour, bonjour.
2: Bonjour. Oui, très bien. Donc c'est toute l'équipe, c'est toute une équipe de bénévoles. Oui, c'est un micro.
1: Oui.
2: Tout à fait.
3: Oh, c'est beau, il est beau le micro.
1: La patate est rocheuse.
3: Pourquoi? Ah, moi j'ai rien à dire.
2: Hein.
1: Non.
2: Oh, ceux qui disent ça, ils ont toujours un truc à dire.
1: Il est toujours comme ça. Finalement, c'est un nounours.
2: Oui, oui, oui. Non, mais c'est ça.
1: Il aime bien se faire prier.
2: Oui, c'est pour ça. Non, j'ai rien à dire. On les connaît.
0: Donc oui, là, en ce moment, là, c'est que des bénévoles qui sont là. Donc,
2: mais qui apprécient aussi qui, de, d'être à cette...
1: Ah bah oui, c'est aussi pour nous qu'on l'a fait.
2: Ah bah ouais,
1: c'est
2: ouais.
1: Pour ça qu'on s'est appliqué.
2: Bah alors justement, j'en profite. Et du coup, qu'est-ce que ça apporte au cinéma, vous trouvez ?
4: C'est énorme. Il y a du relationnel qui se crée. Les gens viennent volontiers et on discute après, à la sortie du film, alors que d'habitude, ils se mettaient dehors, ils tatassaient dehors, qu'il pleuve, qu'il vente. Non, non, c'est un sacré plus. Vraiment.
1: Pour certains spectateurs, c'est un...
2: Alors, attendez, il faut que je me rapproche.
5: Ça renouvelle un petit peu le plaisir aussi d'aller au cinéma.
4: Vraiment, là, au niveau des entrées et tout ce qu'on propose aux gens, ça n'a plus rien à voir, vraiment.
2: Et vous avez des retours des gens qui viennent dans le cinéma sur le bar et sur...
4: Plein de compliments. Vraiment, ça
5: fait vraiment une boule de neige et puis une cohésion d'équipe incroyable. Ouais, et, y compris pour certains bénévoles qui venaient juste d'arriver, qui sont emballés sur le projet, disent « vas-y, j'en suis ». Et puis voilà, trop bien.
6: C'était Nantes au creux de l'oreille, au 7e bar, le tout nouveau bar du cinéma associatif Saint-Paul à Rezé. C'est ouvert les vendredis soirs, samedis soirs et dimanche après-midi, mais aussi pour les ciné-débats, ciné-minos pour les enfants et toutes les séances spéciales. Vous pouvez retrouver les détails et infos sur le site internet du cinéma et via les réseaux, et pourquoi pas rejoindre l'équipe de bénévoles. Quant à moi, je vous retrouve le mois prochain sur Jet FM pour découvrir en son un autre lieu. Et en attendant, allez au cinéma !

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Bonsoir à toutes, bonsoir à tous. Vous êtes bien à l'écoute de L'Envolée, comme tous les vendredis soirs de 19h à 20h30 sur Fréquence Paris Pluriel 106.3. Et donc cette semaine, donc le vendredi, nous sommes le vendredi 22 mai 2026, et c'est une émission qui a été préenregistrée. Nous ne sommes donc pas en direct dans les studios. Et pour nous contacter en dehors du coup des horaires d'émission, vous pouvez nous écrire à l'envolée-fpp 1 rue de la Solidarité 75019 Paris. Vous pouvez nous appeler, nous envoyer des SMS au 07 53 10 31 95. Vous pouvez aussi nous retrouver sur notre site internet l'envolée avec deux e.net, nous écrire des mails à contact@l'envolée.net et aussi nous retrouver sur X, Facebook et Instagram sous l'envolée ou l'envolée journal suivant les réseaux et aussi sur différentes plateformes de podcast. Cette émission est également rediffusée sur tout un tas de radios associatives partout en France qu'on en profite pour saluer et remercier. Donc je vais commencer par rappeler c'est quoi l'envolée. Donc l'envolée, c'est cette émission de radio hebdomadaire qui dure depuis 2000 et un journal qui l'accompagne depuis 2001. Et donc une émission de radio et un journal qui relaie la parole des personnes enfermées et de leurs proches pour faire une critique, une critique de toutes les prisons, que ce soit les maisons d'arrêt, les maisons centrales, mais aussi les hôpitaux psychiatriques ou les centres de rétention administrative, c'est-à-dire les prisons pour sans-papiers. Et donc à la fois pour dénoncer les conditions dans lesquelles les personnes y sont enfermées, mais aussi pour critiquer le rôle qu'ont ces institutions totalitaires dans notre société, parce que c'est un véritable verrou des systèmes de domination politique et économique qu'on subit à l'extérieur et à l'envolée. On porte donc l'idée que la prison nous concerne bien toutes et tous. Et donc c'est pour ça qu'on relaie donc à cette antenne et dans notre journal des paroles de prisonniers, de prisonnières et de leurs proches, qu'on fait également des comptes rendus de procès auxquels on se rend et qu'on analyse des lois essentiellement répressives et sécuritaires qui s'empilent au dehors. Et donc dans cette émission préenregistrée donc pour le 22 mai 2026, on va encore une fois donner la parole à nos camarades de la Sellette, qu'on a déjà reçu plusieurs fois à cette antenne, dont on a relayé déjà plusieurs fois cette année l'émission de radio qui s'appelle Tapage. Et donc il y a une émission sur les violences judiciaires. Donc comme nous, à l'envolée, on peut regarder la prison. Donc la Sellette, qui est un collectif qui observe la justice dans les tribunaux. Vous pouvez retrouver notamment sur leur blog lasellette.org pas mal de chroniques d'audience, d'articles d'analyse et leurs émissions radio. Et ils ont aussi fait un bouquin qui s'appelle Sur la Sellette, que vous pouvez aussi retrouver dans les librairies ou commander. Et donc dans cette émission, on va donc dans une deuxième partie vous passer en long une émission qui a été faite il y a 2 mois donc par les camarades de la Sellette sur la CEDH, la Cour européenne des droits de l'homme. Mais avant, et pour remplacer les lettres qu'on lit habituellement à cette antenne, on va vous lire des chroniques d'audience que la Sellette, donc les gens de la Sellette vont au tribunal, notamment à Toulouse, et notamment en comparution immédiate, et font des récits de passage à la barre, parce que bon voilà, nous à l'envolée, pour nous c'est important de montrer cette violence judiciaire, parce que le surenfermement dont on parle souvent à cette antenne, forcément, il commence dans les tribunaux, avec des juges qui envoient à tour de bras des gens en prison, qui foutent des dizaines d'années de peine de tôle ferme par an, voilà. Et ça se passe notamment beaucoup dans les salles de comparution immédiate où les gens sont jugés passent entre 5 et 10 minutes pour prendre des peines pouvant aller jusqu'à plusieurs années de prison. Donc, vu que c'est une émission préenregistrée et qu'il n'y a personne autour du micro à part moi, on ne va pas faire comme avec les lettres, discuter, commenter ces trois extraits, donc ces trois chroniques d'audience, mais bon, elles sont assez parlantes et je pense que, voilà, d'elles-mêmes,

0: Ils expriment bien la violence judiciaire et font bien comprendre que, effectivement, les prisons, ça sert d'abord à enfermer les pauvres, les marginaux et celles et ceux qui ne rentrent pas dans le cadre.
1: Toulouse, chambre des comparutions immédiates, décembre 2025. Timothée B. comparé pour un vol avec violence. Très saoul, il a pensé que David F. se moquait de lui. Il s'est approché, lui a donné deux gifles, a arraché son casque audio avant de partir en courant. 30 minutes plus tard, il est cependant revenu sur les lieux et, à la demande d'agents de la compagnie de transport locale, il est resté pour attendre la police. Le président signale. Vous ne pouviez pas le savoir, parce que ça ne se voit pas, mais la victime est une personne handicapée. Alors, il vous intéressait ce casque? Vu que je voulais lui rendre, il ne m'intéressait pas. Pourquoi le prendre dans ce cas? Et dans le dossier, personne ne dit que vous vouliez le restituer. Quand vous êtes revenu sur les lieux, vous avez été interpellé et le casque a été récupéré. Le casier porte la trace de deux autres vols sur personnes vulnérables, dont le dernier date de 2021. Le président l'interroge. Comment était la victime? Le prévenu répond dans un souffle que c'était une personne âgée. En 2025, à Perpignan, vous avez aussi été condamné pour un usage de stupéfiants et refus de donner votre code de téléphone. Pour le reste, vous avez un CAP d'électricité et vous travaillez en intérim. L'assesseur de gauche pose sa question habituelle, celle qu'il a posée à tous les prévenus étrangers de l'après-midi. Quelle est votre situation au regard du droit au séjour des étrangers? J'ai un titre de séjour de 10 ans. L'assesseur se tourne vers le président. L'interdiction du territoire français est encourue pour ce type de délai. Le président accepte de le mettre au débat, comme il dit. Au prévenu, quelles sont vos attaches en France? Ma mère habite à Toulouse. Votre maman est de nationalité française? Le prévenu acquiesce. La victime, David F., s'avance à la barre. Suite aux violences, je ne sors plus trop. Quand il commence à expliquer qu'il aurait peut-être besoin d'aide pour la suite, le tribunal l'interrompt. L'accompagnement des victimes n'est pas de la compétence de cette juridiction. Son avocate prend le relais pour demander 1 500 euros de dommages et intérêts. La procureure fait court. Les faits sont reconnus. Le casier montre que le recours à la violence est régulier et que le choix des victimes est particulier. Si on est violent quand on boit, on ne boit pas. Elle demande 30 mois de prison. L'avocat du prévenu revient sur son alcoolisation. Il a fallu attendre 10 heures pour qu'il puisse comprendre ses droits. Quand il revient une demi-heure plus tard, c'est effectivement pour rendre le casque. On lui demande d'attendre la police, il attend. Il a une situation professionnelle stable. Une peine aménagée lui permettrait de garder son logement et son travail. Timothée B est condamné à 2 ans de prison et à une interdiction du territoire français pendant 10 ans.

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1: Toulouse, chambre des comparutions immédiates, mars 2026. Les gendarmes ont contrôlé Michael T. après l'avoir vu téléphoner sur un scooter. La présidente résume les faits. Le test salivaire est positif au cannabis et à la cocaïne. Et vous avez sur vous un pochon de 0,16 g d'herbe. Le prévenu comparaît donc pour conduite sous stupéfiants, en récidive parce qu'il a été condamné pour des faits similaires en mars 2025. Il est d'ailleurs sorti de prison en janvier et exécute la fin de sa peine sous bracelet électronique. À 4 reprises, la présidente lui demande pourquoi il a pris ce scooter, étant donné sa situation judiciaire. Le prévenu répond invariablement qu'il devait aller au travail et qu'il sait bien qu'il a un problème d'addiction. « Je veux faire une cure, j'ai contacté l'association Clément Cisor. J'ai un rendez-vous dans 2 mois, pas avant. » C'est une chose de demander à une association, mais avez-vous essayé des choses par vous-même? Est-ce que vous avez essayé d'arrêter? C'est une maladie, la toxicomanie. Je m'en sors pas. Vous êtes pourtant dans une situation qui permet d'envisager l'avenir. Vous avez un CDI, vous gagnez 1600 euros par mois, vous avez un enfant de 5 ans, vous êtes manutentionnaire. Si vous avez besoin de trouver une cure, vous pouvez vous adresser au service pénitentiaire d'insertion et de probation. Ils servent à ça. J'ai demandé. C'est eux qui m'ont orienté vers l'association Clément Cisor. Le procureur rappelle qu'il a 15 mentions sur son casier et que la plupart sont des infractions routières. Il est dangereux dans une voiture, dangereux sur un scooter. Ce qui m'a frappé aussi, c'est qu'il va au travail en ayant consommé de la drogue. Alors qu'il est manutentionnaire, les accidents du travail sont de plus en plus fréquents à cause de la consommation de stupéfiants des travailleurs, notamment dans les boulots manuels, par exemple dans le BTP. Et pour que personne ne pense qu'il dit n'importe quoi, il ajoute « Il y a beaucoup d'articles là-dessus. » Puis il demande 6 mois de prison avec maintien en détention et 200 euros pour avoir téléphoné en conduisant. L'avocat de Michael T. demande à ce que la peine soit exécutée sous bracelet. Je rappelle que, sauf circonstances exceptionnelles, les peines de 6 mois ne doivent pas être mises à exécution. Il travaille, il a trouvé un logement, il reconnaît qu'il a un problème et qu'il est toxicomane. Il fait des démarches. C'est plus utile pour lui et pour la société de lui permettre de se soigner que de l'enfermer. Il indique qu'en Espagne, la même infraction serait punie d'une peine d'amende. Quand le tribunal se retire pour délibérer, la compagne du prévenu, en larmes, se précipite vers le box, mais elle est repoussée par le policier chargé de la sécurité. Le tribunal revient et condamne Michael T. à 8 mois de prison avec maintien en détention, auxquels s'ajouteront les 5 mois de la peine précédente, l'aménagement sous forme de bracelet électronique ayant été révoqué. Sa compagne se lève, lui lance « Je t'aime » et sort de la salle.

Toulouse, chambre des comparutions immédiates, décembre 2025. Hosni B, né dans la ville tunisienne de Monastir, comparaît pour avoir vendu à la sauvette des paquets de cigarettes qu'il était allé acheter en Andorre. Le président résume. Quand on vous interpelle, vous avez trois paquets sur vous et 80 euros. Un acheteur a été interrogé. Il a dit que vous lui aviez vendu un paquet à 7 euros et que c'était la première fois qu'il vous voyait là. Sur son casier judiciaire, 15 mentions. Infraction routière, contrefaçon de chèques, fabrication de fausses monnaies et blanchiment. Le président. Vous êtes toujours dans des combines. C'était avant. Depuis la naissance de mes enfants, j'ai arrêté tout ça. Hosni B veut expliquer sa situation. Je suis d'Avignon, Hilar, le président l'interrompt. Vous êtes surtout de Tunisie avant d'être d'Avignon. Le prévenu rit poliment avant de continuer. Comme il n'avait pas assez d'argent pour pouvoir se payer le train et l'essence, il a suivi son ex-compagne sur Toulouse pour pouvoir continuer à avoir la garde de ses deux enfants un week-end sur deux et pendant les vacances. Il a réussi à trouver un CDD dans la sécurité incendie. Mais depuis octobre, plus rien du tout. J'ai déposé des CV partout. Même pour manger, c'est difficile. L'assesseur de gauche pose sa question préférée. Quelle est votre situation au regard du droit au séjour des étrangers? Étranger? Mais je suis français. Comment ça, vous êtes français? Le prévenu se lance dans une explication que le juge trouve trop longue. On ne va pas raconter l'histoire familiale. Comment avez-vous obtenu la nationalité? Ma maman est française. Ah bon, d'accord. Je n'avais pas compris. La procureure demande 6 mois de prison avec mandat de dépôt. Monsieur a participé au petit trafic de rue qui pullule et dans lequel sont vendus soit des stupéfiants, soit des cigarettes. Les cigarettes ont l'avantage d'être moins dangereuses pour les justiciables, qui savent qu'ils risquent moins. L'avocate de la défense refuse vigoureusement de mettre la vente d'un produit légal sur le même plan que la vente de stupéfiants. Est-ce que ces quelques paquets de cigarettes valent la peine de l'envoyer dans la prison de Seyss, qui a un taux d'occupation de 200%? Il a été dans la délinquance jusqu'en 2020. Il a été sanctionné pour ça. Il a fait de la prison. Là, on parle de 3 paquets de cigarettes. Le tribunal le condamne à 60 jours amende à 10 euros. À ces 600 euros s'ajoutent automatiquement 264 euros de frais de procédure que doit payer toute personne condamnée par un tribunal correctionnel. Le président marmonne quelque chose sur l'indulgence exceptionnelle de la peine avant de conclure. Si vous ne les payez pas, vous irez en prison.

Donc on vient d'écouter ces trois chroniques d'audience donc tirées du blog de la Sellette. Je rappelle l'adresse, donc lasellette.org. Et on voit bien que voilà, derrière le mythe de la justice, d'individualiser la peine, de faire un jugement personnalisé à la hauteur du parcours de la vie de la personne jugée, en fait, c'est toujours un programme, un pédigré social retenu à charge, c'est-à-dire la nationalité, la classe sociale, qui sont en fait autant d'éléments qui vont faire qu'on va être condamné plus lourdement, alors que ce qui sera toujours retenu comme circonstance atténuante par un juge, ce sera bah, si on est bien inséré, c'est-à-dire si on est marié, si on a des enfants, un CDI, propriétaire de son logement. Voilà, autant de marques. Voilà, qui rappelle bien que la justice est avant tout une justice de classe. Et dans ces trois chroniques d'audience dont on vient d'entendre, on a aussi eu bah, un bel exemple de ce que c'est que la double peine, donc quelqu'un qui prend à la fois une peine, on va dire en lien avec le délit pour lequel il est jugé, et en plus une peine au nom du fait que c'est un étranger ou une étrangère, et que du coup là c'est une interdiction de territoire, mais qui du coup entraîne la suppression du titre de séjour que la personne est là, et donc voilà, c'est ça la double peine. Et à côté, on a aussi pas mal de gens qui, on entend, sont condamnés, ont eu des condamnations pour des histoires de stup, et ça, c'est vraiment en fait le vrai visage de la guerre à la drogue que cachent les grands discours sur la guerre aux narcos, et donc que Darmanin mène à grand bruit dans les médias. En fait, derrière les soi-disant, voilà, le haut du spectre du narcotrafic et tout ça, enfin tout ce qui sert à justifier notamment l'ouverture des quartiers de lutte contre la criminalité organisée. Et ben, en fait, c'est surtout des milliers de gens des centaines de milliers de gens qui tous les jours se font contrôle par les flics, et pour un petit bout de shit ou voilà, la revente d'une 10 balles, se retrouvent en comparution immédiate et au bout d'un moment en tôle. Donc voilà, ça montre bien aussi bah, l'impact réel des lois répressives qui s'empilent, que ce soit la restriction sur le droit de séjour des étrangers ou les lois contre l'usage de stup, et voilà comment en fait ces lois elles entraînent concrètement des années de prison en plus pour plein de gens. Avant de passer à l'émission de tapage, je voulais juste signaler, on y reviendra plus longuement évidemment dans cette émission, qu'il y a un mouvement collectif assez fort qui a commencé à se lancer justement dans le quartier de lutte contre la criminalité organisée, le QLCO de Condé-sur-Sarthe, donc celui qui a ouvert à Condé-sur-Sarthe cette année, après celui de Vendin-le-Vieil l'année dernière. Pour rappel, donc c'est des endroits où Darmanin et l'État, enfin, prétendent fermer donc le haut du spectre, enfin les narcotrafiquants les plus dangereux, et pour les couper du monde extérieur, un peu sur le modèle du 41 bis, qui est un régime d'isolement qui avait été mis en place en Italie pour lutter contre la mafia. On a déjà parlé à cette antenne, en fait, il y a énormément de personnes placées dans ces quartiers qui sont en détention provisoire, et donc ils sont pas encore jugés. Et donc un des buts de ces quartiers et des conditions terribles qui sont faites aux personnes enfermées, c'est de faire avouer les gens, c'est de faire avancer les instructions. Donc voilà, dans ce QLC en ce moment, donc on sait qu'il y a un mouvement collectif, il y a notamment donc beaucoup de prisonniers qui ont rendu en fait leur télé, leur frigo, enfin tout ce qui était cantinable. On sait que c'est bah, un des moyens de lutte, parce que c'est une façon d'éviter que l'administration pénitentiaire ait un quelconque moyen de chantage et de pression sur vous. Et on sait aussi que, y a des recours collectifs qui ont été déposés. Voilà, pour rappel, en fait, dès l'ouverture de ces quartiers de QLCO, il y avait eu des mouvements, donc on les avait relayés dans le journal et à cette antenne. Donc à l'ouverture de Vendin-le-Vieil, il y avait une inondation de coursives et un communiqué qui était sorti, notamment pour dénoncer les conditions qui était imposé aux proches au parloir, parce que c'est donc des quartiers où il y a le retour du plexi du parloir hygiaphone, où les familles passent au portail à ondes millimétriques et sont palpées, et où les détenus bon, en plus subissent une fouille à nu systématique, de toute façon bon, tous les jours, et alors même qu'ils n'ont pas le droit de toucher leurs proches qui viennent les voir.
Et au moment où le QLCO de Condé-sur-Sarthe avait ouvert, il y avait aussi eu de nouveau voilà, une lutte collective à l'intérieur, avec déjà des refus, enfin des rendre les cantines et les télés, les frigos, et voilà. Mais donc, comme on en avait parlé à cette antenne, c'est des lieux qui sont faits pour couper toute communication avec l'extérieur. Les heures de cabine sont très limitées. On sait que même les courriers avocats sont lus. Et donc, c'est très dur de savoir ce qui s'y passe. Et donc, c'est d'autant plus important de relayer les luttes donc des personnes qui y sont enfermées et de leurs proches, parce qu'il y a aussi les proches du coup qui commencent à se mobiliser. Enfin, il y avait déjà eu donc une première mobilisation de proches à Vendin-le-Vieil. Et donc c'est très important de les soutenir et de relayer ce qui s'y passe parce que voilà, l'État ne veut surtout pas qu'on parle de ces luttes. Et donc avant de passer à la suite, on voulait faire un petit agenda et juste signaler donc le week-end prochain, donc le vendredi 29, samedi 30 et dimanche 31 mai, il y a le week-end national des luttes contre les violences carcérales. Donc c'est la mobilisation annuelle qui avait été lancée notamment par Najed, donc la mère d'Idir Méderes qui est mort au mitard de Lyon-Corbas, et par ses proches qui se bagarrent depuis sa mort pour faire reconnaître la vérité, c'est-à-dire que, comme l'a dit un codétenu qui était enfermé au mitard au même moment, Idir est mort tué par les matons. Et on avait fait une émission spéciale à l'automne, on avait retranscrit des extraits, des prises de parole au moment où avait été sortie la contre-enquête que la famille a sortie donc cette année pour défaire un peu expliquer la façon dont l'administration pénitentiaire et ses agents avaient été blanchis par la justice. Donc voilà, vous pouvez retrouver cette émission sur notre site. Et donc depuis, chaque année, est organisée une mobilisation nationale pour la fermeture des mitards, pour la suppression aussi des ERIS et des ELAC, c'est-à-dire de toutes ces équipes de matons cagoulés et armés. Et donc voilà, c'est un mouvement qui est parti de cette lutte des proches et de la mère d'Idir, et qui ont élargi leur combat bah, plus largement, en rencontrant aussi d'autres familles victimes des forces de l'ordre ou victimes de la prison, à voilà, une lutte contre les violences pénitentiaires et les violences d'État. Donc, ce week-end national aura lieu à Lyon, donc à l'île Égalité. Le vendredi à 17h, il y a un tournoi de boxe et une cantine. Le samedi, c'est toute la journée, il y aura des discussions, des présences, il y aura d'anciens prisonniers, des organisations anticarcérales qui viendront discuter. Et après, ces soirées finales, projection d'un match de foot. Et le dimanche, manifestation à 15h à la place Bellecour. Donc voilà, pour les personnes qui sont autour de Lyon, ben, on vous invite à y aller et à soutenir la lutte des proches d'Idir. Et voilà, il y a aussi peut-être d'autres initiatives à d'autres endroits parce qu'on sait que ça arrive de temps en temps. Et sinon, en ce moment même, au moment où cette émission est en train d'être diffusée, on sait qu'il y a un appel à rassemblement à la cour d'appel au palais de justice à l'île de la Cité à Paris parce que c'est la fin du procès en appel de l'affaire dite du 8-12, donc on en a parlé voilà, souvent, notamment via Libreflot qui avait été donc enfermé 11 mois à l'isolement à Bois d'Arcy et qui avait écrit bah, pas mal de lettres à l'époque à l'envolée, donc on avait lui ici. Mais voilà, pour dire que là, il y a l'appel qui se passe, que c'est très compliqué, ces audiences, que voilà, un vrai dossier à charge monté par la DGSI avec, voilà, et le regard bienveillant du parquet antiterroriste. Voilà, donc il y a un appel à se rassembler bah, voilà, qui doit avoir lieu au moment où cette émission est diffusée. Et on reviendra bien évidemment dans les émissions à venir sur ce procès en appel et puis une fois qu'on aura le verdict et les suites. En tout cas, plein de force voilà, aux copains-copaines qui sont jugés en ce moment par le parquet antiterroriste. Mais donc, on va mettre aujourd'hui, on va écouter une émission un peu particulière de la Sellette parce qu'elle porte sur la Cour européenne des droits de l'homme, qui est une institution dont on a plusieurs fois parlé à cette antenne dans cette émission parce que c'est
souvent le dernier recours juridique, une fois que toutes les voies de recours juridiques ont été épuisées en France. On pense notamment aux proches de Lamine Dieng et d'Angelo Garand, qui ont tous les deux été tués par les forces de l'ordre, qui ont donc se sont pourvus aussi devant cette Cour européenne des droits de l'homme, mais aussi à des prisonniers qui ont fait beaucoup de recours administratifs contre les traitements inhumains et dégradants et les tortures qu'ils subissaient de la part de l'administration pénitentiaire et de ses agents, et qui ont aussi été jusqu'à la Cour européenne des droits de l'homme. Et donc c'est quelque chose souvent qui est à la fois le dernier recours juridique, c'est-à-dire, et qui parfois aussi va à l'encontre de la justice française et finit par condamner l'État français, même si, voilà, encore une fois, on en a déjà parlé ici, les conséquences d'une telle condamnation sont souvent assez dérisoires au vu de la bagarre et de la longue lutte que c'est d'obtenir un arrêt de cette cour. Mais voilà, ce qui nous semble intéressant, donc, dans cette émission, c'est la première partie d'une série de deux. Et donc, dans cette première partie, les camarades de la Sellette vont présenter le fonctionnement de cette institution, en citant plusieurs, en s'appuyant sur plusieurs cas, notamment sur celui de Kamel Daoudi, donc qu'on a plusieurs fois reçu dans cette émission aussi, Kamel Daoudi, qui est assigné à résidence depuis maintenant 17 ans par l'État français, dans des conditions complètement kafkaïennes, voilà. Mais donc, ça nous semblait intéressant malgré tout pour les personnes, nos auditeurs, auditrices à l'intérieur, mais aussi à l'extérieur, de mieux connaître, parce que c'est toujours important de connaître la justice, vu que c'est quand même le droit, c'est certes le rapport, enfin, c'est ce qui préserve l'ordre établi, mais c'est aussi un terrain de lutte, et donc c'est important de connaître les institutions. Et donc, on pensait que ça pouvait être intéressant un peu mieux comprendre comment fonctionne cette Cour européenne des droits de l'homme. Donc voilà, je vais vous laisser avec les camarades de la Sellette jusqu'au bout de cette émission, on se retrouve en direct la semaine prochaine. D'ici là, bah, force, courage et détermination à tous les prisonnières, les prisonniers et à leurs proches. Et comme d'habitude, il n'y a pas d'arrangement.

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6: Bonjour, vous êtes bien à l'écoute de Tapage, une émission sur les violences judiciaires qui passe tous les deuxièmes jeudis de chaque mois sur Canal Sud 92.2. Aujourd'hui, autour de la table, on est Clément, Nord, Marine, Marie et Baptiste Ausson. Et on va faire une émission sur la Cour européenne des droits de l'homme, la CEDH, aujourd'hui. On commence un cycle de deux émissions. Dans cette première émission, on va revenir tout d'abord sur l'histoire, un peu le fonctionnement, un peu les critiques que la CEDH occasionne dans la droite. Et on va prendre un premier exemple pour regarder un peu comment ça fonctionne. Et après, il y aura une deuxième émission dans laquelle on étudiera quelques cas supplémentaires, notamment les articles qui concernent le droit à la vie, avec la mort de Rémi Fraisse et la mort d'Angelo Garand.
7: Mais d'abord, la CEDH, qu'est-ce que c'est? et de quand ça date? Alors, la CEDH, pour Cour européenne des droits de l'homme, est née dans un contexte particulier de l'après-Seconde Guerre mondiale, où les États européens ont voulu éviter qu'un pouvoir puisse à nouveau bafouer les libertés fondamentales. Et c'est ainsi qu'a été créée, en novembre 1950, à Rome, la Convention européenne des droits de l'homme, qui est donc un texte fondateur qui a été signé par les premiers États membres du Conseil de l'Europe. Alors, il faut faire attention, il ne faut pas confondre le Conseil de l'Europe et l'Union européenne. Le Conseil de l'Europe, c'est vraiment une institution distincte qui regroupe aujourd'hui 46 États membres. Et donc, cette Convention européenne des droits de l'homme, c'est une espèce de catalogue des droits fondamentaux qui sont donc organisés en articles. Il y a le droit à la vie, l'interdiction de la torture, le droit à un procès équitable, la liberté d'expression, le respect de la vie privée, etc. On va en évoquer quelques-uns dans ces deux émissions. Si on prend par exemple l'exemple de l'article 2 du droit à la vie, ça paraît simple en apparence, mais la Convention pose jamais un droit sans prévoir immédiatement ses limites. L'article 2, il précise que, ainsi que si la mort est donnée par un agent de l'État, c'est pas forcément une violation si elle résulte d'un recours à la force absolument nécessaire. À l'époque de la rédaction de la Convention, la peine de mort prononcée par un tribunal était également prévue comme une exception. Ça a depuis été aboli par un protocole additionnel que la quasi-totalité des États membres ont ratifié. Mais c'était un peu pour vous montrer la logique de tout le texte. C'est-à-dire que chaque droit est garanti et que chaque exception est ensuite cadrée. Donc, pour veiller au respect de ces droits, a été créée en 1959 la Cour européenne des droits de l'homme, installée à Strasbourg, et c'est elle qu'on nomme communément la CEDH. Alors, son fonctionnement, il est vraiment unique au monde, parce que n'importe quel citoyen d'un État membre peut la saisir, dès lors qu'il a épuisé les recours dans son propre pays. C'est ce qu'on appelle le principe de subsidiarité. Et la Cour, elle intervient ensuite qu'en dernier ressort. Donc c'est vraiment ça qu'il faut avoir en tête, que la CEDH, elle remplace pas les juridictions nationales. Elle intervient en contrôle pour vérifier que les engagements communs ont été respectés. Mais alors, qui peut saisir la Cour? Donc elle peut pas se saisir d'office, il faut qu'on vienne la chercher. Qui peut le faire? Des individus, donc des particuliers, mais aussi des groupes de personnes, une famille par exemple, mais aussi des associations ou des ONG. Par exemple, on se souvient en France de l'affaire du siècle, cette plainte climatique qui a été portée par 4 grandes associations contre l'État français. Mais attention, il y a des conditions strictes. Les requérants doivent obligatoirement être ressortissants d'un État qui a ratifié la Convention, et leur plainte doit être dirigée contre un État qui l'a également ratifié. On ne vient pas à Strasbourg se plaindre de n'importe quel pays du monde, seulement d'un des 46 États qui a ratifié la Convention. 46 et non plus 47, puisque la Russie a été exclue en mars 2022. Il existe aussi une autre voie, c'est ce qu'on appelle les plaintes interétatiques. C'est plus rare, mais un État peut porter plainte contre un autre État membre. C'est prévu par la Convention. Alors c'est historiquement rare, puisque la quasi-totalité des requêtes depuis la création de la Cour ont été introduites par des particuliers, mais depuis quelques années, les recours entre États se sont multipliés. La principale raison, c'est les conflits armés entre pays membres ou anciens pays membres du Conseil de l'Europe, avec l'exemple le plus évident récent, qui est évidemment celui entre la Russie et l'Ukraine, et avec des dizaines de requêtes croisées qui ont été déposées entre la Russie et l'Ukraine avant l'exclusion de Moscou en 2022, et qui continuent aujourd'hui d'être traitées par la Cour, pour des faits qui ont été antérieurs à cette date. Alors la France dans tout ça, elle a une relation un peu complexe avec la CEDH, hein. Elle a ratifié la convention en 1974, mais elle a accepté le droit de recours individuel qu'en 1981 sous François Mitterrand. Donc en fait pendant 30 ans, les citoyens français ne pouvaient pas saisir la Cour directement. Depuis, la France, elle a été condamnée des centaines de fois sur les conditions de détention, sur des délais de justice beaucoup trop longs, sur la liberté de la presse, sur des écoutes téléphoniques. Enfin, on va y revenir. C'est justement l'objet de ces deux émissions, de vous donner un peu des exemples concrets de ce qui se passe ici.
8: Et alors du coup, avant de venir à des cas concrets, on va essayer de comprendre comment la Cour juge, comment s'organise la procédure. Donc comme l'expliquait Marine... La Cour, elle ne juge pas des individus, elle juge les États. C'est un outil au service de la Convention, ce qu'on appelle une justice subsidiaire. En pratique, ce sont quand même des individus ou des groupes d'individus, en règle générale, qui saisissent la Cour. Et donc la Cour, elle doit apporter une réponse, à la fois une réponse concrète à ces individus-là, et en même temps, elle doit juger si les États sont défaillants ou pas en ce qui concerne les droits de l'homme. Du coup, on voit qu'elle doit concilier deux échelles et deux logiques d'action qui sont assez différentes, celle de l'État, celle des individus. Alors la Cour, évidemment, elle est composée de juges. Il y en a un par État qui a ratifié la Convention, donc 46 juges actuellement. Mais c'est pas parce que chaque juge est là parce que pour un État, que ces juges représentent les intérêts de leur pays respectif. Ils sont censés juger en toute indépendance. On ne va pas rentrer dans les détails de procédure, mais on peut quand même préciser qu'il y a plusieurs formations de jugement. En règle générale, les affaires, elles sont jugées par des chambres composées de 7 juges, et il y a toujours parmi ces juges le juge de l'État contre lequel la plainte a été déposée. Après, exceptionnellement, la Cour peut aussi réunir ce qu'elle appelle une grande chambre. Là, il y a 17 juges. Ça reste assez exceptionnel. En gros, c'est généralement quand une des parties conteste une décision qui a été prise par la chambre de 7 juges, ou alors parce qu'une affaire est tellement compliquée que 7 juges trouvent que c'est pas assez et se dessaisissent de l'affaire. Alors, comment ça marche concrètement ? Sur le site internet de la CEDH, on peut lire que le système de la Convention prévoit une saisine facile de la Cour afin que tout individu puisse avoir accès à la Cour, même s'il se trouve dans une région retirée dans des pays membres ou s'il est démuni.
9: Ça n'a pas du tout cette réputation-là, pourtant.
8: Ben, alors, dans les faits, c'est gratuit, ok. Après, effectivement, c'est un peu plus compliqué. Notamment, il y a un certain nombre de critères qu'il faut remplir avant qu'une affaire ne soit jugée sur le fond. Parmi ces critères, Marine vous le citait, il y a celui qui est le premier critère, qui est le critère d'épuisement des voies de recours internes. C'est-à-dire que le requérant ou la requérante doit d'abord avoir utilisé absolument toutes les procédures judiciaires qui existent dans son pays, avoir présenté son affaire devant toutes les juridictions qui sont potentiellement compétentes, et avoir reçu des réponses de toutes ces juridictions-là avant de pouvoir présenter sa requête devant la CEDH. C'est une conséquence du caractère subsidiaire de la CEDH que vous expliquait Marine, c'est-à-dire qu'elle ne se, elle ne se substitue, enfin, elle remplace pas les instances qui existent dans chaque État. Elle intervient que en cas de défaillance supposée d'un système. Et donc, selon cette logique, pour savoir si c'est défaillant, ben, encore faut-il avoir exploré tout le système. On a un exemple d'irrecevabilité pour non-épuisement des voies de recours internes, avec le cas de Kamel Daoudi, dont on a déjà parlé dans une émission au mois de janvier. Alors Kamel, c'est un Français qui a été assigné à résidence par la France depuis 2008, suite à sa condamnation pour association de malfaiteurs terroristes. Et en 2018, donc 10 ans après cette condamnation, il a saisi la CEDH pour contester cette assignation à résidence. La CEDH a répondu en septembre 2023, délai assez long, mais elle a jugé sa requête irrecevable parce que Kamel n'avait pas contesté en cassation une décision qu'il avait eue par une cour d'appel et que d'autre part, il y avait une autre décision qui était en cours d'examen par le Conseil d'État. Du coup, la cour, elle a répondu 5 ans plus tard, mais pour dire qu'elle n'examinerait pas le fond de l'affaire. Donc, autrement dit, quand on arrive devant la CEDH, c'est généralement à l'issue d'un très, très long parcours judiciaire. Donc, dans le cas de Daoudi, la réponse, elle arrive 13 ans après son assignation à résidence pour être rejetée. Et donc, bon, faut pas s'être découragé. Et même si c'est gratuit, il faut quand même avoir les moyens d'avoir fait toutes les procédures judiciaires avant.
6: Du coup, on imagine bien qu'il va y avoir beaucoup, beaucoup, beaucoup de requêtes qui vont être rejetées d'avance.
8: Alors justement, ce critère de recevabilité, effectivement, il n'est pas du tout anecdotique. En fait, par exemple, en 2025, la Cour, elle a 53 500 affaires qui sont en attente de jugement. Donc, c'est un chiffre énorme. Et la même année, il y a 31 000 requêtes qui ont été déclarées recevables. Et seulement 7 000 requêtes qui ont reçu une décision définitive. Donc effectivement, ces critères de recevabilité, ils sont extrêmement importants. Et ce qu'on constate, c'est qu'ils ont tendance à évoluer et plutôt dans un sens restrictif. Ces critères, ils se multiplient pour rendre plus difficile la possibilité de saisie de la CEDH. En 2010, par exemple, il y a un nouveau critère, c'est l'existence d'un préjudice important pour le requérant. Mmh. Une notion qui reste un peu vague. Et surtout, les délais de saisine ont été raccourcis. Initialement, il fallait saisir la Cour dans les 6 mois qui suivent la dernière décision qui a été rendue dans votre pays. Et maintenant, c'est plus que 4 mois. Alors que, comme on l'a dit, les délais sont... les affaires s'étalent sur des délais extrêmement longs. Donc voilà, c'est très très court. La CEDH, pardon, elle explique que ces mécanismes, qu'elle-même appelle mécanismes de filtrage et de restriction, ils ont été mis en place pour garantir son efficacité à long terme. Donc on l'a vu, elle doit faire face à énormément de requêtes, la CEDH. Mais quand même, on peut s'interroger sur cette philosophie qui dit « on va sauvegarder une institution en restreignant la possibilité de l'utiliser ». C'est une logique qu'on avait déjà vue à l'œuvre quand on avait parlé du droit d'asile en février et en mars de l'année dernière. Donc c'est une tendance qui n'est pas très originale, mais qui pose quand même pas mal de questions sur la justice, la démocratie et ce que c'est que des libertés qui s'épuisent quand on s'en sert, quoi. Alors sur le fond, comment ça se passe une fois qu'on a franchi ces barrières de recevabilité? Alors déjà, la procédure de la Cour, elle est quasi exclusivement écrite. Donc la CEDH, elle juge sur dossier. Donc ce qui est audience publique, audition de requérants ou de témoins, ça reste très exceptionnel. Et évidemment, la conséquence, c'est qu'il n'y a pas de nouvelles enquêtes, pas de nouvelles pièces produites, ce qui n'est pas sans conséquence sur le déroulement du jugement. Et vu le très grand nombre des affaires qui sont présentées devant la CEDH, pour aller jusqu'au bout, ça peut prendre des années et des années. Et donc la Cour, elle a quand même prévu de pouvoir indiquer ce qu'elle appelle des mesures provisoires. C'est-à-dire qu'avant d'arriver au fond de l'affaire, de juger si l'État est défaillant ou pas, de condamner un État ou pas, elle peut demander à un État de faire quelque chose ou de ne pas faire quelque chose. Par exemple, si on reprend le cas de Kamel Daoudi, lors de sa condamnation en 2008, Kamel avait été déchu de sa nationalité française. Et donc quand il est sorti de prison, la France souhaite pouvoir l'expulser vers son pays de naissance, qui était l'Algérie. Kamel, il a saisi la CEDH en faisant valoir qu'il risquait des tortures si on le renvoyait vers l'Algérie. La CEDH a à ce moment-là demandé à la France de prendre une mesure conservatoire. Elle a demandé à ce que la France suspende l'expulsion de Kamel le temps qu'elle puisse juger son affaire sur le fond. Et finalement, elle a donné raison à Kamel. Comme on l'a vu tout à l'heure, la CEDH, elle doit juger à la fois une situation particulière et un État. Et du coup, ces arrêts, c'est-à-dire les décisions qu'elle prend, elles vont concerner ces deux échelles. Au niveau particulier, la CEDH, son but, c'est de réparer les torts qui ont été causés aux requérants. En règle générale, ça se traduit par une compensation financière, mais ça peut prendre d'autres formes. Dans le cas de Kamel Daoudi, par exemple, ça a été d'annuler une expulsion du territoire. Au niveau des États, comme l'expliquait Marine, le but, c'est de prévenir une nouvelle violation des droits humains. Et donc, pour faire ça, dans ses décisions, dans ses arrêts, la CEDH peut exiger que l'État condamné prenne des mesures qui soient capables de mettre fin au non-respect des droits de l'homme. Les arrêts, ils ne vont pas prescrire forcément des mesures précises. Chaque État va pouvoir garder une marge d'appréciation sur les moyens qu'il va mettre en œuvre pour faire cesser ces violations des droits de l'homme. Mais par contre, l'exécution de ces arrêts, elle est absolument obligatoire. Dans le cas de la France, les condamnations de la CEDH ont conduit la France à modifier un tas de législations sur un tas de sujets. En vrac, on peut dire que la France a été donc obligée à autoriser les gendarmes à former un syndicat. Alors, ils n'avaient pas le droit avant. Elle a dû modifier ses lois sur la succession pour que les enfants dits adultérins ne soient pas discriminés par rapport aux autres enfants. Ou encore, elle a dû reconnaître la filiation d'enfants nés par GPA à l'étranger. Ce qui est très important dans ces condamnations des États, c'est que même si ces arrêts de la CEDH ils sont prononcés contre un État en particulier, ils ont vocation à s'appliquer à tous les États membres, puisque tous ces États doivent respecter les normes de la Convention. Et donc ces arrêts, ils peuvent amener des États qui n'ont pas été condamnés à modifier aussi leur législation. Et par exemple, en 2008, la CEDH, elle a condamné la Turquie parce que la justice turque n'avait pas donné accès à un avocat à un justiciable pendant sa garde à vue. Et elle a estimé que ça, le fait de ne pas avoir droit à un avocat pendant une garde à vue, ça violait le droit à un procès équitable qui est défini dans la Convention. Et donc cet arrêt a conduit la France en 2011 à modifier sa législation de manière à ce que les justiciables aient aussi droit à un avocat dès le début de leur garde à vue. Donc voilà, on a vu ces arrêts de la Cour européenne, ils sont obligatoires. Mais qu'est-ce qui se passe en pratique si un État ne respecte pas les arrêts de la Cour ? En fait, finalement, ça va être ça aussi l'objet de cette série d'émissions, c'est de comprendre quelle est la portée réelle de la Cour européenne des droits de l'homme. Et bien, en théorie, il s'expose à de nouvelles condamnations, nous dit la CEDH, et c'est à peu près tout, parce que la Cour n'a aucun pouvoir de sanction. Son seul pouvoir de sanction, c'est un pouvoir d'image, un pouvoir moral, mais c'est tout. Et donc on devine bien les limites du système. Et donc on va essayer d'en prendre vraiment la mesure en décortiquant plusieurs arrêts qui ont été rendus par la CEDH.

0: Vous êtes toujours à l'écoute de Tapage sur Canal Sud 92.2 et on vient d'écouter Alan Vega avec Jukebox Baby. Quant à nous, on parle toujours de la CEDH.
1: Et on va parler de la CEDH comme ennemi de la droite. Alors malgré les limites exposées par Nord juste avant, depuis plusieurs années, la CEDH est la cible

en essayant de pas trop se noyer dans cet univers merveilleux pour comprendre ce qui est reproché exactement à la CEDH. Et sans surprise, le thème principal qui concentre les griefs, c'est l'immigration. En clair, la Cour serait trop protectrice du droit des étrangers. On a d'abord vu une attaque coordonnée au niveau européen l'an dernier. C'était en mai 2025. Les chefs de gouvernement de 9 pays européens ont adressé une lettre ouverte à la Commission pour lui demander une réévaluation du rôle de la CEDH. Donc ce texte, il était à l'initiative notamment de la présidente d'extrême droite du Conseil italien, Giorgia Meloni, et de son homologue social-démocrate danoise, Mette Frederiksen. Et il a été signé par les représentants d'autres pays, donc l'Autriche, la Belgique, l'Estonie, la Lettonie, la Lituanie, la Pologne et la Tchéquie. Concrètement, ces pays reprochent à la CEDH, je cite, « l'évolution qu'elle a fait de l'interprétation de la Convention européenne des droits de l'homme, ce qui a, toujours selon le texte, dans certains cas limité notre capacité à prendre des décisions politiques dans nos propres démocraties. Nous avons vu par exemple des cas d'expulsion de ressortissants étrangers criminels où l'interprétation de la Convention a abouti à la protection des mauvaises personnes et a posé trop de limites à la capacité des États à décider qui expulser de leur territoire. » Donc les 9 États estiment qu'ils devraient disposer d'une plus grande marge de manœuvre au niveau national pour décider quand expulser des ressortissants étrangers criminels. Par exemple, ils citent « dans les cas de crimes graves, nous devrions avoir plus de latitude pour décider de l'expulsion des ressortissants étrangers criminels », précise-t-il. C'est toujours cette catégorie qui est mise en avant. Alors il faut savoir que cette offensive au niveau européen, elle n'est pas nouvelle. En 2024, donc l'année précédente, l'Italie, le Danemark et l'Autriche appelaient à des solutions innovantes sur la gestion migratoire. Par exemple, de solutions innovantes. Des plateformes de retour installées hors de l'Union européenne ou la redéfinition du concept de pays tiers sûr afin d'autoriser l'installation de centres pour demandeurs d'asile hors du vieux continent, par exemple dans des pays comme le Rwanda qui a été cité. À noter que la Commission européenne a depuis fait des propositions juridiques pour mettre en place ces projets. Alors, un article de la Convention est particulièrement visé, c'est l'article 3, qui interdit la torture et les traitements inhumains ou dégradants. Pour l'Italie, il est interprété par la Cour de manière très extensive pour suspendre les mesures de reconduite à la frontière. On va citer quelques exemples de décisions contestées par ces pays, l'Italie notamment, avec un arrêt de 2023. C'était l'arrêt AE et autres contre Italie. Rome avait été condamné pour détention arbitraire lors du transfert de ressortissants soudanais. Et un autre arrêt, c'est l'arrêt JA et autres contre Italie, qui assimile à une privation de liberté illégitime le séjour de migrants dans le centre de détention de l'île de Lampedusa, sans prendre en compte, selon Carlo Fidanza, le chef de la délégation au Parlement européen, qui est membre du parti Fratelli d'Italia, donc le parti de Giorgia Meloni, sans prendre en compte donc le contexte d'urgence. Une autre critique de la CEDH est formulée en juin 2025 sur un formidable site Contrepoint. C'est un journal qui traite l'actualité sous l'angle libéral, selon ses mots. Alors, c'est un texte de Jean-Philippe Delsol. Jean-Philippe Delsol, c'est un avocat. Il est président de l'Institut de Recherche Économique et Fiscale, l'IREF, qui édite le fameux site Contrepoint. Donc, il revient sur cette fameuse lettre ouverte des 9 États européens avec ce titre. Je cite, j'ouvre les guillemets. Il faut fixer les limites d'intervention de la CEDH. Et dans ce texte, donc on a trouvé quelques pépites qui nous font bien sentir le versant libéral du site Contrepoint. Je réouvre les guillemets. Donc Jean-Philippe Delsol qui explique que la Cour ne transgresse pas le droit, mais elle le façonne volontiers de façon progressiste. Pour illustrer ça, il cite l'arrêt Mattelli contre France du 20 octobre 2014, dans lequel la CEDH, donc c'était l'arrêt que Nord avait cité, la CEDH avait donné le droit aux militaires d'adhérer à des syndicats. Il y a un autre arrêt, c'est l'arrêt Ottmann contre Royaume-Uni du 17 janvier 2012. Donc la CEDH a empêché l'expulsion d'un criminel jordanien vers son pays d'origine, malgré les garanties données par la Jordanie d'un procès équitable. Donc Jean-Philippe Delsol conteste ça. Donc il continue ses critiques sur d'autres sujets que l'immigration, c'est pas la principale thématique qui est ciblée, avec cette question qui est assez cocasse. Fallait-il d'ailleurs que la CEDH s'occupe d'imposer en France un avocat dès la première heure de la garde à vue, de faire disparaître la distinction entre enfant naturel et légitime, d'aligner l'allocation

0: l'intégration d'adultes handicapés des résidents étrangers sur celle des nationaux, d'abroger le délit d'offense envers les chefs d'État étrangers, d'établir la filiation des enfants conçus dans le cadre d'une gestation pour autrui.
1: Fallait-il ?
0: Fallait-il. En forme, monsieur Del Sol. Donc, en France, sur le plan national, la CEDH fait l'objet de défiance depuis quelques années déjà, sur deux plans, donc au niveau politique d'abord. Fin 2023, Gérald Darmanin, qui était alors ministre de l'Intérieur, avait expulsé, contre une décision de la CEDH, un ressortissant ouzbek au motif qu'il était soupçonné de proximité avec la mouvance djihadiste. Donc, pour rappel, cet homme avait vu sa demande d'asile définitivement rejetée en 2022 parce qu'il représenterait une menace grave à l'ordre public. Il avait saisi en urgence la CEDH en raison des risques d'être soumis en Ouzbékistan à de la torture et à des traitements dégradants en cas d'arrestation et de détention. La CEDH avait ordonné au gouvernement de ne pas expulser cet homme, en attendant qu'elle statue au fond sur les risques qu'il encourait donc dans ce pays, l'Ouzbékistan. Mais c'était dans le contexte de l'attentat d'Arras, le meurtre d'un professeur par une personne définie comme radicalisée. Et Darmanin, à l'époque, était passé outre la décision de la CEDH. Ce à quoi le juge des référés du Conseil d'État, qui avait été saisi en urgence, a estimé qu'il s'agissait d'une atteinte grave et manifestement illégale à une liberté fondamentale. Cette affaire a donné lieu à des critiques virulentes de la Cour dans certains médias, comme évidemment CNews. Donc le 13 décembre 2023, alors là aussi on s'est plongé dans des séquences formidables, dans son édito, donc Pascal Praud s'en prend à la Cour, qui nous empêcherait d'expulser à tour de bras. Je vous ai fait un petit florilège de ces phrases pendant cet édito, donc j'ouvre les guillemets, je cite « La CEDH impose sa loi aux États européens, le droit français est subordonné à la CEDH ». L'expulsion d'un étranger, par exemple, est impossible s'il est exposé à de mauvais traitements dans son pays. Le regroupement familial, le droit d'asile sont protégés par la CEDH. Le Conseil d'État a même demandé l'avis de la CEDH sur un dossier. On croit rêver. Il faut donc sortir de la CEDH.
1: Ça, c'est la conclusion de Pascal Praud. Il faut sortir de la CEDH.
0: Absolument. Il faut quitter la CEDH. On vous a épargné le son, évidemment, parce que vu le contexte, on s'est dit que c'était... une bonne idée. Et il y a un autre exemple dont on ne va pas passer le son non plus, mais on va évoquer une autre journaliste d'extrême droite sur Europe 1. Donc, c'est pas CNews, c'est Europe 1, mais c'est exactement pareil. C'est Charlotte Dornelas, en novembre 2024, qui déjà dénonçait que les interprétations de la Cour pour empêcher des expulsions ne cessaient de s'élargir. Donc pour les deux, pour CNews, Europe 1, enfin pour tout groupe Bolloré, la CEDH serait trop permissive et nous empêcherait d'expulser en rond. Ce qui est cocasse, et je vais finir par ça, c'est que c'est la même CNews qui a saisi la CEDH, justement, donc la même CEDH, l'an dernier pour contester une sanction qui lui avait été infligée par le CSA en 2021. Ça concernait, vous vous rappelez peut-être, des propos d'Éric Zemmour sur les mineurs isolés qui seraient, je cite, des voleurs, des violeurs, des assassins. Donc ça, ce sont des propos qui avaient été tenus le 29 septembre 2020 dans une émission de CNews. Le CSA avait sanctionné la chaîne pour manquement à l'obligation de maîtrise de l'antenne. Puis le Conseil d'État avait, en 2022, rejeté le recours de la chaîne contre cette décision. Et CNews a saisi donc la CEDH en s'appuyant, tiens donc, sur la Convention européenne des droits de l'homme et en dénonçant une violation de l'article 10. Donc l'article 10, c'est celui qui est consacré à la liberté d'expression. Finalement, CNews a été débouté par la CEDH début 2025 sur les mêmes fondements. Pas de bol.
1: Ça va pas leur faire rêver la CEDH.
0: Sûrement pas.

0: On vient d'écouter le groupe Tagbeer. Vous êtes toujours sur Tapage 92.2 sur Canal Sud et on est dans notre émission consacrée à la CEDH.
1: Et tant qu'à faire maintenant, si on prenait un exemple concret.
2: On va prendre un exemple concret qui parle là aussi de l'article 10 que Clément vient d'évoquer, qui protège la liberté d'expression. Et l'exemple qu'on va prendre, c'est celui de Jean-Marc Rouillant, condamné à de la prison ferme pour apologie du terrorisme. Alors, qui est Jean-Marc Rouillant ? Jean-Marc Rouillant, c'est un membre d'Action Directe, un groupe révolutionnaire des années 80, qui a été condamné à perpète pour l'assassinat dans les années 80 du PDG de Renault, Georges Besse, et de l'ingénieur général de l'armement, Renaud Audran. Il est sorti en liberté conditionnelle en 2012, après avoir passé 24 ans en prison. Et Jean-Marc Rouillant, en février 2016, il fait une interview avec des journalistes du journal Le Ravic, un journal marseillais, qui est diffusé sur une radio locale, Radio Grenouille. Interrogé sur les événements de Charlie Hebdo qui ont eu lieu en 2015, voilà ce que Jean-Marc Rouillant répond. « Je les ai trouvés très courageux. Ils se sont battus très courageusement. Ils se battent dans les rues de Paris. Ils savent qu'il y a 2000 ou 3000 flics derrière eux. Souvent, ils ne préparent même pas leur sortie parce qu'ils pensent qu'ils vont être tués avant même l'opération. Ensuite, ils restent les bras ballants en disant « Merde, on a survécu à tout cela. » Il dit aussi un peu plus tard « On peut dire qu'on est absolument contre leurs idées réactionnaires. On peut dire plein de choses contre eux, dire « C'est idiot de faire ci, de faire ça. » Mais pas dire que c'est des gamins qui sont lâches. » Là-dessus, le parquet ouvre une instruction et Jean-Marc Rouillant est condamné en 2016 pour apologie publique d'actes de terrorisme. Il est condamné à 8 mois d'emprisonnement ferme. Jean-Marc Rouillant fait appel et la peine est aggravée. C'est-à-dire qu'en plus des 8 mois de prison, la cour d'appel ajoute 10 mois de sursis avec mise à l'épreuve. Jean-Marc Rouillant va ensuite en cassation, il fait un pourvoi, et la cour de cassation en 2018 rejette son pourvoi. Et là, on revient un peu sur les choses dont on a parlé là, toute la première partie de l'émission, c'est-à-dire qu'ayant fait tout le parcours, en quelque sorte, il peut saisir la Cour européenne des droits de l'homme. Et c'est donc ce qu'il fait, il accuse l'État français d'avoir violé l'article 10 de la Convention qui protège la liberté d'expression. Du coup, on va lire intégralement cet article qui est composé de deux parties. La première partie, hop, la voici. Toute personne a droit à la liberté d'expression. Ce droit comprend la liberté d'opinion et la liberté de recevoir ou de communiquer des informations ou des idées sans qu'il puisse y avoir ingérence des autorités publiques et sans considération de frontières. Le présent article n'empêche pas les États de soumettre les entreprises de radiodiffusion, de cinéma et de télévision à un régime d'autorisation. Et ce qui est intéressant, c'est la deuxième partie. La deuxième partie, elle expose les situations dans lesquelles l'État peut légitimement limiter cette liberté d'expression. L'exercice de ces libertés, comportant des devoirs et des responsabilités, peut être soumis à certaines formalités, conditions, restrictions ou sanctions prévues par la loi qui constituent des mesures nécessaires dans une société démocratique à la sécurité nationale, à l'intégrité territoriale ou à la sûreté publique, à la défense de l'ordre et à la prévention du crime, à la protection de la santé ou de la morale, à la protection de la réputation, des droits d'autrui, pour empêcher la divulgation d'informations confidentielles ou pour garantir l'autorité et l'impartialité du pouvoir judiciaire. C'est-à-dire que dans l'affaire de Jean-Marc Rouillant, la CEDH et tout le monde, le gouvernement français et Jean-Marc Rouillant lui-même évidemment, considèrent que la condamnation pénale de Rouillant a constitué une ingérence dans l'exercice de son droit à la liberté d'expression garantie par l'article 10, je cite. Mais la question qui va être examinée ensuite par la CEDH, ça n'est pas si c'est ou non une ingérence, c'en est évidemment une, c'est si cette limitation à la liberté d'expression de Jean-Marc Rouillant est un problème. Donc ce que la CEDH va regarder, c'est est-ce que cette ingérence est dirigée vers un but légitime ? Est-ce qu'elle est nécessaire dans une société démocratique, comme elle le dit ? Et est-ce que la peine est proportionnelle aux faits qui sont commis ? Donc, par exemple, pour ce qui est du but légitime, la CEDH considère que, oui, la limitation de la liberté d'expression de Jean-Marc poursuit un but légitime. Elle dit, et je cite, « La Cour considère, à l'instar du gouvernement français, qu'eut égard au caractère sensible de la lutte contre le terrorisme, ainsi qu'à la nécessité pour les autorités d'exercer leur vigilance face à des actes susceptibles d'accroître la violence, la condamnation du requérant pour complicité d'apologie d'actes de terrorisme avait pour but la défense de l'ordre et la prévention des infractions pénales. » Dit autrement, c'est oui, le but poursuivi par l'État français est légitime. De la même manière que le but est légitime, l'État français, la CEDH va considérer aussi que cette ingérence est nécessaire. Pourquoi elle est nécessaire ? La CEDH voit trois raisons. Elle est nécessaire parce que, effectivement, selon elle, Jean-Marc Rouillon a présenté sous un angle romanesque, les actes terrorisme poursuivis. Parce que Jean-Marc Rouillon est quelqu'un de connu, qui a un lourd casier judiciaire. Et troisième raison tout à fait condescendante, parce que son interview passait sur une radio locale associative marseillaise, écoutée par un public jeune et selon eux influençable. Donc à ce regard-là, voilà, la CEDH, comme le gouvernement français, pense qu'il fallait limiter la liberté d'expression de Jean-Marc Rouillon. Mais alors sur quoi est-ce que la CEDH n'est pas d'accord ? En fait, il y a une seule chose qui la chatouille un peu, c'est la lourdeur de la peine. Voilà, il y a une seule chose qui lui va pas, c'est la lourdeur de la peine. La CEDH rappelle quand même que la liberté d'expression est, et je cite encore, l'un des fondements essentiels d'une société démocratique, l'une des conditions essentielles de son progrès et de l'épanouissement de chacun. Rien que ça. Elle rappelle aussi que ça vaut aussi, pas seulement pour les idées consensuelles, mais aussi pour les idées qui heurtent, qui choquent et qui inquiètent. Du coup, une peine de prison ferme, en réponse à quelque chose qui est dit, la Cour européenne des droits de l'homme trouve ça un peu moyen. C'est pour ça que la CEDH rappelle à la France que, je cite, « le prononcé d'une condamnation pénale constitue une des formes les plus graves d'ingérence dans le droit à la liberté d'expression ». Et elle demande aux instances nationales de faire preuve de retenue dans l'usage de la voie pénale, tout spécialement quand il s'agit d'une peine d'emprisonnement ferme. Et elle dit qu'effectivement, une peine d'emprisonnement ferme concernant la liberté d'expression revêt un caractère particulièrement dissuasif quant à l'exercice de la liberté d'expression, ce qui est, ma foi, tout à fait certain. Donc, à la fin de cet arrêt, ben, la CEDH dit, voilà, la France a effectivement violé l'article 10 sur la liberté d'expression. Et armé de cet arrêt, Jean-Marc Rouillon demande la révision de son procès, ce qu'il obtient, et du coup l'affaire est à nouveau jugée par une cour d'appel. Mais là, c'est là où ça devient un peu farfelu, c'est-à-dire que pour son deuxième passage en cour d'appel, la cour d'appel condamne à nouveau Jean-Marc Rouillon à une peine de prison ferme, à une peine de 8 mois de prison ferme. Et du coup, là, tout recommence. Jean-Marc Rouillon revient devant la cour de cassation. Cour de cassation qui, à nouveau, rejette le pourvoi de Jean-Marc Rouillon. Et l'avocat de Jean-Marc Rouillon annonce, après avoir eu le résultat là, en décembre 2025, qu'ils allaient refaire un recours devant la CEDH. Et là, par contre, personne ne peut savoir comment est-ce que ça va finir exactement. La CEDH, autant, peut considérer que la peine a malgré tout diminué. Parce que je rappelle que le premier passage devant la cour d'appel, la peine était 8 mois de prison ferme et 10 mois de sursis avec mise à l'épreuve. Le deuxième passage devant la cour d'appel, la peine n'est que de 8 mois de prison ferme. Ce qui est, entre nous, un genre quand même de foutage de gueule, malgré tout. Bon, ils ont supprimé la partie sursis avec mise à l'épreuve. Et une des choses qu'on peut dire quand même de ça, c'est que les faits datent de 2016, on est en 2025, si tant est que, je ne sais pas quand est-ce que ce sera jugé, peut-être en 2026, peut-être en 2027, ça sera plus de 10 ans après les faits.
3: Ce qui me semble aussi intéressant dans cette histoire, c'est que donc, la France a été condamnée une première fois, l'État français reconduit la peine, Jean-Marc Rouillon va introduire une deuxième requête, et on voyait tout à l'heure que la Cour européenne des droits de l'homme est submergée par les requêtes, et que face à ça, elle doit, dit-elle, mettre en place des mesures de filtrage. Et il y a une intervention très intéressante d'une ancienne présidente de la Cour européenne des droits de l'homme, qui est accessible sur le site du Collège de France, et dans lequel elle appelle quand même les États à prendre leurs responsabilités, c'est-à-dire à effectivement respecter et se mettre en conformité avec les arrêts pris par la CEDH, parce que le fait que les États ne le fassent pas, comme dans le cas très clair de Jean-Marc Rouillon, bah, effectivement, ça introduit de nouvelles requêtes dans une espèce de mouvement sans fin, parce que là, on se demande effectivement ce qui va se passer, et qui submerge complètement la Cour, et qui empêche l'utilisation légitime, en fait, des recours devant la CEDH.
1: Parce que là, deux choses l'une, soit en fait la CEDH va dire c'est bon, la peine a baissé, comme tu le disais, mais si elle maintient sa décision, en fait, ça va recommencer. La cour il va repasser devant la cour d'appel, qui va reprononcer une peine, qui sera peut-être inférieure, mais qui du coup, il va repartir devant la CEDH, et ainsi de suite, jusqu'à ce
3: jusqu'à
1: que...
3: sa mort, en fait, il peut continuer le même mouvement.
1: Et jusqu'à ce que la CEDH dise c'est bon, la peine a assez baissé.
2: Mais ça me fait penser un peu à ce que tu disais, Clément, tout à l'heure sur Darmanin à propos de l'expulsion de la personne en Ouzbékistan qui risquait la torture. C'est que Darmanin a tout à fait assumé de ne pas respecter ce que demandait la CEDH, et ce qui est quand même une chose un peu frappante, c'est-à-dire Darmanin, garde des Sceaux, ministre de la Justice, assume le fait d'être dans l'illégalité et que finalement les arrêts de la CEDH, il s'assoit dessus. Quand bien même on pourrait considérer qu'être condamné par la CEDH pour le non-respect de la Convention européenne des droits de l'homme, et comme on disait tout à l'heure, c'est pas exactement des furieux, ça a été infamant pendant bien longtemps. Là, aujourd'hui, il semblerait vraiment que ça fasse un peu ni chaud ni froid à tout le monde.
0: Et bien après cet exemple du cas de Jean-Marc Rouillant, la prochaine émission, on évoquera d'autres sujets, donc d'autres articles, notamment le droit à la vie et le sujet des mineurs isolés. On vous quitte et on se retrouve donc le mois prochain pour une nouvelle émission de Tapage, l'émission consacrée aux violences judiciaires sur Canal Sud 92.2.
1: N'hésitez pas, si d'ici là vous avez des interrogations ou des commentaires sur la CEDH ou sur toute question liée aux violences judiciaires, à nous écrire à émission Tapage, 40 rue Alfred Duméril, 31 400 Toulouse.
2: Au revoir.

0: Bonsoir à toutes, bonsoir à tous, bienvenue sur Trapanel. La série Premier Mouvement atteint aujourd'hui son 14e épisode. Rappelons que depuis septembre 2025, cette série se propose d'aborder une vaste thématique, celle de l'apprentissage de la musique à travers de nombreux témoignages de musiciennes et de musiciens. Beaucoup de paroles donc, et de temps en temps, place à la musique, ce sera le cas aujourd'hui pour un troisième intermède musical dans lequel on retrouvera des morceaux composés, interprétés, parfois produits par les personnes intervenant et étant intervenues quelquefois à plusieurs reprises dans cette série d'émissions. On rentre dans le vif du sujet avec Bel Nasser Al Gondour, groupe de musique noise expérimentale dans lequel on retrouve les violonistes Thomas Carpentier et David Bridet avec un extrait du ciné-concert Mélodie der Welt où le groupe illustre musicalement le film du même nom, un film de Walter Ruttmann datant de 1929. C'est sur Trapanel et c'est maintenant.
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2: Quand t'écoutes les parties des autres et que tu laisses être chacun à son endroit, chacun a un langage qui est toujours juste. Parce que c'est toujours une expression, quoi. Et en fait, le truc, c'est pas de... On peut arranger les choses, les rendre plus communes après. Mais ce qui est le plus beau, c'est quand vraiment il y a un geste de départ individuel de tout le monde à travers un geste commun. Et après, on peut travailler le commun, la réception. Enfin, pas la réception, parce que j'aime pas cette idée de faire la musique pour le public, mais juste dire, OK, là, on est un peu décalé, tu vois. On peut trouver un moyen d'être calé sur cette pêche-là ou sur cette harmonie-là, tu vois.
3: On peut me tomber dessus.
2: Et là, du coup, on se crée un lieu commun qui peut les choses aussi. Mais c'est un mélange de quoi, c'est ça. Donc ça mélange de langage et de langage qui fait la beauté vraiment des musiques. Donc, des potes, tout ça, quoi.
3: C'est rien, en fait, c'est cool.
2: Pour des musiques qu'on aime, quoi.

0: Rapanel.
1: Rapanel.
2: Ouais, c'est là où ça a basculé, c'est quand j'ai découvert Nirvana, j'avais 12 ans.
3: Jérôme Pichon.
2: J'ai complètement oublié Dire Straits, et là, ça a complètement changé ma pratique de la guitare, où là, j'ai voulu faire des trucs... ouais, bon, déjà Nirvana, un peu plus avec le Satu, gros accord, et peu de temps après Hendrix. Bon, là, par contre, Jimi Hendrix, là, ça a été le moment où je me suis mis à, parce que ça, j'apprenais pas ça avec mon prof, mais je me suis mis à apprendre la guitare électrique. J'en ai une à 12 ans, à peu près, une guitare électrique, mon père m'avait offert pour Noël. Et à partir de là, c'était un peu monomaniaque, quoi. J'apprenais les plans de Hendrix chez moi. J'avais un groupe de reprises, donc je faisais ça. Il y avait Guns N' Roses aussi. Mais ça, c'est moins classe.

0: Et je crois que le petit coup de boost de me dire, OK, je fais vraiment un groupe de rock.
1: Daphné, Total Léopard.
0: C'est quand je me suis rendu compte que j'ai des personnes, franchement, des musiciens, musiciennes de qualité, qui ont répondu à mon annonce. Et là, je me suis dit, waouh, en fait, il faut que je sois à la hauteur de ces gens-là. Mais avant ça, c'était un truc de copain de garage, quoi. Enfin, en gros, je ne pensais pas que je serais la moins bonne musicienne de mon groupe, quoi. Enfin, la moins formée, en tout cas. La moins expérimentée. Même aujourd'hui, je pense que j'ai toujours pas complètement trouvé mon son de guitare. Je suis toujours en recherche, en fait, de ça. Et du coup, j'apprends, en fait, à force de côtoyer des musiciens, des musiciennes. Dans mes groupes aussi, chaque guitariste qui était là, chaque bassiste, j'ai appris des petits tips, quoi. Enfin, voilà. Donc, pour faire mon son petit à petit. Et reconnaître ce que j'aimais dans la musique et du coup ce que je voulais reproduire, quel type de guitare je voulais.

0: quand j'écris pour les clubs, justement.
1: Rémi Foucard.
0: J'essaie d'être minimal et limite, je me dis justement, j'ose des trucs pour les clubs que je me permettrais pas, même pour mon projet solo, où j'ai quand même peur peut-être de que ce soit trop simple et tout. Et peut-être j'ai peur du jugement aussi d'autrui, hein, sûrement. Je pense que c'est quelque chose qui est quand même présent chez beaucoup de créateurs. Mm-hmm. Mais pour les clubs, justement, c'est... Il y a un côté punk, en fait, dans les clubs, ou un côté dans l'énergie punk, mais même dans la provocation de faire des morceaux où, dont l'écriture est normalement interdite, quoi. Alors, au départ, il y avait vachement de composantes d'humour. Maintenant, bon, il y a toujours de l'humour, mais c'est de plus en plus une forme de décalage qui n'est pas forcément humoristique, mais moi, ce que j'ai écrit pour les clubs, ce n'est pas forcément des morceaux humoristiques. Mais en essayant quand même de faire voilà, des choses qui sont, que normalement on n'écrit pas.

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2: Mon refuge, c'était tu rentres d'une journée très difficile à l'école.
0: Qu'est-ce qu'il dit sacré?
2: Au lieu de pleurer, tu vas au piano et tu joues, quoi. Et ça te permet de mettre tes frustrations dans quelque chose de différent que la tristesse, quoi. Peut-être c'était aussi une façon de se faire entendre là où c'était pas nécessairement le cas, en fait, dans ma vie quotidienne.
0: Mmh.
2: Même voilà, étant le plus jeune de quatre enfants, deux frères aînés et une sœur aînée, t'as quand même beaucoup de compétition, même de bruit, quoi, tu vois, genre tout simplement. De temps en temps, le piano, ça pouvait être aussi autant un refuge qu'une arme pour, pour faire chier aux gens qui regardaient la télé, quoi.

0: Cassidy Sacré à l'instant avec Glad I Knew You, un grand merci à lui, ainsi qu'à David et Thomas de Belnacer Al Gandour, Jérôme Pichon dont on a entendu le groupe Canary, Daphné de Total Léopard, Rémi Foucard membre des Clopes et Loïc Murat apparu récemment dans l'émission. Avec le duo La Colline, Loïc a enregistré, entre autres, un certain nombre de reprises. Et c'est une chanson de Tom Waits, Tango Tildersor, qui va clore cet épisode en beauté. À bientôt sur Trapanel.
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4: Et je trouve ça cool de me dire, ouais, on reprend un morceau. Là, par exemple, avec des potes, on fait de la musique, on fait des reprises. Je dis par contre, moi les gars, c'est hors de question d'être un groupe de... Enfin, je dis hors de question, pas dans le sens pour mépriser, mais j'ai pas envie d'être un groupe de baloches qui est après à reprendre parfaitement un truc qui existe déjà avec des... Alors que on n'est pas musicien pro et que des pros feraient ça 10 fois mieux que nous, et quel est l'intérêt, qu'est-ce qu'on apporte? Là, des fois, je me dis, qu'est-ce qu'on apporte à l'humanité en faisant ça, à part, tu vois, c'est pour nous. Et du coup, je trouve ça cool que chacun change un peu la phrase, change un peu la rythmique, le pattern de batterie, tout ça, quoi.

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j'apprivoise la mélancolie de la fin de l'été. Suspendu sous un grand arbre, j'ai vu le rivage entre les feuillages qui semblait poser une question sans réponse. L'air moite, un nuage sur ma droite, la densité de quelque chose de vaste, ce paysage que l'on va laisser derrière soi pour retrouver des préoccupations plus étroites. J'apprivoise la mélancolie parce que je travaille pour une boîte et pas pour l'horizon, dans une ville champignon, agglomérée en strates de plastique et de béton. Loin des forêts et des lacs, j'ai déplacé le curseur de mes humeurs, la ligne de mes pensées.

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7: Alors, le thème du jour, le sexe. Et je vous préviens, la dernière fois que j'ai niqué, c'était il y a un an et demi. Attends, on est en quel mois déjà ? Il y a... Oh putain, on est en avril, donc ça va faire 2 ans. Quelle année ? Oh putain, bah non, voilà, ça fait 3 ans. Oulala, putain, ça passe vite, le temps, c'est fou. Quelqu'un a vu ma chatte ? Avis de recherche, j'ai perdu ma chatte. Donc la dernière fois que j'ai niqué, ou plutôt que je me suis fait niquer, c'était il y a 3 ans. Quand je dis à des gens que j'ai pas ken depuis 3 ans, en général, on me répond « Non, mais fais-toi plaisir, pense à toi, tu te prends trop la tête, va sur Tinder te prendre un bon plan cul. Faut te remettre en selle, ma belle. Hi-ha !» Ok, super, merci. Il y a que mon psy, bizarrement, qui me dit « Surtout, restez à distance, ne touchez à rien, vous avez le temps. » Un vrai pro, le psy. J'adore, un fin analyste. Pas en mode vous êtes complètement folle, mais plutôt, bah, y a trop de connards, c'est pas le moment pour vous d'en rencontrer un énième. Ah oui, parce que je me suis bien fait niquer. Il y a 3 ans, et ça m'a quand même coûté mon poste et une big dépression, donc ça calme. Genre une descente aux enfers où tu rencontres le diable, et la vérité, il a une tête de gland. Tout ça à cause d'un mec qui a fait de la grosse merde, mais c'est toi qui te retrouves marqué avec « Je suis une grosse folle sur le front ». Et donc, ça finit par te rendre complètement folle. Du coup, alors que t'avais raison au départ, t'es prise dans cet engrenage d'un truc impossible à gérer et tu vois ta vie dégringoler. Bon, bref, tout ça, ça m'a coupé la chic. Plus envie de sexe, d'amour, parce que oui, pour moi, le cul, c'est dans la tête et j'ai la tête dans le cul. J'ai même eu une phase de rejet de la sexualité. Du genre, je pouvais même plus regarder un film avec des gens qui se tripotaient, qui s'embrassaient. Berk ! Obligé de zapper. Même les reportages animaliers, je pouvais plus. Traumatisé la meuf. En voiture sur la route, je bloquais sur les tiges avec des boules d'attelage. Boules de caravane, tu vois. Je voyais toujours une grosse hub. Je sais pas si ça vous est déjà arrivé. Oui ? Non ? Non ? Non ? Ah. Ah bah ok. Bon bref, insupportable, obligé de bifurquer. Non mais franchement, le miracle que j'ai encore mon permis. Ouais, c'est super handicapant. Puis, après ça, c'était la phase néant. Plus envie, plus désir, walou. Donc le thème du jour, c'était soit le sexe, soit la justice. Bon bah j'ai choisi le sexe, hein, parce que la justice c'est simple, il n'y en a pas et il n'y en a jamais eu. Alors que le sexe, ben oui, avant, j'avais pas ce problème. C'est vrai que j'étais active et performante sexuellement dans ma vie. Je savais, comme beaucoup de meufs, faire ma liste de courses tout en simulant un orgasme avec des petits bruitages, doublure porno, super bien fait, genre un pec pour accélérer une éjaculation quand tu commences à trouver le temps long. Et je suis une femme, je sais faire plusieurs choses à la fois. Je suis même tombée sur des mecs trop déconstruits qui, prenant conscience de ma condition de femme, me disaient en plein ébat « Mon amour, n'oublie pas le produit vaisselle et le café !» Des vrais camarades, les mecs, quoi.

0: Hello, hello, c'est Eno Kitano, vous êtes dans le bain de friture sur JTFM Radio. Vous voici embarqué sur le vaisseau Kitano pour naviguer sur le fleuve du porno et mesurer son influence sur nos constructions et représentations sexuelles. Aujourd'hui, 4 questions à 4 personnes qui ont accepté de jouer le jeu de l'interview. E, 15 ans. M, 21 ans. C, 33 ans. Et P, 47 ans. Merci à LE. Alors, Mimile, est-ce que tu peux nous raconter la première fois que tu as vu des images pornographiques, une vidéo pornographique, s'il te plaît?
1: Alors, il y a une version volontaire, une version involontaire. La première, c'est quand j'étais petit, j'étais avec sur l'ordi avec Oscar, et c'était lui qui était à l'ordi, il avait regardé des trucs. Et quand j'étais petit, il avait une passion pour regarder des trucs genre gros seins, grosses fesses et tout, machin. Et on est tombé sur une vidéo de porno. Et j'avais 3-4 ans, hein. Et j'ai dit à maman qui était à côté, maman, pourquoi la dame elle crie? Et effectivement, la dame elle criait. Alors j'ai aucun souvenir de ça, donc c'est pas vraiment la première fois en soi, mais voilà. Enfin, c'est pas quelque chose qui m'a marqué, quoi. Et après, j'ai regardé volontairement. Ça devait être l'année dernière, peut-être. J'ai dû commencer à regarder. Et ça m'a pas trop intéressé. Enfin, je sais pas. C'était déjà pas ça la conception du sexe que j'avais. Et donc, j'ai regardé, mais ça m'intéressait pas, quoi. Voilà.
2: Je sais plus. J'y ai pensé toute la journée en me disant qu'est-ce que je réponds à ça et je ne sais pas.
0: T'as aucun souvenir? Enfin, ou...
2: Si, mais pas de premier. Je sais pas quel est le premier souvenir. Je sais pas. Je...

0: Bah, du coup, le plus ancien, c'était vers quel âge à peu près et dans quel contexte ?
1: Je sais pas. Tu définirais comment image pornographique ? Contenu pornographique ? C'est pas la même chose.
0: Je pensais, tu vois, plutôt au départ à vidéo pornographique, mais après, je me dis que ça peut être complètement d'autres contextes, parce que de ce que. Dans les interviews, il y a aussi tout ce qui va être des contenus érotiques, et possiblement, en fait, parfois, c'est des images, ça peut être de la bande dessinée, ça peut être des magazines, ces choses-là, quoi. Donc, en fait, si c'est des magazines ou des bandes dessinées, ou si c'est des contenus érotiques et non pornographiques, mais. Du coup, l'idée c'est plutôt d'essayer de se souvenir de quelque chose et de.
1: Je sais pas. Il y avait les BD des parents. mais c'était pas vraiment pornographique. Il y avait des évocations du sexe dedans. Mais il n'y avait pas de rapport sexuel dessiné dedans.
2: Tu penses à un titre particulier ou...
1: Les passagers du vent ou des trucs comme ça. Mm-hmm. Voilà. Je sais pas, après. C'est venu beaucoup plus tard après. Je pense.
0: Beaucoup plus tard, ça veut dire quel âge et c'était quoi ?
1: Je sais pas trop. Je sais pas, je me souviens d'une fois au lycée où quelqu'un m'avait montré du porno, des trucs comme ça. C'est plus des moments comme ça, enfin il n'y a pas de moment particulier où je me dis ah, vraiment, voilà, on est dans une société où il y a quand même pas mal de sexe tout le temps, de trucs, donc.
3: Je disais tout à l'heure, je pense que j'en ai un souvenir assez clair, enfin relativement clair. C'était, j'étais au collège, la classe exacte, je sais plus, je dirais 5e ou 4e, quelque chose comme ça. Et c'était chez un copain de l'époque, c'est un après-midi, je pense qu'on était sortis plutôt du collège, un truc comme ça. Je sais plus exactement comment ça s'est passé, mais en gros, on s'est retrouvé. On était plusieurs d'ailleurs, on était pas que deux. On était trois, on devait être trois. Et il s'est avéré qu'il nous a dit ah, vous voulez que je vous montre des trucs, des vidéos. Et boum, on s'est retrouvé sur RedTube de mémoire. Et avoir des gros chibres et des meufs humiliées. C'était super. J'en garde un souvenir incroyable.
2: C'est intéressant. Est-ce que c'est ça que t'as ressenti en regardant cette première vidéo ?
3: Ouais, je pense, ouais. En vrai, ouais.
2: Ah ouais. Dès la première fois que t'as vu.
3: Bah, je pense, contre, ouais. Ouais, ouais, ouais, ouais.
2: C'est ça que t'as pensé.
3: Ouais. Okay. Bah, c'était quand même pas Jojo. De mémoire, comme ça, c'était pas le plus finaux, quoi.
4: Bah, c'est quand j'étais ado. On avait une télévision familiale dans le séjour, et puis il y avait là-dessus une console de jeu, donc je jouais pas mal à l'époque, et voilà, je monopolisais un peu le truc, donc au bout d'un moment, surtout quand il y avait des copains qui venaient aussi, c'était un peu, il y avait du bruit, tout ça, ça gênait mes parents. Et donc on a, ils m'avaient payé, ils avaient trouvé une petite télé qu'ils avaient installée dans ma chambre à usage uniquement pour la console. Il m'avait dit qu'il me faisait confiance pour l'utilisation pas trop excessive. Et puis voilà, donc c'est là que j'ai découvert sur M6 les films érotiques. Alors c'était, je crois que c'était à 22h30 le dimanche. Donc c'était Emmanuel et ce genre de truc. Voilà. Donc c'était ça, je crois, ma première expérience. Donc c'était pas vraiment de la pornographie, hein. C'était un homme et une femme. voilà.
0: Et du coup, est-ce que tu te souviens de quand t'as vu par contre des vidéos pornographiques ?
4: C'est une bonne question. En fait, je sais pas. Je pense que peut-être Canal Plus en flouté. Non, mais je crois que c'était. Et après, une vraie vidéo. Ah si, je crois que mon père avait des vidéos cachées dans son bureau. Et donc on allait regarder. Enfin, je sais plus s'il y avait ma sœur. Enfin bon. Je crois pas, non. Mais j'avais trouvé le truc et je regardais ça en cachette, ouais, dans le magnétoscope. Ouais. Ouais, c'était chaud.
0: Est-ce que tu penses que les représentations pornographiques et du sexe dans les, on va dire, dans les médias, contenus et du coup vidéos pornographiques peut avoir une influence sur tes représentations de la sexualité?
5: Je crois que pas du tout, enfin, ou alors quand même un peu, parce que forcément j'en ai regardé, mais enfin, comme j'ai dit, j'avais déjà une conception différente du sexe, et à regarder, enfin, je pense qu'on a tous un peu entendu de la prévention sur la pornographie, que c'était pas la réalité, et bah oui, en fait, hein, comment dire, enfin, de toute façon, on voit que dans les vidéos, toutes les filles, elles sont minces. Enfin, elles sont faites travailler, entre guillemets, pour être les plus attirantes dans la pornographie. Et les hommes aussi. Et enfin, personne n'est comme ça en soi. Personne n'est comme les gens dans la pornographie. Et donc, je crois que ça m'a pas vraiment donné d'idée de ce que t'es vraiment le sexe, quoi.
1: J'imagine. Je sais pas. Non, si, je pense qu'on peut pas, on peut pas complètement s'en défaire. De toute façon, on sera forcément influé par ça d'une manière positive ou d'une manière négative. On peut se dire je me détache de ça ou je m'en détache pas, mais ou de manière inconsciente ou pas consciente. Mais dans tous les cas, je pense que ça va nous impacter d'une manière ou d'une autre. Je sais pas à quel niveau moi ça m'a impacté, mais je suis sûre que ça m'a impacté en tant que personne qui vit dans cette société-là, du coup.
3: Oui, bah oui, forcément, oui, oui, évidemment. Bah oui, on est ado, on se construit par rapport à ce qu'on voit, et puis bah, enfin, tout le truc performatif de la sexualité. Dans les premières relations sexuelles, forcément, faut être performant, faut durer longtemps, faut faire crier, faut. Enfin voilà, tu vois bien. Bon bah, voilà. Alors pas avec ce ton de voix là, j'imagine. Mais oui, oui, enfin, évidemment.
4: Oui. Oui, c'est sûr. Oui, parce que c'était ma... J'avais pas de... d'expérience avec les filles, donc c'était finalement la manière de se préparer peut-être, ou de voilà, de visualiser ça et de se dire ah bah quand ça arrivera, il faut, c'était le seul modèle en fait que j'avais, je pense. Je pense que les garçons se construisent comme ça plutôt, alors que les filles, j'imagine, enfin, je pense qu'elles n'aiment pas la pornographie, ou en tout cas ça leur parle pas, et elles se construisent un imaginaire, et c'est différent en fait. Donc elles ont une vision, je dirais, leur vision fantasmée, mais construite par elle-même. Et nous, enfin moi en tout cas, ça a été, je dirais, dicté, en fait, en partie, ouais, par la pornographie, la manière de faire, ce qu'attendent les femmes, comment il faudrait le faire. Voilà. La performance. Ouais, des conneries en fait.
0: Est-ce que toi, dans justement ton éducation sexuelle, est-ce que tu as pu en parler, on va dire, avec tes parents? Et c'est quelque chose dont vous parlez de sexe dans la famille?
5: Alors, pas du tout. C'est un sujet très tabou dans la famille. Je fais des blagues sur le sexe pour rigoler, mais c'est pas... Enfin, on n'en parle pas sérieusement, ou alors vraiment très rarement, quoi. Enfin, oui, c'est vraiment quelque chose de très tabou dans la famille, donc oui. On n'en parle pas.
1: Ils ne s'en ont pas trop parlé. On n'a pas eu de... Tu sais, des fois, t'as des films pour ados ou des trucs qui font à ce moment-là, ou la conversation gênante, ou ils font « Ah, il faut qu'on parle, blablabla. » Non, on n'a pas eu ça. Peut-être que les garçons l'ont eu, parce que c'est des garçons, j'en sais rien. Moi, je l'ai pas eu. Par moments, ils ont fait « Ah, faut pas oublier de vous protéger, hein. Le sida, c'est pas bien, des trucs comme ça. » Mais on n'a pas eu de longs moments sur l'explication de trucs et tout.
0: Non.
3: Non, vraiment pas du tout. J'avais parlé de sexe avec mes parents. Non, c'est vrai.
2: Et eux, ils en parlaient pas?
3: Non.
2: Et est-ce qu'il y a eu des adultes qui sont pas tes parents avec qui t'as pu parler de sexualité?
3: Non, non. Jamais parlé de sexualité avec des adultes ou quoi. Je pense pas. Il y a ma grand-mère qui m'a dit protège-toi. Mais autrement, ça allait pas beaucoup plus loin.
4: C'était complètement tabou. C'était vraiment un truc, on n'en parlait vraiment jamais. On n'en parlait pas. Et du coup, avec ma sœur, on n'en parlait pas non plus. Et à côté de ça, y avait ces cassettes là qui traînaient. Il y avait aussi, mon père avait un sac avec des équipements, des machins, plein de trucs. Des cravages, plein de trucs. Je sais pas, c'était bizarre quoi. Des BD aussi, des BD sadomaso, des trucs, plein de choses. Et il devait se passer des trucs et on sait pas.
0: Est-ce que c'est quelque chose qui... Tu penses que ça a pu te manquer?
5: Je sais pas trop. Enfin, je me suis jamais dit, ça me manque d'en parler à mes parents, mais peut-être que... Peut-être que ça m'aurait aidé pour certaines choses, je sais pas trop. J'ai jamais vraiment pensé... Comme j'ai dit, c'est quelque chose de très tabou. Enfin, j'en parle avec mon frère, mais sinon avec les parents, non.
0: Et les éléments, du coup, on pourrait dire, de ton éducation sexuelle, c'est lesquels? Quelles en sont les sources?
5: Ce que j'ai appris sur le tard. en particulier ça, enfin, c'est en faisant l'amour, en apprenant, enfin, on apprend avec l'autre personne aussi. Enfin, c'est au moment, on a fait notre première fois tous les deux ensemble, donc on a appris tous les deux, et puis... Et voilà, sinon, je sais pas, quand je me pose des questions, je me dis, je regarde sur internet, quoi. Enfin, je sais qu'il y a des sites qui sont faits pour, et donc,
0: Ah, tu te renseignes sur internet, du coup?
5: Bah, ouais. Des fois, je sais pas, j'ai des doutes, je me pose des questions, je préfère regarder, et puis, je multiplie les sites pour avoir plusieurs sources et être sûr, quoi.
1: Moi, je sais que ça m'avait manqué, peut-être, je sais pas trop.
0: Du coup, vous échangez plutôt entre frères et frères et sœurs?
1: Oui, pas avec les parents. Après, au lycée, on avait des trucs, hein. On a eu des intervenants qui venaient, on leur posait des questions. Bon, des fois, c'était plus ou moins bien, mais on avait des réponses quand même un peu. Il y avait un mec qui venait pour le groupe des gars, il y avait un mec qui venait, c'était au collège, ouais. Une meuf qui venait pour le groupe des filles. Ça devait être le planning familial ou un truc comme ça, mais je sais pas trop. Et on préparait des questions à l'avance, on leur posait des questions.
3: Non, je pense pas, non. En vrai, ça m'a pas manqué. Hormis les heures d'information, l'éducation sexuelle au collège ou un truc comme ça, tu vois, j'ai pas eu d'adulte qui m'en a parlé autrement. Et ça, non, je me dis, ça m'a pas spécialement manqué. Enfin, j'ai pas eu de prouver le besoin. Je me souviens d'avoir eu genre deux cours, quelque chose comme ça, sur toute ma scolarité. Et ça prenait la forme de... c'était l'infirmière scolaire qui venait, il y avait les garçons d'un côté, enfin c'était réu garçon, réu fille, on n'était pas mélangés tous dans la même pièce, pardon. Moi, il me semble que plutôt le truc, c'était répondre aux questions que chacun se posait, quoi.
4: Je pense que oui, en fait, là, je repense à ces années d'ado, j'aurais été extrêmement mal à l'aise, j'aurais ri bêtement, j'aurais fermé mes oreilles, je pense, et en fait, la sexualité, c'est quelque chose qui est normal, et qui a un besoin, un désir, enfin, ça fait partie de nous, donc c'est quelque chose qu'on devrait aborder simplement, en fait, et c'est plutôt beau alors qu'on a une image sale via la pornographie. Donc, c'est quelque chose de positif en fait. Mais bizarrement, ouais. Je pense que ça serait bien d'en parler, même de manière peut-être, enfin, je vais pas dire subliminale, mais évocatrice, et avec des sentiments positifs qui sont envoyés, même si, voilà, il n'y a pas forcément des choses très explicites. Enfin, ouais. Parce que sinon, c'est tabou, on se construit sans ça. Et puis, on fait comme on peut, on bricole, et c'est nul, en fait. C'est nul.
0: Et voilà, le vaisseau Kitano revient à quai, avec beaucoup de questions en suspens sur la pornographie et la construction sociale autour du sexe. On se quitte sur un titre de Petrol Girls, Touch Me Again.

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Et ailleurs dans mon corps, ce sentiment, sédiment qui remonte, se délivre, m'interpelle et me décoffre en pleine tête. Ça fait 40 ans que tu nous casses la tête avec cet énigmatique et fallacieux désir qui t'a rendu dans l'ordre, rappelle-toi. Curieuse, bizarre, schizo, frigide, nympho, incomprise, apeurée, libérée, folle, amoureuse, désirable, désirée, libre, malade, vraiment malade, maltraitée, en danger, violée, inconsciente, insouciante, entreprenante, déter, en manque, ivre, heureuse, malheureuse, en colère. Et là maintenant, c'est le calme plat. On respire un peu, non? Ok, tu es sans, tu vis sans. Et alors? T'es plus mal qu'avant? Est-ce qu'il y a quelque chose qui te manque? Ben, nous on voit bien que non. Nous on te trouve même mieux qu'avant. Depuis 3 ans, depuis la casse de l'utérus et des ovaires, la fuite des capitaux sexuels c'est devenu ton gain, ta ZAD, ta zone à défendre. Il a fallu ça pour que t'apprennes à te défendre? Que tu sortes le bazooka? Je te pose la question. Désolé, c'est pas pour te culpabiliser. C'est une hypothèse flippante qu'il t'a fallu en passer par là, par ce cancer de merde, par ce cancer de l'utérus et toutes les autres histoires d'avant. On sait très bien toutes ces histoires flippantes. On sait très bien tout ce qui s'est passé. On était aux premières loges. De la perte et du vide. Voilà ce que t'as gagné. Ce truc en plus que t'avais pas avant. Le silence du champ de bataille. Quand la guerre est finie et qu'on compte ses morts. Enfin, tu peux compter, mesurer ton butin de guerre dans la faune. Je te vois te relever, je te vois avancer à nouveau.
je te vois libre et meurtri. Mais je te vois libre de choisir. Et tu nous laisses tranquille, un peu de répit. Parce que, ouais, tu le sais que le répit, ça se paye ou ça s'achète. Ça dépend de quel côté de la barrière on est. Et tu le sais, toi, femme et pauvre, depuis le début que t'es née du mauvais côté. Regarde maintenant. Regarde comment t'es bien accompagnée, fusil à l'épaule. Comment t'as compris. Je sais que je suis dure. Je suis comme toi. Je ne parle qu'à toi. Chaque corps parle à sa tête. Chaque tête maltraite son corps. Je sais, il y a le contexte, les dominations, les rapports de force. Mais là, je te parle à toi, entre toi et moi. Je te parle de survie. Je te parle de stratégie. Je t'ai appris à tirer et à dompter les sales bêtes et leurs petits. Je t'ai appris à regarder, à pratiquer la terre brûlée. J'ai tué le désir dans l'œuf pour te faire comprendre quelque chose. Qu'il existe ailleurs dans ton cœur, qu'il y a un autre chemin. Moi, je le fuis, ce désir corrompu qui m'est passé dessus, qui t'a ravagé. Ce désir corrompu qui t'a forcé la cervelle. Le charme est rompu et je suis là pour te rappeler, te faire prendre conscience que tu n'as plus à te forcer. Combien sommes-nous? Combien avons-nous été à nous être tant forcés sans même nous en rendre compte? Combien osent se l'avouer? Ton instinct a repris le dessus. Laisse-le vivre et te garder. Laisse-moi faire, écoute-moi simplement. Moi, je vois ce que tes yeux ne voient pas. Moi, quand je le vois maintenant, ce désir corrompu, je l'esquive. Quand je le croise, je ne lui en veux pas. Je comprends ses intentions et je te défends. Je te cache et j'attends qu'il passe. Et s'il s'approche d'un peu trop près, je lui tire dessus et tu ouvres ta bouche. À ce jour, j'en ai fait inodé. Il ne m'intéresse plus ce désir stéréotypé. J'ai compris son petit jeu et le piège qu'il t'a tendu. Et je ne veux pas que tu remettes une pièce dans la machine. Je ne veux pas. Je veux te protéger de toi-même. Et des connards et des connasses, écoute-moi. Certains me croient traumatisé, sûrement. Sûrement que je le suis, qui ne l'est pas aujourd'hui. Je suis surtout épuisée, rassasiée, je sais ce que j'ai vécu. D'autres pensent que j'ai trop bu ou trop fumé, j'ai surtout trop vécu. À ce jour, je sais qu'il ne me manque plus, qu'il est en train de changer de statut. Mais qui décide? Ta tête ou ton cœur? Ton corps? Pour une fois, on dirait qu'on tombe d'accord. N'aie pas peur, le cœur suivra. Laisse-nous faire union. Laisse-moi te parler encore, t'expliquer ce que tu te caches, ce que tu n'oses pas te dire. De sujet central, de guide suprême, de maître chanteur, il est devenu accessoire ce désir, une friandise qui m'écœure et qui te donne la gerbe. Je suis objectif dans ta subjectivité. Je ne veux pas te dénigrer, je ne veux pas. Je ne veux plus que tu en sois l'esclave, ni que tu lui cours après. Je me bats pour qu'on ne t'ôte plus ta dignité. Je ne le condamne pas. Je ne veux plus qu'il te poursuive. Je ne le juge pas qu'il aille faire sa vie autrement et ailleurs. Je ne le convoque plus. Je n'attends plus rien de lui et tu n'as plus aucun compte à lui rendre. Je ne le cherche plus parce qu'il va renaître et te retrouver. Lui aussi, il aura changé.
Tu n'existes plus pour le faire vivre, j'existe avec toi, sans lui et au-delà. Certaines, certains me prennent pour un bois mort. Tu redeviens enfin bois vert. Je ne suis plus la proie ni le loup, et tu n'es plus l'appât ni le goût. Il n'est plus la destination ni la direction, d'autres boussoles t'emportent, d'autres lieux t'enivrent. Il n'est plus le moyen ni la motivation, tu es devenue autonome et indépendante. Je ne suis plus en quête ni en chemin, tu prends la route, entraînée et armée. Je ne désire plus, j'agis. Je ne l'attends plus, je vis. Je ne cherche plus. Je creuse. Et toi, puise l'eau au fond du puits, creuse sous le texte. Ta peau aime. Je ne me perds plus et tu avances. Chaque détour est un pas de plus. Chaque pas est une valse et je ne tourne plus en rond. Tu as trouvé la diagonale et je monte au front. Je ne lui donne plus ma force ni ma joue. Tu as fait un collier avec ses dents. Il ne me colle plus à la peau. Il est une belle pièce dans ton dressing, un crayon contour de tes lèvres, le gel fixateur de tes sourcils, du ricil à tes yeux, ta plume et tes mots. Il est le fan de ta biche. J'ai tué Bambi et tu as ressuscité la mère. Infanticide d'un désir, nécessité, étrange à toi-même. Tu n'oses pas te l'avouer, mais je t'ai sauvé. Je ne t'ai jamais trahi, contrairement à ce que tu crois. Ta caverne est un leurre, une impasse, un endroit simple où d'autres se sont servis. Il n'appartient qu'à toi désormais d'en faire ton palais. Assume, ose. Cherche et creuse. Je reste fier, je crois en toi. Et n'oublie pas, sors de la chambre noire pour révéler ma vérité et les contes corrompus. Avec tes sœurs, serrées comme des sardines, on devient un banc. N'oublie pas la conscience de forme. On revient du fin fond des mers. Porte-moi. C'est ton tour. Alliance éternelle.

0: Aujourd'hui, l'invité de notre bain de friture, c'est Marie Maison. Conteuse hors pair, comme pas deux. Extraordinaire, fabuleuse. Et je pèse mes mots. Marie, il y a quelques années, tu as créé un spectacle qui s'appelle Histoire d'A, que tu es allée jouer dans des collèges et des lycées. Est-ce que tu peux nous en dire un peu plus ?
1: Alors, Histoire d'A, avec un grand A, comme les grandes histoires d'amour. Alors, j'ai créé ce spectacle parce que je me disais qu'il était nécessaire d'avoir des espaces de parole autour de l'amour et de la sexualité chez les jeunes. Je me suis revue en tant qu'ado, où j'avais pas forcément cet espace dans le milieu familial. C'était pas un sujet non plus au collège. Avec les copains-copines, oui, mais moi, j'aurais, je pense, aimé qu'il y ait des adultes qui m'invitent dans des espaces où c'est possible d'en parler, quoi. Voilà. Donc, ce spectacle, je l'ai imaginé. Moi, donc, je suis conteuse, donc j'ai cherché trois contes que j'ai reliés avec des témoignages d'adolescents, des choses que j'ai pu entendre, que j'ai pu lire. Enfin, bon, j'ai un peu cherché dans plein d'endroits. Puis j'avais été très touchée par l'histoire d'une jeune qui s'était suicidée suite à avoir envoyé à son copain une photo d'elle nue. Et que cette photo avait circulé, enfin que ça avait, enfin voilà, qu'elle avait été harcelée autour de ça. Et ça, j'avais été hyper touchée. Je m'étais dit, mais comment on en arrive là ? Faut qu'on en parle et pas qu'on les laisse tout seuls avec à la fois toutes ces histoires de réseau, d'accès à plein d'images et à plein de pornographie, où il n'y a plus le lien entre la réalité du corps et le côté virtuel ou les impacts que ça peut avoir. Enfin bon, voilà, je me suis dit, oulala, faut qu'on. J'ai envie, moi, en tant qu'adulte, d'apporter ça aux jeunes, quoi. Puis, ben, aussi pour se rencontrer et pour avoir une analyse un peu plus fine de ce que je pouvais imaginer, quoi. Sur leur vécu. Donc voilà, c'est un spectacle qui est toujours suivi d'un moment de parole en non-mixité avec quelqu'un de spécialisé, soit sexologue, psy ou une personne de planning familial, aussi pour leur ouvrir des infos sur là où ils peuvent trouver de l'info, quoi. Donc il y a trois contes traditionnels revisités, quoi. Il y en a un sur une jeune fille qui a peur de l'amour et qui part vivre seule parce qu'elle est dégoûtée de. Moi, j'ai transformé l'héroïne de ce conte traditionnel en jeune femme d'aujourd'hui, quoi. Qui est désabusée à 20 ans, voilà. Et qui décide de vivre toute seule en haut d'une montagne. Et après, elle a dans son sac trois armes magiques transmises par sa grand-mère pour se protéger des monstres. Là, c'est une histoire sur la peur de l'autre et la peur de la rencontre. Et ça, je pense que je la trouve intéressante à raconter aujourd'hui. Où on se planque tous derrière les écrans et il y a une peur de la rencontre, de l'adresse. Enfin, tu vois, je trouve qu'elle ouvre quelque chose d'intéressant, cette histoire. Voilà, c'est pour ça que j'ai raconté celle-là. Et puis après, il y en a une autre, c'est un conte érotique amérindien. Et donc là, c'est un conte sur l'apprentissage de la caresse. Dans ce village-là, les hommes, à chaque lune rouge, sont chassés. Et les femmes les chassent. Et les hommes sont bien obligés de se retrouver entre eux dans la forêt. C'est comme ça, et c'est accepté depuis des générations, jusqu'à ce qu'un des hommes ne supporte pas de dormir loin du corps de sa femme une nuit, quoi. Il supporte plus. Et du coup, quand tous les hommes sont endormis, il transgresse et il va voir ce qui se passe chez les femmes. Et là, eh bien, il voit et il sent le vent qui doucement frappe à la porte de la tente de sa femme et des femmes. et qui attend le consentement et qui après qui se glisse sous la peau de la tante qui vient d'abord effleurer les cheveux et tout ça. Donc là, je prends un grand plaisir à décrire toutes les infimes parcelles de la peau, okay. Tout le voyage du vent sur le corps de la femme, et j'adore petit à petit sentir qu'il y a une écoute vraiment particulière, quoi. C'est génial. Et donc voilà, c'est tout l'art de ce conte, c'est aussi de suggérer sans dire le mot caresse, quoi. Mais en tout cas, toute la poésie du toucher, de tous les touchés possibles sur la peau, quoi. Et tout ce que ça crée, voilà, enfin, les lèvres qui s'ouvrent, les seins qui pointent, enfin, tu vois, le désir qui frémit sur la peau, les lèvres d'en haut, d'en bas, voilà. Et donc là, dans le conte, quand le héros, là, il n'en peut plus de désir, il n'a jamais vu sa femme aussi belle, aussi épanouie, il n'a jamais fait ça à sa femme, il n'a jamais entendu chanter comme ça, et il fuit dans la forêt, il court toute la nuit, il ne sait pas quoi faire de tout ça. Et après, il retourne voir les hommes, et les hommes l'accueillent, et là, il raconte ce que le vent fait aux femmes. Et c'est là que ces hommes apprennent l'art de la caresse qu'ils ne connaissaient pas. Et puis, l'autre, c'est un conte traditionnel indien sur c'est quoi l'amour. Et qui est vraiment là-dedans de la parole symbolique. Sur un roi et une reine qui ont trois enfants, trois fils, et ces trois fils sont nés le même jour, et donc ils ne savent pas qui sera l'héritier du royaume. Et ils disent qu'ils vont partir pendant un an, et qu'il leur confie un grand trésor, et ce trésor, c'est le même pour chacun. C'est un sac avec plein de graines, il y en a mille et une dans chaque sac. Et qu'en fonction de ce qu'ils vont faire de ces graines, ils choisiront qui sera le prochain héritier. Et donc il y en a un, il les vend parce qu'il se dit qu'il va se faire du fric avec, et il garde l'argent. L'autre, il met les graines dans un coffre-fort pour pas qu'on les vole. Et puis l'autre, il les regarde. Et il trouve ça merveilleux, ils ont des formes, tout ça, différentes. Et il y a une jardinière qui passe par là et qui lui dit « Écoute, c'est pas comme ça que ça va pousser, mon petit gars. » Il sait vraiment rien foutre, ces princes, quoi. Et du coup... il lui demande « Apprends-moi. » Il apprend à ne pas garder les graines pour lui, mais à les mettre en terre fertile pour qu'elles puissent s'épanouir, grandir et faire des fruits, des fleurs, des graines à leur tour, quoi. Donc il leur donne leur liberté, finalement. Il apprend ce geste-là. De ne pas s'accaparer, de ne pas emprisonner, de ne pas vendre comme un objet, mais de préserver la vie et donc l'amour dans la vie, quoi. Enfin voilà, donc là, ça ouvre autre chose. Enfin, tu vois, c'est encore autre chose, quoi. De plus universel. Et à l'intérieur, pour relier ces histoires, il y a donc à la fois des témoignages d'ados que j'ai réunis dans un ado, ses parents et son lien à ses copines, copains, quoi. Voilà. Avec des choses qui se sont vraiment passées, notamment aussi une histoire de jeune qui s'est retrouvé avec un vieux pervers. Un gars qui avait dit qu'il avait 18 ans, puis en fait il en avait 35, quoi. Enfin, tu vois, ce genre de témoignages réels, en fait, dans quoi ils peuvent se. De mise en garde, enfin. Ils le savent, hein, qu'il y a des dangers. Ce sont aussi des proies, quoi. Et donc après, il y a ces discussions avec. En non-mixité, avec. Avec des personnes spécialistes, où moi je suis là juste en tant que témoin, quoi. Je suis là à l'écoute pour aussi après nourrir et enrichir ce spectacle, quoi, pour pouvoir témoigner. Ça, il n'y a pas de souci, c'est ok, quoi. Mais donc là, j'observe, tu vois. Et c'est vrai que moi, ça me surprend souvent de voir à quel point il y a une non-connaissance du corps et où il n'y a pas d'exploration aussi. Enfin, mais par contre, ils sont très nourris d'images extérieures. de film ou de porno, ou de ce que ça doit être. Aussi, on peut parler du complexe, des complexes que ça crée aussi. Ou alors de voir des petits jeunes, des tout jeunes, quoi, qui sont d'une grande tendresse, mais qui ne peuvent pas l'afficher, et qui ont des discours dégueux. Enfin, et de pouvoir déconstruire tout ça, mais il faudrait beaucoup plus de temps. C'est juste des toutes petites graines. Souvent, ça dure une heure, ces temps-là de discussion. Ce truc de prendre le temps, de comment ça veut dire quoi se respecter, et pour pas que ça soit qu'un mot, tu vois, de sentir ses limites, faire confiance à ce qu'on sent, de pas se forcer.
0: C'était quoi ça pouvait être quoi comme genre de réaction qu'avaient les jeunes suite au spectacle dans les moments de discussion qui suivaient,
1: de ce qu'ils en disaient.
0: Ouais.
1: Il y a des réactions à la fois amusées, des trucs... mais ça, c'était vrai, l'histoire de... Vous avez vraiment rencontré cette jeune, là, qui a été à l'hôpital psy, parce que on avait envoyé son image... Enfin, tu vois, il y a des choses qui ont besoin d'être vérifiées. Donc voilà, déjà, il y a tout ça.
0: Ils arrivent à se livrer, à parler de leur intimité, de leur rapport à leur propre corps, à leur sexualité.
1: Eh ben, ça peut arriver parfois, mais après avoir déconstruit la gêne, quoi. Il peut y avoir de la provocation, il peut y avoir des paroles un peu intimes qui peuvent arriver, mais ça peut être juste sur un positionnement, par exemple, ou un truc. Enfin, tu vois, quelqu'un dans ce contexte qui ose dire, ah ben non, mais moi, j'ai envie d'attendre d'être prêt. Tu vois, c'est une révolution. Mais tu vois, d'affronter le regard des autres déjà et de dire, c'est déjà un grand... Enfin, je trouve un grand pas, quoi. Tu vois, moi, ce que je pense intime et ce qu'ils pensent, ce que eux, pour eux, ce qui est intime, c'est déjà, on n'a pas le même le curseur, en fait. Donc je pense que ce qu'ils peuvent dire, c'est très intime pour eux. Mais en une heure, enfin... Une heure de spectacle plus une heure après, ça peut quand même aller assez vite dans de la profondeur. Il faut un bon, bon quart d'heure, 20 minutes là de...
0: Et tout à l'heure, tu parlais de la pornographie, ça revient assez régulièrement.
1: Ah oui, alors ça, par exemple, ils le disent sans problème, même, tu vois. Ouais. Enfin, franchement, le nombre de gamins qui m'ont dit qu'ils ont regardé en cours, quoi. Alors, est-ce que c'est de la provoque, ou est-ce que c'est un fantasme? Est-ce que c'est vrai? Peut-être. Il y a moyen, de toute façon, que ce soit en cours ou à la maison.
0: Tu veux rajouter un truc ?
1: Eh ben, je crois qu'on a notre rôle à jouer en tant qu'adulte, là. Ouais. Si on peut leur faciliter des endroits là où nous... Enfin, moi, je sais qu'on m'a pas forcément facilité la voie, tu vois. Qu'on s'accompagne mutuellement pour sortir de la relation de sujet à objet, là, qu'on soit entre sujets, quoi. Et pour moi, c'est hyper important, et c'est une façon, enfin, c'est... Je supporte plus de voir des relations de sujet à objet, quoi. On n'est pas des objets, quoi. Non, mais...
0: Ben oui.
1: Ouais. Et je trouve que c'est pas beaucoup ça qu'on leur montre.
0: Et la sexualité s'appelle tellement beau et épanouissant et réconfortant et tout ça quand c'est bien fait, avec respect et de sujet à sujet.
1: Et ben ouais, c'est ça. Et qu'on leur dise au moins que ça existe, quoi. Là, tu vois, il y a des lycées privés là où à l'annonce du spectacle, par exemple, il y a des parents qui s'insurgeaient. Il y a des endroits où c'est encore tabou aujourd'hui. Ça paraît fou, quoi.
0: Et si on veut te contacter, Marie, pour entendre toutes ces belles histoires là qui nous remuent, qui nous font réfléchir, qui nous font aimer, comment on fait ?
1: Alors, je suis pas la reine de la com, mais j'ai un site, Marie Maison Compte. Donc là, sur ce site, il y a des infos, pas toutes, mais il y a mon numéro, il y a un numéro de téléphone.
0: Ok.
1: Donc MarieMaisonCompte.org.
0: Merci voilà. beaucoup, Marie Maison.
2: Merci beaucoup, Béa.
0: Ainsi se conclut cette émission.
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0: C'est l'émission Esperluette sur Jet FM qui vous propose cette semaine, ce lundi, une rencontre avec l'autrice Juliette Barbanègre. Elle est l'une des invitées du festival Fumetti qui s'ouvre pleinement à partir de jeudi, tout d'abord au lieu unique, puis dans l'espace Maison Fumetti à la Manufacture à Nantes, festival de bandes dessinées, d'illustrations, qui fait la part belle aux autrices et aux auteurs, une dizaine d'invités d'honneur et beaucoup de rencontres et de possibilités de découvertes avec un joli salon d'édition. Juliette Barbanègre, qui vit à Nantes, est à l'honneur d'une grande exposition dans le ventre des contes, monographie de Juliette Barbanègre jusqu'au 20 juillet prochain dans l'espace de Maison Fumetti. Et le 20 mai dernier, pour le vernissage de l'exposition, elle passait aux grilles d'un antipasti qui était mené par deux autrices, Anaïk Plassard et Olivia Cosno. Nous écoutons donc cet antipasti. Évidemment, on perd les images qui bientôt seront disponibles sur le site de Maison Fumetti, maisonfumetti.fr, car tous les antipastis, ces rencontres, ces grandes rencontres avec des auteurs ou des autrices, sont filmés, captés, archivés sur le site de Maison Fumetti. Vous pourrez donc, si ça vous frustre de juste écouter Juliette Barbanègre, eh bien dans quelques jours, voir la rencontre filmée de ce moment le 20 mai dernier, Juliette Barbanègre, en compagnie de Anaïk Plassard et Olivia Cosno.
1: Bonsoir tout le monde. Olivia et moi sommes ravis de présenter ce soir l'antipasti autour du travail de Juliette Barbanègre. Juliette est née en 1988 à Toulouse, elle grandit à la campagne, dans une famille avec un goût partagé pour l'image et d'une école avec une formation empreinte de classicisme. Sa trajectoire est celle d'un chemin vers plus de liberté, de plus en plus de liberté. La liberté de sortir du cadre de la page de la 2D et un chemin vers la liberté aussi de s'autoriser à explorer son goût pour le mystère, pour les choses qu'on ne comprend pas tout de suite, pour des choses, peut-être des choses qui font peur, en tout cas dans les thèmes, dans les sujets, dans les formes. Et comme le dit la chanson, aussi des choses pas commerciales. Et c'est qui forcément pose question quand c'est son métier. Et donc, on va voir, ça va être très intéressant, vous allez voir, de voir cette trajectoire, de se poser la question où tout ça mène. Du coup, on s'est permis de modifier un petit peu le format antipasti, légèrement. Habituellement, c'est première partie, jeunesse, formation, inspiration, premier livre. Deuxième, travail actuel ou très récent. Troisième, c'est donc Mignardise, les à côté du livre et de la BD. Et le quatrième, les projets futurs. En l'occurrence, ce qui est vivant en ce moment chez toi, ce sont les à côté de la BD, de l'illustration et du livre. Donc, on a plutôt mis en deuxième partie les choses, des livres pivots qui t'ont emmené à sortir de ce cadre-là de l'édition. Et la troisième partie qui n'est pas du coup, enfin qui prend plus d'ampleur que dans d'autres antipastis. Voilà, on s'est permis ce petit changement.
2: Super.
1: Et puis je passe la parole à Olivia pour lancer les choses.
3: Alors voilà, on va démarrer par pas grand chose. Tu as deux dessins.
2: Oui,
3: d'enfance.
2: Les choses sont dispersées dans les caves. Alors, on voit un rhinocéros que j'avais fait d'après une encyclopédie que mon père a gardée et qu'il a mis sous cadre et qu'il a gardée depuis. C'est pour ça qu'en fait, on a les photos parce qu'elles sont encore chez lui au mur. Et ce dessin, cette espèce de nature morte là aussi. Mes parents étaient des grands fans de mon art très tôt. Ils ont été très soutenants.
3: Donc on voit déjà un plaisir à dessiner avec du crayon, du noir et ouais. Du gris, beaucoup déjà, ça commence. Alors, excusez-moi, je ne parle jamais dans le micro, du coup je ne suis pas hyper à l'aise. On ne se moque pas, alors voilà, là on a fait un petit florilège de tes livres phares, un peu d'enfance, qui t'ont inspiré pour ta vie d'illustratrice après. Est-ce que tu veux en parler un petit peu ou est-ce qu'on passe juste, peut-être que les gens connaissent, c'est des classiques.
2: Oui, pas mal de classiques. Il y a juste Yvon Lecor, je pense, qui n'est pas particulièrement connu, là, l'Antarctide. C'est un peintre breton qui a fait des voyages, notamment à bord de nouvellement appelé Tara, qui était l'Antarctica, je crois, à ce moment-là. Et il faisait des carnets de voyage. Alors, ça me fascinait complètement. Et j'ai passé des heures et des heures à feuilleter ce livre et à refaire les images du livre et tout. Il faisait des aquarelles, en fait. Bon, là, j'ai trouvé qu'une image comme ça, parce que le

0: Par abstrait, en fait, ces aquarelles, ils mettaient trois touches comme ça, on voyait des glaciers, on voyait des montagnes, et je trouvais ça absolument fabuleux. Donc, il m'a quand même vachement marqué ce bouquin.
1: Dans les panels des choix d'images que tu nous as envoyés, il y a déjà une palette de couleurs qui fait penser à les couleurs que tu as utilisées par la suite en tant que professionnelle. Je me demandais si c'était déjà ce que tu aimais, ce vers quoi tu allais. Genre, on n'est pas sur du pastel ou des couleurs acidulées. Ou si tu penses que là, tu as fait ce choix rétrospectivement en omettant d'autres choses que peut-être t'aimais à l'époque.
0: Oh oui, bah après, enfin là après on est sur de l'enfance, donc il y a j'avais plein de livres évidemment, de tout en fait. Hein, franchement, après je me rappelle pas de tout. Ceux-là, c'est ceux qui m'ont marqué et sans doute que j'ai gardé après en mémoire. Mais oui, bien sûr, voilà, l'enfeust, hein, franchement.
2: Ouais, je continue parce que.
0: Il était là aussi. Hein,
2: on va sur des trucs encore plus. J'ai oublié le terme, c'est un peu. On arrive sur Buffy, quoi. Donc, ouais. Tu passes vraiment sur des trucs dark,
0: quoi.
2: Fantastique.
0: Ouais. Oui, et puis Tolkien et tout. Bon, voilà, ça, c'était. C'est clair, ça m'a fasciné aussi. Hein. Ouais.
2: Voilà, on grandit.
0: Bon, alors là, oui, c'est les peintres qui m'influençaient quand j'étais. Enfin, qui m'influencent toujours, hein, d'ailleurs, mais. Quand j'étais en études, et en particulier Bruegel et Uccello, c'est mon père qui avait des reproductions comme ça. Il avait des cartes en fait. Je ne sais plus s'il était abonné ou à une revue d'art ou quoi. Mais il avait des reproductions d'assez bonne qualité dans des cartons comme ça, avec au dos une petite analyse du tableau. Et donc il aimait beaucoup Uccello et Bruegel, et donc on les mettait au mur, quoi, ça faisait la déco, donc j'en ai piqué plein quand j'étais ado, je les ai emportés avec moi et je les ai encore toujours dans ma vie, quoi.
2: Alors là, où est-ce qu'on est ?
0: Là, on est à Émile Cole, donc pendant mes études. On parlait tout à l'heure de l'enseignement académique, Émile Cole, c'est très académique. Donc voilà, c'est des dessins de nus avec des pauses de 8 heures, voire 16, des plâtres, des salades à l'aquarelle, des boîtes d'œufs à la gouache, voilà. Des choses comme ça. Mais
2: ça t'a pas vraiment inspiré ?
0: En vrai, j'aimais bien, en fait. J'étais ouais. Contente d'apprendre à dessiner comme ça, de manière vraiment la technique
2: la base.
0: Brute, quoi. Je trouvais ça cool et j'avais l'impression que ça me donnerait plus de liberté après, une fois que j'avais acquis cette technique, quoi.
2: Ouais.
0: Voilà, c'était l'objectif.
2: Bon, t'es ressortie contente ?
0: Ouais, après, c'est à double tranchant aussi, parce que la technique, c'est intéressant de l'acquérir, mais après, il faut savoir s'en défaire aussi, et ça a été, je pense, toute l'histoire de mon parcours après.
2: Mais c'est bon. Ça. Là, on arrive à ton diplôme, c'est ça ?
0: Ouais, ça, c'est mes deux projets de diplôme. Donc, il y a j'avais fait une BD, là, en noir et blanc, là, sur la Vierge froide de Jørn Rill, et l'autre, c'est un texte que j'avais écrit... Qui se voulait un peu humour noir. Donc voilà, on voit que mon dessin a bien changé depuis.
2: Ensuite, on passe à tes influences.
0: Alors là, Gabriel Garcia Marquez, c'est une révélation pour moi. C'est un livre que j'ai boudé pendant des années parce que je l'avais sur ma table de chevet et je trouvais que ça avait l'air chiant et je ne le lisais pas, quoi. Et puis un jour, je me suis dit, bon, quand même, on y va, quoi. Et alors là, j'étais là, ah ouais, mais en fait, c'est génial, quoi. C'est vraiment exactement ça que je veux dire. Cette manière que l'auteur a d'utiliser le fantastique, en fait, et de l'amener dans le réel, avec des images comme ça qui arrivent tout d'un coup, sans explication. Et en même temps, c'est limpide. Je veux dire, ça dit des choses qu'on ne peut pas dire autrement. Et là, je me suis dit, putain, mais c'est exactement ça, en fait. C'est pour ça que je fais de la fiction. C'est pour ça que j'aime le fantastique. C'est ça. Voilà. Ça, c'était super.
2: Donc là, tu étais à Lille, c'est ça ?
0: Là, j'étais à Lille, ouais. Et du coup, cette période, donc je sors d'études. Je me dis, bon, bah, je ne vais pas gagner d'argent. Donc, je vais aller squatter chez mon père. Et du coup, je me mets à faire du dessin tous les jours, quoi. Je me mets à fond dedans. Je sortais juste d'une rupture et je me suis mise à dessiner des trucs comme ça, hyper

0: sombre. Je connaissais personne à Lille, j'étais hyper solitaire. Voilà.
1: Un goût pour le trait et pour les labyrinthes.
0: Ouais. Ça, c'est ma première publication. Donc, j'ai quand même bien galéré à publier. Hein. Ça m'a pris plusieurs années. Et donc, celle-ci, c'est une publication dans la presse. C'est sorti chez une revue qui s'appelle Citrus, qui n'existe plus aujourd'hui, mais qui ressemblait un peu à la revue dessinée ou à 21. Et donc, voilà, c'était un texte sur Dieu et le sexe de Toby Nathan. Ça m'a vachement inspirée. Donc voilà, première publication, mais c'était assez déterminant parce que à partir de là, j'ai commencé à avoir des commandes, quoi.
1: Mais c'était pas de la jeunesse.
0: Alors celle-ci, non. Mais bon, après, j'ai fait de la jeunesse. Donc ça, c'est mon premier livre.
1: Donc si vous voulez, on en a. Si vous voulez, on en a deux.
0: Donc c'est la seule BD que j'ai faite. Ça m'a suffi. Voilà.
1: C'était pas la révélation, ou si, non. Mais l'inverse.
0: Non, c'était sympa, mais non, non. Voilà.
1: Donc on n'a que des toutes petites vignettes parce qu'elle n'est plus éditée et ça ne se trouve plus beaucoup. Donc, la définition n'était pas terrible. Donc on passe.
0: Mon gros mouton noir, c'est le premier album du coup illustré que j'ai sorti. C'était chez Albin Michel. J'étais complètement surexcitée. Voilà, bah, je me suis donnée pour ce livre. C'était un peu particulier parce que le texte était pas facile et puis j'ai quand même été assez libre, donc j'étais assez fière, j'étais assez contente de ce livre, quoi. Voilà. Mais il a pas du tout marché, ça a été un four total. Voilà.
1: Ça arrive. Ensuite, dans l'autre sens, alors là ça commence à devenir sérieux.
0: C'est celui-là. Ouais, le pommier qui rêvait d'être un sapin, ça c'est. Bon, c'est dans la continuité, hein, ça reste assez logique. J'utilise toujours la même technique du crayon avec une mise en couleur à l'ordi. Voilà.
1: Beaucoup de traits, beaucoup de traits,
0: ouais.
1: Beaucoup de temps.
0: Ouais, beaucoup de temps,
1: beaucoup d'énergie.
0: Beaucoup trop de temps.
1: Voilà, ça commence. Les questions se posent. Donc, hop, pardon. Donc là, c'est pareil, on commence à être dans des commandes sérieuses et
0: ouais, là, en fait, j'ai passé. Du coup, c'est 10 ans dans l'illustration. J'ai sorti une dizaine d'albums, quoi, un par an à peu près.
2: 17 livres en 7 ans, travaillé avec 16 auteurs et autrices, avec 10 maisons d'édition différentes.
0: Ok. Bah,
2: 2016-2023.
0: Je te crois sur parole. Après, oui, si, c'est ça. Oui, il y a des romans illustrés aussi, ouais, c'est vrai.
1: On voit une gamme qui revient beaucoup. Moi, ça me fait penser beaucoup. J'ai vu que tu étais assez inspirée par le Moyen-Âge.
0: Oui.
1: Et c'est des couleurs qu'on retrouvait beaucoup, rouge, le bleu,
0: ouais.
1: Le doré. Bon, là, c'est pas du doré, c'est du jaune, mais c'est toujours la même gamme.
0: Oui, c'est vrai. Mm. J'ai aimé faire ces livres, mais en même temps, j'étais quand même un peu contrainte, quoi. Ça reste des commandes, c'est pas des projets perso. J'ai toujours aimé. Enfin, après, je trouve ça très intéressant de collaborer avec un auteur, de rentrer dans son univers et puis surtout de faire sa propre lecture aussi d'un texte qu'on nous propose. Donc, je trouve ça intéressant. Ça amène à faire des choses qu'on n'aurait pas dessinées si on n'avait pas été dans cette situation. Donc, tout ça, c'est très chouette. Mais quand je les regarde aujourd'hui, je sens quand même la contrainte derrière et je me dis. Il me manquait un truc quand même.
1: Tu te sentais contrainte par les éditeurs. Tu te sentais pas libre.
0: Je crois que c'est par moi-même surtout, quoi.
1: Ouais.
0: Ouais, je sais pas si je peux dire. Bah oui. Après, il y a un cadre dans l'édition qui. Je pense que en plus, moi, j'étais chez des éditeurs, des gros éditeurs, donc plutôt plus standard, plus mainstream. Donc ouais, il y a quand même un truc autour de ce qui est attendu. Mais je pense que surtout, c'est moi aussi qui me figurais qu'il fallait que je fasse un certain type d'image si je voulais être éditée, que c'était important de partir complètement en couille, de faire l'artiste sauvage, je sais pas.
2: Si je dis pas de bêtises, les images qu'on a vues, je reviens dessus, hop, si j'arrive. Non, c'est pas là. Oups, est-ce que tu veux revenir en arrière? Parce que je suis pas sûre de. Les images noires et blanc avec une créature, celle de la partie de Lille. Est-ce que c'était pas un projet que tu as essayé de faire éditer, un projet?
0: Ah oui, celle-là, oui, c'est vrai. Oui, oui. Oui, alors ça, ça a été ma tentative désespérée d'écrire mes propres textes et donc de faire des livres plus perso. Donc j'ai écrit ce texte qui s'appelle Le Manche-Son, que j'ai proposé à plein de gens et qui n'a jamais été édité. Et franchement, j'ai vraiment essayé. Et après, je me suis dit, bon, en fait, ça suffit. Hein. Clairement, je vais retourner à mes commandes. Et voilà.
2: C'est là où je trouvais bien de revenir dessus, parce que ce n'est pas que de l'autocensure. C'est que tu as aussi été... Enfin, tout cas, il y a ce moment-là, en tout cas.
0: Oui.
2: Voilà. Donc,
0: oui, c'est vrai. C'est vrai, ouais. Oui. Oui, c'est vrai que ça a orienté. J'ai sans doute lâché un peu l'affaire à ce moment-là. Ouais, non. Alors là, c'est un peu différent parce que celui-ci, pour le coup, c'est quand même un projet perso, puisque j'ai travaillé avec l'auteur en amont, avant le livre, quoi, du coup. Donc, on avait envie de travailler tous les deux sur le bestiaire médiéval. C'était un peu une obsession, comme vous avez pu le voir. Et donc, il a écrit à partir de croquis, de notes, d'images que je lui ai envoyées. Et c'était une super collaboration, c'était vraiment un chouette bouquin.
2: Bah, l'idée justement dans cette partie, on ne va pas être tout à fait chronologique dans cette partie dégustation. Une séquence à peu près 2021-2023, en tout cas moi c'est les dates de publication des livres. Peut-être que ça fait des périodes différentes de travail, mais nous on a présenté les images dans l'ordre suivant. Lancelot, livre des contes et projet jardin, donc un livre qui finalement n'existe pas. Parce que du coup, vous verrez, ça dessine justement une trajectoire. Et donc, Lancelot, déjà, plus de liberté, parce que on te propose un texte et tu arrives après. C'est un ping-pong entre vous qui amène à ce livre, quoi.
0: Oui, oui, oui.
2: Et comment vous êtes rencontrés avec l'auteur, enfin, comment est né ce ping-pong? C'était, vous connaissiez plus longtemps?
0: Non, on ne se connaissait pas. C'est une éditrice qui nous a mis en contact. En gros, elle voulait faire un livre avec lui. Donc, et elle lui a proposé une série de portfolios, quoi. Et il a choisi le mien. Et donc, elle a dit, bon, bah, allez-y, faites-moi un projet, quoi. Qu'elle n'a pas pris d'ailleurs après. Cette grosse bitch. mais qu'on a vendu à une autre éditrice. Voilà.
2: Et limite, peut-être que. Est-ce que le temps de liberté que vous avez pris, parce que c'est ça aussi, pour pouvoir faire des recherches et explorer des choses, il faut du temps. Est-ce que c'était justement entre le refus et le fait de trouver une nouvelle éditrice, ou c'est la nouvelle éditrice qui vous a donné permis ce temps?
0: Non, bah en fait, on avait déjà tout, on avait déjà le texte. Enfin, il y avait pas, j'avais pas fait le chemin de fer vraiment, mais j'avais quand même plein de croquis et tout. Mais en fait, c'est des choses que j'avais déjà. Comme j'étais à fond sur le Moyen Âge, j'avais déjà plein de trucs, quoi. Donc j'ai pas. C'est plutôt lui qui a dû réécrire le texte plusieurs fois avec l'ancienne éditrice et qui a bossé un peu dans le vent à ce moment-là. Mais du coup, en fait, l'éditrice de Pastel à qui on a proposé le projet après. Elle l'a pris tel quel et enfin voilà, ça a été instantané, quoi. Ouais, alors là par contre en termes de temps c'est absurde, hein, franchement je sais pas, en plus j'avais jamais fait d'aquarelle, donc j'étais un peu larguée. J'ai mis 5 mois je pense à le faire, ce livre. Voilà.
2: Et je me dis, quand on a discuté dans ton expo, tu disais que quand tu vois ces pages, tu vois la contrainte. C'est-à-dire que souvent tu me disais, j'ai aimé faire le livre, mais quand je le vois maintenant, mon travail, je vois la contrainte. Et du coup, là, est-ce que tu vois la contrainte, ou est-ce que tu vois comment aujourd'hui tu le referais avec plus de...
0: Ouais, non, je vois pas la contrainte. Par contre, oui, bah forcément, mon travail a évolué, donc il y a des choses que je referais plus de la même manière. Mais, et puis bon, bah voilà, je vois les défauts de mon livre, forcément. Quand on regarde après coup, on voit toujours des défauts, mais quand même, ça reste un truc dont... que j'apprécie, enfin je suis contente de le montrer, enfin voilà, c'est
2: ça. C'est donc toujours Lancelot.
0: Ouais,
2: moi je vois un petit peu des petits persos de
0: Bruegel. Ouais, bon, on est sur le bestiaire, quoi, le bestiaire moyenâgeux. C'était ça l'idée du bouquin, hein. C'était vraiment de faire un prétexte pour montrer un bestiaire et des paysages, et voilà, enfin, donc un personnage qui a une quête là dedans et qui se promène, et voilà. Oui, ça c'était les recherches justement. Bah, je lui ai envoyé certains de ses trucs et il a écrit d'après ses petites notes dessinées.
2: Est-ce qu'il y a des choses contemporaines aussi dont tu te nourris Je sais que tu m'as donné, par exemple, le nom de Miyazaki. Il y a d'autres choses qui continuent de te plaire en fantastique. Donc, il y a les références médiévales. Il y a tes lectures et contenus de plutôt de l'enfance et de l'adolescence. Est-ce qu'il y a encore du fantastique dans ce que tu lis et ce que tu vois aujourd'hui? Est-ce qu'il te plaît?
0: Ah oui, oui, complètement. Ouais, carrément. Bah, après, moi, je suis très influencée par mes lectures en littérature. Et je suis super fan d'une autrice en ce moment qui s'appelle Olga Tokarczuk, qui est, alors, je sais pas si on prononce comme ça, hein, mais qui est polonaise et qui a eu un prix Nobel de littérature en 2022, je crois. Et elle a une écriture comme ça. Après, elle écrit des trucs très variés, mais il y a souvent un peu de fantastique aussi dans ses textes. Et j'aime beaucoup cette manière de mélanger. Enfin, elle a une écriture avec très imagée, avec des choses très inattendues dans la manière dont elle décrit les choses. C'est très original. Ça m'inspire vachement, cette écriture.
2: T'es plus influencée peut-être par la littérature que par le cinéma ou...
0: Ouais, je pense qu'après, il y a tout qui influence. Enfin, c'est difficile de dire. En vrai, puis je regarde des images tout le temps. Enfin, c'est... Il y a plein d'artistes qui m'inspirent énormément, mais je ne saurais pas faire une liste là comme ça, franchement, mais... Mais c'est vrai que j'ai toujours été vachement influencée par le texte quand même et par la littérature.
2: Et ensuite, on arrive donc sur le livre des contes, celui-là chez Seuil Jeunesse, publié en 2023. Si tu peux nous parler de... Là, je pense qu'il y avait aussi un volet artisanal avec le travail de gravure et la...
0: Ouais. Bah, du coup, là, j'avais envie de... Enfin, on va revenir sur cette histoire de... Je me suis éloignée du livre, mais je commençais à... J'avais ce désir de faire du livre autre chose que juste un livre et que ce soit qu'ils vivent autrement parce que j'ai trouvé le monde de l'édition, en tout cas celui que moi j'ai vécu, très décevant. et il n'y a pas beaucoup de retours, j'ai pas eu beaucoup de retours en fait sur mes publications, donc c'était un peu frustrant. Et donc le fait de faire des gravures, c'était un moyen de le faire vivre autrement, de faire des expos, de les vendre, enfin voilà, d'avoir un objet en fait derrière le livre aussi. Et parce que le livre, quand il est en librairie, c'est cool, mais il disparaît des rayons au bout de 2 semaines et après il est plus jamais là quoi. En fait, c'est hyper déprimant. Enfin, donc voilà. Et donc j'ai décidé de faire ce livre en gravure, ce qui était une idée absolument lumineuse. Et j'ai fait ça justement ici à l'atelier Manu Manu, donc j'y ai passé 6 mois et donc je gravais les plaques là-haut à l'atelier et j'allais les imprimer au musée de l'imprimerie où ils m'ont tout appris parce que j'avais jamais fait de gravure de ma vie et c'était un moment très intense parce qu'il y a une centaine de gravures dans le livre et en même temps c'était super, voilà.
2: Est-ce que je sentais un peu d'ironie quand tu disais idée lumineuse, oui. Pourquoi ce...
0: Parce que c'était très fastidieux, mais en même temps c'était chouette. Enfin, j'ai appris plein de choses, quoi. Mais c'était un peu. C'est-à-dire, j'ai eu la bourse du CNL pour ce livre après l'avoir commencé, et heureusement, parce que franchement, ça aurait été du suicide, quoi. Franchement. Voilà.
2: Et ça me rappelle aussi que quand tu parlais de tes études, t'avais envisagé aussi d'aller dans une autre école où il y avait plus une partie, tu m'avais dit le mot artisanat.
0: Ouais, je voulais aller aux Arts Déco de Strasbourg, ça avait l'air super. Ils avaient plein de trucs, plein de matériel, plein d'ateliers et tout, mais ils n'ont pas voulu de moi. Ils m'ont rejeté 2 fois.
2: Mais en tout cas, c'était pas forcément... c'était pour parler de...
0: Dans la plaie, c'est ça,
2: désolée, c'était pour parler de ton goût pour l'artisanat qui venait de loin.
0: Oui, je me disais, ouais, ça a l'air génial, on fait de la photo, de la céramique et tout, ça a l'air super. Du coup, je suis allée à Emile Cole et j'ai fait des salades à l'aquarelle, quoi.
2: Oui, mais plus tard, tu t'es rattrapée.
0: Oui, voilà, je me rattrape maintenant.
2: Avec d'autres choses qu'on verra tout à l'heure aussi, en 3D, sur du bois, la gravure. Voilà, tu explores quand même toi-même cette facette artisanat.
0: Oui,
2: quoi.
0: Oui, carrément. Ouais.
2: Mais c'est sûr que du coup, tu fais l'exploration toi-même, quoi, au lieu d'avoir eu peut-être...
0: Ouais, c'est vrai. J'ai pas été guidée par les arts déco, mais...
2: Bon, là, on voit... moi, est-ce que... Peut-être tu as choisi, dans les images que tu nous as envoyées, moi, ça me fait penser à Saint-Dac, là.
0: Oui,
2: pareil, je ne sais pas comment ça se prononce. Mais...
0: Oui, je ne sais pas non plus.
2: Désolée. Si...
0: oui, oui, complètement. Et puis bon, bah, après, là, il y a... Ouais, y a beaucoup de choses qui se mélangent là, dans le livre des contes. Franchement, c'est... Bon, évidemment, Gustave Doré. Hein, franchement,
2: à gauche,
0: incontournable,
2: Gustave
0: quoi.
2: Doré.
0: Voilà. Bon. Ouais. D'ailleurs, c'était terrible parce que quelque part, je décide de faire un livre de contes en gravure parce qu'il y a Gustave Doré. Puis après, je me dis, mais mon Dieu, mais quelle idée, en fait. On va me comparer, ça va être affreux. Enfin, mais bon, voilà, c'était... Évidemment, c'était là, quoi. C'était dans ma tête.
2: L'expo s'appelle « Dans le ventre des contes ». Alors, il y a ce livre, le livre des contes, pour lequel tu es venue travailler dans cette maison Fiumetti. Est-ce que, par ailleurs, les contes ont de l'importance pour toi de...
0: Oui, bah, tous les contes, les mythes en général, oui, énormément. Ouais, ouais. Ça nourrit énormément mon travail. C'est quelque chose que je trouve très intéressant. C'est le mythe, le symbole, tout ce qui est... même les religions, enfin tout ce qui est autour de des images qu'on crée pour mettre du sens sur ce qu'on vit. Et je trouve ça vraiment fascinant. Enfin, je trouve ça hyper intéressant. Et ça me semble même assez essentiel. Moi, j'ai pas d'éducation religieuse. J'ai grandi, même mes parents sont plutôt anti-religion, on va dire. Et donc, j'ai aussi, puis bon, je sais pas, comme beaucoup de gens, en étudiant l'histoire et l'histoire de l'art, on se dit, mais la religion, c'est affreux, en fait. Ils ont fait des trucs horribles et tout. Donc, il y a eu une période de rejet, comme ça, quand j'étais ado. Pour finir par me rendre compte, en fait, bon, il y a la religion, puis il y a l'Église, hein, c'est quand même deux choses distinctes, et que dans la religion, il y a quand même des histoires extraordinaires, qu'il y a des images qui sont d'une beauté, mais vraiment incroyable, qu'il y a de la poésie, qu'il y a des choses, et qu'en fait, tout ça, c'est là, quoi, et qu'on retrouve qu'il y a des liens entre les mythes de tous les peuples, de toutes les époques, et c'est hyper intéressant de voir comment ces choses voyagent et comment elles sont communes, comment elles sont universelles. Je trouve ça passionnant, quoi. Donc oui, le conte, l'histoire, même l'histoire contée, en plus, l'oralité du conte et le fait qu'il y ait des centaines de versions d'un même conte, mais qui diffèrent un peu, mais on retrouve en fait le sens de ce que ça, pourquoi il est là, quoi. Pourquoi elle est là, cette histoire. Je trouve ça passionnant. Et là, dans ce livre, donc je l'ai fait avec Jean-Jacques Dida, qui est auteur, conteur, metteur en scène et qui est spécialiste des contes de tradition orale. Et il est hyper intéressant parce qu'il a écrit une thèse sur les contes et sur en particulier la place des femmes dans les contes, mais pas que, et sur la symbolique des contes. Et c'est vraiment c'est hyper riche, quoi, vraiment, de toutes ces discussions avec lui où on a détaillé les motifs des contes, les choses qui... Tout ça a un sens et c'est pas là pour rien et ça se transmet, en fait. Voilà.
2: Est-ce que, comme tu dis, que c'est pas venu, pour le coup, c'est pas venu de l'enfance, ou peut-être que tu allais chercher on peut mettre le mot spiritualité, par exemple, des histoires, tu allais peut-être chercher ça dans le fantastique, en fait.
0: Oui, complètement, mais je pense que pour moi, c'est la même chose, en fait. C'est la fiction et le mythe, que ce soit religieux ou non, pour moi, ça n'a pas d'importance, mais c'est sûr que dans les religions, ce qui est intéressant, c'est que c'est souvent des mythes qui remontent très loin et surtout qui ont voyagé et qui ont évolué. On retrouve des figures dans plein de religions qui sont à l'opposé de la Terre et qui sont même à des époques très différentes. Et ça, je trouve ça très intéressant. Mais on le retrouve aussi dans la fiction, dans le fantastique.
2: Ça me fait penser à Pacôme Thielman, qui écrit sur la mystique, le mysticisme, des textes sacrés et la pop culture, et qui dit que la pop culture, les Beatles, et il écrit sur Buffy, sont un des meilleurs vecteurs, parce que populaires, de sacré, de mystique.
0: Mais oui, complètement, ouais. Ouais, ouais. Ouais, on se rend pas compte à quel point c'est partout, en fait. Il faut le regarder, mais ouais, vraiment.
2: Et c'est quelque chose que toi, que t'as... Est-ce qu'il y a l'idée de transmettre ça dans ton travail, ou c'est du côté de te nourrir et pas forcément transmettre ?
0: Bah, je pense que la transmission, elle se fait de toute façon, mais un peu malgré soi. Enfin, quand on dessine, quand on crée quelque chose comme ça, on ne sait pas ce qui passe et ce qui, enfin, qu'est-ce qui est transmis derrière. Et d'ailleurs, j'ai pas forcément envie d'expliquer dans le détail toutes les choses que j'ai dessinées. Je pense que justement, ce qu'il y a d'intéressant, c'est qu'est-ce que ça va susciter comme émotion chez les gens, qu'est-ce qu'ils vont en tirer, parce qu'ils en tireront quelque chose, parce que forcément, c'est des symboles qu'ils connaissent. Donc, et c'est ça qui est intéressant avec le symbole, c'est que de toute façon, c'est quelque chose qu'on ne peut pas dire, mais qui en même temps est à un sens au-delà de lui-même, quoi. Enfin, c'est...
2: Pour rester sur les inspi, tu nous en avais fourni quelques-unes. Oui. Forcément, on a dû choisir parce qu'il y en avait. Tu vois, bref, il fallait limiter le nombre de slides. Mais en tout cas, on s'est amusé à mettre celle-ci parce qu'il y avait le côté genre. Ça fait peur. Enfin, ouais. Ça fait peur, c'est cruel. Alors, peut-être. Oui, j'allais dire. Non, là, pour le coup, c'est pas médical. Non, mais.
0: Pourquoi des choses qui font peur? Je sais pas. Pourquoi? Je sais pas. C'est vrai que j'aime bien les trucs qui mettent mal à l'aise, mais franchement, je me l'explique pas. Je sais pas. Je crois que c'est le décalage en fait entre le réel. C'est ce que cette capacité à se sentir en fait comme. Je sais pas. Il y a deux. Il y a des réalités qui se superposent tout d'un coup, quoi. Je sais pas l'expliquer. Et c'est vrai que j'ai quand même cette tendance là. Ou alors c'est peut-être parce que j'avais peur de faire des trucs mièvres. J'en sais rien. Franchement, je sais pas.
2: Est-ce que il y a un peu une énergie de vouloir contrebalancer quelque chose, genre le monde n'est pas que avec des papillons et des couleurs fluo et je sais pas quoi. Ou il y a pas ça dans ton élan?
0: Mais je crois que c'est la question du mystère, en fait. Il y a un truc dans le... C'est pas juste être mal à l'aise, mais en fait, les choses qui sont pas... qui sont bizarres, qui sont pas compréhensibles comme ça, c'est des choses qui m'ont toujours attirée. D'ailleurs, ça me donne envie d'aller voir derrière. Et surtout, ça me fait prendre conscience que ce que je vois au quotidien, ce qui me semble être la réalité, et pas... Vraiment, il n'y a pas que ça, qu'il y a un truc au-delà. Et que c'est ça, et qu'en fait, ce qui est intéressant dans la vie, c'est justement ce qu'il y a derrière, quoi.
2: Le monde caché derrière,
0: voilà,
2: le monde.
0: C'est ça. C'est comme quand on regarde, il y a un mur, un grand mur avec une belle porte, et derrière, il y a un immense jardin, on le sait, parce qu'il y a des arbres qui dépassent. On ne sait pas à quoi il ressemble, ce jardin, mais on se l'imagine. En fait, c'est exactement cette sensation qu'on a en se disant, oh, le jardin derrière, il doit être ouf. Et en fait, cette sensation, elle dit plein de choses, je trouve. Voilà, c'est ça que je recherche.
2: Voilà. Le mystère qui crée du désir aussi, ou l'intérêt, quoi.
0: Ouais, du désir et qui suscite l'imaginaire. C'est ça qui va provoquer l'imaginaire. Faire une image, c'est dire quelque chose. Et surtout, c'est montrer que l'image se poursuit en dehors du papier. Et que c'est à la personne qui regarde de faire le travail d'imagination, en fait, pour compléter cette image. Et c'est ça qui est intéressant.
2: Et est-ce que cette part de mystère, tu as l'impression d'avoir... les éditeurs et éditrices avec lesquels tu as travaillé étaient ouverts à laisser cette part de mystère?
0: Oui, je crois quand même dans l'ensemble. Après... Après, ça... Enfin, je pense que ça les intéresse quand même moins que moi. Mais... D'une manière générale, j'étais quand même assez libre. Enfin, on m'a pas demandé de refaire 100 fois les images. Enfin, de temps en temps, il y a eu un petit peu de censure parce que je faisais des bêtes qui faisaient un peu trop peur. Mais sinon, franchement, mais je suis pas sûre qu'on trouvait le. Disons qu'on avait les mêmes points d'intérêt dans l'image, quoi. Je pense que on n'aimait pas les mêmes choses, sans doute. Ouais.
2: Et puis aussi, il y a la question de ce que les adultes pensent que les enfants aiment.
0: Oui. Qu'est-ce que les enfants peuvent entendre et qu'est-ce qu'ils peuvent pas entendre? Ça, c'est la grande question. Et voir, ouais. Moi, je suis convaincue qu'on peut dire plein de choses aux enfants qui sont capables de voir plein de trucs, en fait. D'ailleurs, le grand livre des contes avec Jean-Jacques, je sais pas si certains d'entre vous ont pu en lire des extraits, mais c'est des contes, les versions les plus anciennes des contes, donc elles sont extrêmement trash. C'est pas du tout les versions de Perrault. Hein. Les marâtres, elles sont vraiment horribles. Elles jettent les enfants par la fenêtre. Le petit chaperon rouge, il mange sa grand-mère. Enfin bon, c'est bien horrible. Et Et en fait, quand je trouve que ça se ressent particulièrement quand on voit Jean-Jacques conter ses histoires, puisqu'il est conteur.
2: Toi, tu l'as vu ?
0: Et je l'ai vu, et puis on a un spectacle ensemble où je dessine pendant qu'il compte, et en fait, il en fait des caisses. Mais il y va à fond, quoi. Et c'est drôle, en fait, parce que les enfants, ils sont capables de sentir ce décalage entre... Justement, on est dans la fiction. C'est pas pour rien qu'on est dans la fiction. Et ce que ça dit, ce que ça raconte, c'est très clair. En fait, juste plus on va lisser tout ça, plus on va perdre le sens des histoires. Et moi, je vois bien que les enfants font complètement la part des choses, en fait, quand ils racontent ces histoires-là. Les adultes vont avoir l'air horrifiés et les enfants se réjouissent, en fait. Ils en demandent encore. Quand on leur demande à la fin de l'histoire, bon, alors, à votre avis, qu'est-ce qu'on lui a fait à la marâtre parce qu'elle était très méchante? Mais ils disent des choses horribles. Ils sont là, on va l'écarteler, on va la couper en morceaux, on va lui couper la tête. Mais on est là, ouais, ben, calme-toi quand même. Hein, mais...
2: ouais. Et puis en plus, ce que je me dis, c'est que il est fort probable que ces enfants, au fur et à mesure, et peut-être même dans leur enfance, vivront des choses horribles, difficiles, et que au moins dans les histoires, quelqu'un s'est appliqué à réfléchir à comment les emmener dans les moments qui font peur, dans les moments qui sont tristes, mais normalement à les en sortir aussi, quoi.
0: Oui, oui, oui, tout à fait. C'est ce que dit Jean-Jacques des contes, d'ailleurs, là-dessus. Il dit que le monde du conte est un monde extrêmement ordonné. Il s'y passe des choses horribles, mais le héros est toujours vainqueur. C'est une règle du conte. Donc, il en sort toujours victorieux. Et en fait, tout ça est très rassurant, parce qu'on sait, quand on commence la lecture d'un conte, que ça se finira bien. Il va y avoir des épreuves, il va se passer des choses. Et finalement, c'est parce qu'il se passe des choses que le héros s'accomplit et qu'il devient ce qu'il doit être, parce que c'est toujours une question d'identité, de quête identitaire. Donc on ne devient qu'en vivant des choses, quoi, qu'en ressentant des émotions, qu'en rencontrant des obstacles, quoi. Voilà. Mm-hmm.
2: C'est quoi à vaincre sans péril, on triomphe sans gloire. Donc le triomphe est à la hauteur du péril aussi, dans les histoires. On arrive sur le projet, donc finalement, en fait, qui était avant le livre des contes, si je ne dis pas de bêtises.
0: Ouais, en fait, il était en même temps. Enfin, j'ai commencé les deux en même temps, puis okay. J'ai arrêté celui-là en cours de route. Du coup.
2: Alors, raconte-nous l'histoire de ce projet. Est-ce qu'il avait un nom ?
0: L'histoire des jardins, tout simplement.
2: On donc va passer à deux, trois, trois...
0: un projet de documentaire sur l'histoire des jardins. C'était un projet assez conséquent. Il y avait beaucoup de pages. C'était des grandes images bien fournies, avec des auteurs qui étaient architectes paysagistes. Donc il y avait vraiment un truc sur c'est des jardins qui ont existé. Enfin, il y avait un truc sur la documentation hyper compliqué et tout. Enfin voilà, c'était beaucoup de travail. Mais bon, je trouvais ça super intéressant, quoi. Ça me plaisait bien. Et voilà. Et donc j'accepte de faire ce travail. Et puis
2: Quelle maison d'édition ?
0: Avec les éditions Gallimard. Et au bout assez rapidement, je me rends compte qu'en fait c'est trop de travail et que je suis pas assez bien payée et que ça va me prendre beaucoup trop de temps. Donc je leur dis bon bah là c'est pas possible, il va falloir que je change de technique, je peux pas faire ça. Donc là j'avais commencé au crayon, là le truc que vous avez vu avant, et je propose de changer de technique et de passer à l'encre, de faire des trucs une couleur à l'ordi. Celle d'après c'en est une que j'avais faite, faire un truc comme ça. Ah, je me suis pas foutue de leur gueule non plus, hein. Mais voilà. Et donc ils m'ont dit bah non, nous on voulait le crayon, c'est quand même mieux, nanana. Donc je dis d'accord, mais je leur demande beaucoup plus. C'est-à-dire que je leur demande quasiment le double de ce qu'ils me donnaient au départ, en me disant ils vont jamais accepter, quoi.
2: Est-ce que ça pourrait intéresser les gens de que tu donnes les chiffres si toi ça t'embête pas?
0: Oui, oui, oui.
2: Parce que alors, c'est important, les artistes ont besoin de manger.
0: C'est vrai. Alors au départ, ils me proposent ce projet, j'avais pas beaucoup d'infos, ils me proposent 3000 euros pour le projet, déjà c'était peu.
2: C'est quand même intéressant de le dire, je trouve.
0: Voilà, donc j'augmente jusqu'à, je suis à 5000 euros.
2: Wow.
0: Et quand je commence, voilà, j'appelle augmentation, et je commence à travailler, là je me dis non, c'est pas possible, je demande 9000. Bon, là, ils me disent « Ah ouais, mais c'est compliqué. »
2: Et toi, est-ce que tu penses que tu vas l'obtenir ?
0: Non, mais moi, je me dis « Mais jamais, ils vont me filer ça, c'est mort. » Et en fait, il s'ensuit un mois de pourparlers, de négociations, où ils me proposent des trucs, genre, je sais même plus, enfin, des trucs un peu bizarres. « Ouais, tiens, on pourrait faire de la promo dans je sais pas quoi. » Je sais là, Bon, je leur dis non, moi je veux 9 000 et puis sinon rien quoi. Et puis au bout d'un mois, ils me disent bah tiens, on te les donne, on te donne 9 000 euros. Et là j'ai dit bah en fait non. Encore plus. Non, en fait, je sortais d'une réunion avec avec toute l'équipe pour parler de la couverture du livre. Et donc déjà, ils sont 12 000 pour ce genre de livre, c'est insupportable. Il y a 50 000 interlocuteurs, c'est l'enfer. Et donc ils me disent donc voilà, on veut une couverture. Donc voilà, ce sera une typo qui prend toute la page, voilà, une grosse typo quoi. Donc, ok, d'accord. Donc je fais quoi? Vous voulez un petit cabochon? Ah non non, bah non, on veut une image pleine page. Ok, bon bah je fais quoi? Je fais un ciel, peut-être un buisson quoi, un truc qui passe derrière une typo. Ah non mais en fait tu comprends, il faut qu'on voit toutes les époques et puis qu'on voit des personnages et puis qu'on voit ça et ça. Ils sont complètement fous en fait, les gars ils savent pas choisir quoi. Ils me disent on veut tout le livre sur la couve en même temps. Là, bah non. Bon, ça m'a vachement énervée et du coup là j'ai dit non, voilà. Et en fait ça acte une décision importante qui est que je vais arrêter de faire des livres en fait. Je vais arrêter de travailler pour l'édition parce que j'en ai ras-le-bol. Voilà.
2: Fin de ce... Ah, bah, ok. On a bien fait de mettre les choses dans cet ordre. Hein, ça marchait bien. Alors, Miniardise, donc normalement, habituellement, c'est la partie genre en dehors d'eux. Mais là, finalement, ça prend plus de place.
0: Oui.
1: Donc, c'est la nouvelle. Voilà. La nouvelle. Ta nouvelle mission.
0: Ma nouvelle personnalité.
1: Ouais, alors ça date, tu peux nous parler de ça?
0: Ça, alors c'est un projet, c'était quand, en 2024, je crois, qui a été mené avec le collectif Monstre, ici présent peut-être. Et donc c'était à l'abbaye de Fontevraud. Donc on avait c'est une commande de l'abbaye. On devait refaire un mausolée qui date du XVIIe, qui semble avoir abrité les gisants de l'abbaye de Fontevraud. Et donc c'est un travail monumental. Donc clairement, je n'ai pas participé à ces deux façades de 10 mètres de haut. Hein, je n'ai pas, les
1: deux
0: compétences.
1: Choses, là aussi, c'est des...
0: ouais.
1: Mais c'est temporaire ou c'est...
0: Alors c'est temporaire, ça a été démonté là en début d'année. Et donc derrière ça, il y avait deux chapelles, deux alcôves, donc derrière les deux façades qu'on voit là. Donc l'une qu'on voit à droite là, où on a représenté les gisants qui étaient disposés. En fait, on a très peu d'images de cette structure. Il y a une gravure qui date du XVIIe, qui a été retrouvée, qui est à peu près ce que j'ai représenté là. Et le reste, bon, bah, on ne sait pas. Donc dans la deuxième... on a décidé de faire une fresque qui raconte l'histoire de l'abbaye et l'histoire d'Aliénor d'Aquitaine en particulier, puisqu'elle a été un personnage important de l'abbaye. Voilà, donc c'est un travail que j'ai fait en pyrogravure, qui est un peu un travail, qui est finalement un travail d'illustration, enfin, qui revient un peu sur ce travail, mais toujours dans l'esthétique médiévale.
1: Et du coup, c'est stocké où, si c'est plus exposé?
0: Eh ben, j'en sais rien. Ça a été dispersé.
1: C'est où? C'est bon.
2: On peut faire de l'illustration aussi en travaillant, par exemple, uniquement sur un iPad Pro. Bon, toi, parce que ça c'est pas tout récent, si je dis pas de bêtises.
0: Ça a 2 ans, quoi.
2: Ah ouais, c'est quand même récent. Donc, parce que tu disais, je dis ça parce que tu disais, c'est quand même très proche de l'illustration.
0: Oui, bah en fait,
2: bon,
0: continue.
2: Ouais, mais ça, tout le monde ne sort pas.
1: Donc ça, c'est de la rétroprojection. T'as pyrogravé sur un truc énorme. T'as fait au chalumeau?
0: Non, alors offert à pyrogravé. La voûte, une partie au sol et une partie le bras en l'air. Ouais, c'était chouette. Ça m'a fait les muscles.
1: C'est une balèze.
0: Ouais, et puis alors en plus j'ai fait une partie sur place dans l'abbatiale. Donc c'était un cadre quand même assez cool quoi pour bosser. Il faisait hyper froid par contre.
1: Voilà. Alors ça
0: c'est toujours avec le collectif Monstre. On a appelé ça les pergoulants parce que c'était un projet de pergola, donc des poutres devaient servir à la construction d'une pergola. et inspiré des engoulevents qu'il y a dans les églises bretonnes. Je ne sais pas si vous voyez ces poutres sculptées qu'il y a dans les églises. Souvent, on a une tête de dragon qui avale la poutre comme ça. Donc, c'était un mélange de ces deux choses. Et donc, après, là, moi, j'ai dessiné les figures. Et le collectif Monstre qui a sculpté, du coup, ces figures sur le bois.
1: C'était toujours super. Des thèmes mystiques.
0: Toujours un peu, un peu Moyen-Âge mystique. Bah ouais, on reste dans la thématique. Hein. Alors, c'est par l'architecte scénographe Christophe Tellman, chez qui, en fait, j'étais en atelier. C'était l'atelier cheval. Qui est aux Olivettes, et en fait lui il louait l'étage à des illustrateurs, des auteurs de BD, et donc il avait son cabinet d'architecte en bas, et puis en fait il travaille régulièrement avec le collectif Monstre, et il savait que j'aimais bien les sablières de Bretagne, enfin bon voilà, on avait des références en commun quoi, et il savait aussi que j'avais envie de faire de la sculpture, de sortir un peu du papier, de faire des trucs en volume, etc. Et donc voilà, il m'a proposé, c'est lui qui m'a mis en contact avec Monstre, voilà.
1: Alors après ça c'est des choses que j'ai vu que tu as fait dans une école, c'est ça?
0: Ouais,
1: c'est
0: pareil, toujours les mêmes collaborations, c'est des sculptures qui ont été installées dans les cours de crèche à Nantes. Voilà, dans l'idée de revégétaliser les cours. Bah en plus là, il y a vraiment une histoire. On a même imaginé une histoire autour de ces petites bestioles et qu'est-ce qu'elles font là. On a fait même un petit livret qui raconte l'histoire de ces qu'on appelle les endormis. Voilà. Donc oui, il y a toujours une histoire.
1: Alors là, on passe sur une autre catégorie.
0: Ouais, alors donc maintenant que je ne fais plus de livres, qu'est-ce que je fais ? Donc je fais pas mal de spectacles en fait, des spectacles donc avec Jean-Jacques, spectacle conté dessiné, puis là c'est avec un orchestre et ça représente quand même un tiers de mes revenus là en ce moment, donc c'est quand même pas mal quoi. C'est pas
1: on
0: mal
1: a un
0: prenant.
1: Petit goodies après, attends, regarde. Mon ami, on trouvait ça chic.
0: ouais, je suis clairement pas la photo la plus stylée quand même, mais.
1: Ouais, mais bon, t'es bien accompagnée quand même.
0: Ouais, c'est clair.
1: Donc là, t'as plusieurs concerts dessinés.
0: Ouais, j'ai plusieurs spectacles qui tournent. Donc il y a le Casse-Noisette, il y a le Bazar Circus, et puis après j'ai le spectacle avec Jean-Jacques aussi dans la Forêt des Contes.
1: Ouais, celui-là on n'a pas trop d'images.
2: La quinzaine d'auteurs et autrices avec qui t'as travaillé en illustration. Le nom d'Agnès de Sartre, je pense, est le plus reconnu.
0: Oui, Karl Norak aussi. Ouais. Il est quand même assez connu.
2: Est-ce que ça a joué du coup pour... Est-ce que ça joue pour ensuite pouvoir développer un spectacle dessiné ça ou tu vois, qu'est-ce qui amène qu'on peut faire un spectacle dessiné sur, sur un livre?
0: Parce alors que... là, en l'occurrence, le premier que j'ai fait, c'est le Casse-Noisette, et j'avais fait un livre audio avec Gallimard. Donc il y avait déjà ce travail de dessin sur la musique et sur le texte. Donc tout ça existait déjà. Et en fait, c'est le directeur artistique de l'ensemble musical, donc du livre Casse-Noisette, qui m'a contacté pour qu'on fasse le spectacle ensemble, parce que c'est lui en fait qui vend ces spectacles. Et après, c'est également lui qui m'a fait travailler sur le Bazar Circus.
2: Et donc ça fait partie des quand tu disais au début, tu trouves ça difficile de sortir un livre, qu'il n'y ait pas beaucoup de vie. Là, pour le coup, entre livre audio et spectacle dessiné, ça c'est quelque chose qui te plaît, que ça puisse rebondir comme ça, j'imagine.
0: Ouais, c'est sûr, ça le fait vivre autrement, puis c'est un exercice totalement différent, c'est intéressant parce que moi qui ai un travail très minutieux, je fais des images, je passe vachement de temps dessus, puis là tout d'un coup il faut que je fasse un dessin en 2 minutes, donc ça n'a rien à voir, mais c'est chouette aussi, je trouve que l'exercice est intéressant, quoi. Il se passe un truc, quand on trouve le bon timing, il se passe quelque chose. Quoi.
2: Ça a été difficile pour toi de... Est-ce qu'il y a un lâcher-prise, tu vois, de...
0: Ah ouais, complètement,
2: qui a été difficile à aller vers ça ?
0: Non, pas forcément difficile, mais oui, c'est sûr, il faut accepter que ce ne sera pas le meilleur dessin de ta vie, quoi. Ça, c'est...
2: c'est spectacle vivant.
0: C'est ça.
2: On va commencer par, justement, le mystère, sans en dire trop pour l'instant. Extrait choisi. De là-haut, une femme décoche des flèches dans le ciel. Elle a 2 têtes et 2 lourdes ailes. Elle enflamme ses flèches aux cimes ardentes et tire dans l'espace un éclair de mémoire brûlante. Amour, se dit-elle, elle a le don de voir et le solide vouloir. Son regard croise celui de l'oiseau, 2 disques d'argent au-dessus d'un bec noir. Dedans se reflètent les ombres dansantes et les sombres pupilles d'une petite fille errante. Amour jette un regard derrière elle. Dans les hautes flammes, elle leur fraye un passage étroit où le monde se resserre. Elle a une tête de dragon sur un visage clair que l'on aperçoit parfois au fond de sa gueule entrouverte.
0: C'est un poème que j'ai écrit qui a été le point de départ d'une série d'images. En fait, je dis que je fais plus de livres, mais en fait, dans le fond, j'ai quand même vachement envie de faire du texte et de l'image, quoi. C'est les deux, pour moi, sont assez indissociables.
1: Du livre d'artiste.
0: Peut-être, oui. Peut-être. Voilà, c'est ça. Plus d'éditeur, en fait. Enfin, pas les gros. Les petits, ça va, mais pas les gros. Donc, en fait, voilà, il y a toujours ce désir de faire dialoguer le texte et l'image. Et donc, après cet échec cuisant là, du manche-son, je me remets à écrire. Et franchement, ça faisait longtemps. Et je trouve ça nul. Je suis en paraphrase tout le temps. J'ai mes images en tête. Et en fait, je ne fais que décrire ce que je dessine. Je trouve que ça ne fonctionne pas du tout. Et finalement, j'ai décidé d'écrire un poème en prose. Et ça m'a permis vraiment de lâcher prise là-dessus et d'écrire quelque chose, quoi. Voilà.
2: Alors, du coup, il y a le poème « Les images ». Est-ce que tu te rappelles de dans quel état ça t'a mis, ça te mettait, ça t'a mis de faire ça ?
0: D'écrire, tu veux dire ? Je sais pas. Bon, j'étais contente, mais moi, je suis toujours contente hein, quand je dessine, franchement. Non, je crois que j'avais besoin de faire quelque chose comme ça, de très personnel, très introspectif, après ce projet des jardins, ces décisions à la chaîne. Je crois que j'étais contente de me laisser aller aussi à ça, quoi.
2: Avant ça, tu étais sur le fait d'essayer d'écrire quelque chose qui rentre dans ce format livre, quoi. Du coup, le poème, c'est une prise de liberté, une libération, quoi. Donc,
0: Oui, complètement. Ouais. Oui, en plus, j'avais pas forcément l'idée derrière de le montrer, en fait. C'était plus pour moi d'avoir toujours un texte associé à mes images, parce qu'en fait, parce que je travaille comme ça, quoi. C'est vrai que ça. En fait, je dis un texte, mais ça peut être simplement une histoire. Hein. J'ai pas obligé de l'écrire vraiment sur le papier, mais il y a quand même cette idée-là, ouais.
1: Et t'as pas fait de travail de mise en page, par contre, là, t'es resté.
0: Non, là, par contre, il n'y a pas de mise en page, j'ai vraiment des dessins libres. Ouais.
1: On arrive à ça. Qu'est-ce que c'est ?
0: Alors ça, c'est, j'appelle ça des paysages organiques. Et on en a parlé avec Anaïg, et franchement, je sais pas. Je sais ce que c'est, mais je sais pas pourquoi je me suis mise à dessiner ça. Je sais pas comment j'en suis arrivée là, en fait. J'ai commencé à faire des dessins, à envoyer un peu avant des dessins au fusain, donc aquarelle et fusain, donc en fait on est sur la même technique. Et je crois qu'en fait juste c'est toujours cette petite voix de quand je repense à ma carrière, à ce que j'ai fait dans l'illustration, je pense qu'il y a un truc que je me suis beaucoup reproché, c'est de pas avoir assez osé faire des choses, de pas avoir eu assez d'audace dans ma manière de dessiner, dans mes projets. Et je pense que cette petite voix, elle était toujours là, et de dire, en fait, vas-y maintenant, quoi, lâche-toi un peu. Et je crois que l'abstraction, c'est un peu l'étape dont j'avais besoin pour me libérer de tout ça, quoi, de tout ce passé là, d'illustration, d'Emile Cole, enfin, je sais pas, c'était un peu un passage obligatoire. Et donc maintenant, je suis un peu embarrassée parce qu'il faut que je refasse le lien entre les deux.
1: Et en plus, tu en as fait quoi, en fait ? C'est quoi comme support, là ? T'es passé sur du papier ?
0: Alors oui, j'ai fait des vitraux en papier. J'avais très envie de faire du vitrail depuis longtemps. C'est un support qui m'intéressait. Mais bon, voilà, c'est pas évident de faire du vitrail. Déjà, tout seul, c'est pas possible. Et il faut des sous, hein, parce que ça coûte cher. Voilà, j'ai, à défaut de faire du verre, j'ai commencé à faire des trucs sur du papier comme ça, et en fait ça m'a bien plu.
1: C'est du papier transparent ou c'est du travail opaque ?
0: Non, c'est pas transparent, mais c'est du papier washi, donc c'est un papier qui est fin et qui quand même réagit à la lumière. La lumière révèle les couleurs, quoi. Donc on voit pas à travers, mais quand même il y a un truc il se passe quelque chose quoi avec la lumière. Et donc voilà, j'ai commencé à faire ça, puis j'ai obtenu une résidence l'année dernière, en juin dernier, au Moulin Gautron à Vertoux, où j'ai fait une série de grands vitraux, donc ceux-là qu'on voit, sur cette thématique, où j'ai pu un peu perfectionner ma technique.
2: Ce langage graphique, tu l'explores aussi dans ton atelier. Si tu peux nous parler de ton travail en atelier, où c'est actuellement, et est-ce que tu vas justement sur ce travail plus plastique, tu peux le faire aussi en atelier, ou ça marche plus du coup?
0: Ouais, c'est compliqué. Mon atelier, c'est l'atelier Club Crayon ou Club Cosmique, ça dépend des si on est à la page ou pas. c'est un atelier qui est en centre-ville, qui est sur la place Félix Fournier. C'est un endroit merveilleux où on est des meufs et on s'aime trop, et c'est l'atelier de l'amour et c'est trop cool. Voilà, donc j'adore cet endroit, et vraiment c'est un endroit qui compte beaucoup pour moi, mais je dois reconnaître que mes nouvelles ambitions d'artiste mégalo commencent à être un peu incompatibles avec l'espace de travail que j'ai là-bas. Et je peux pas faire vraiment des choses de cette taille, de cet ordre. Enfin, c'est un peu gênant, quoi. Voilà. Et je les range où? Ça, c'est une excellente question. Ils sont derrière mon buffet. Voilà. Ouais, ouais.
2: Moi, plutôt qu'artiste mégalo, je préfère rebelle et sauvage, comme tu as dit au début. Hein.
0: Ok, c'est la version positive.
2: Est-ce que t'as pas mis femme qui court avec les loups dans tes rêves, ça?
0: Non, mais ouais.
2: Du coup, ça. C'est quoi? C'est petit, c'est grand?
0: Non,
2: c'est un
0: grand.
2: Morceau de quelque chose?
0: Ouais, c'est un détail, mais d'un des vitrails qu'on voit, un vitrail qu'on voit après, là. Je sais pas si ça y est sur la photo d'après. Ah oui, on le voit pas. En fait, il est caché, mais ça fait la même taille que ceux-là, quoi. Donc, c'est assez grand. Ça fait à peu près 1m80, je dirais, de haut. Ouais.
1: Ça, donc, c'était une résidence?
0: Ouais.
1: Et t'as été rémunérée pour la faire?
0: Ouais, ils étaient très corrects.
1: Mais ils en ont pas acheté?
0: Après, non, non, de bah, toute façon, c'est invendable.
1: On ne dit pas ça.
0: Non, mais c'est pas vraiment destiné à être vendu. C'est plutôt dans une optique d'installation, quoi, ouais. D'exposition-installation.
1: Ça peut être une option aussi, ça, de faire des installations.
0: Bah, j'aimerais bien, ouais. Après, c'est un autre milieu que je connais pas. C'est encore d'autres réseaux. Donc, bon, voilà, c'est l'enjeu, quoi.
1: Et donc il y avait ça, c'est pareil, c'est des vitraux.
0: Bah ouais, c'est pareil. Donc là, ma nouvelle passion, c'est les néons. Donc je me suis dit, mais si j'éclairais mes vitraux avec des néons, ce serait chic. Et voilà, donc là, c'est ce que je fais en ce
1: moment. C'est chic. Je confirme. Bon bah voilà, on a fait le tour de tes préoccupations actuelles.
0: Ouais, c'est ça.
2: Moi, je disais que c'est... Bah, vous le découvrirez ou vous l'avez déjà découvert ce soir, mais ces formes-là... Ça me fait beaucoup d'effet. Tu vois, et c'est comme un tableau, devant un tableau d'art abstrait, en fait. C'est plus difficile de mettre des mots, mais justement c'est mystérieux et c'est trop bien.
0: Merci.
2: Alors, dans In Vino Veritas, c'est la suite, les projets futurs. Nous, on a mis l'expo en se disant que peut-être elle ferait partie des choses pivots aussi. Tu vois, est-ce que par exemple, si je te dis, ça peut être une occasion de montrer vers quoi tu as plus envie d'aller, ça te parle ?
0: Oui, je crois que j'avais un peu envie de avec cette expo aussi, de faire le lien entre les travaux que mes travaux d'avant, entre guillemets, et mes travaux d'aujourd'hui, et de les réconcilier un peu, entre quelque part. Parce que, en fait, je suis un peu les deux quand même. Je suis un peu... Je suis à mi-chemin, quoi. J'aime les images, les petites images avec plein de détails, et j'aime bien faire des grands formats aussi maintenant. J'aime l'abstraction, j'aime le figuratif. Je sais pas trop où je suis, mais je crois que en fait, je suis un peu tout ça. Et j'avais ce désir quand même dans cette expo de mettre de la cohérence là-dedans et de montrer que bah, c'est un parcours, que c'est un chemin et que ça a du sens, en fait. Voilà.
2: Et est-ce que tu fais des recherches plastiques pour, on va dire, réconcilier ou faire cohabiter ces styles?
0: Oui, quand même, ouais. Puis je crois que je dois avoir ça en tête quand même derrière quand je dessine mes projets à venir. Il y a quand même ce désir-là, même si à chaque fois ça répond quand même à une nouvelle problématique ou à un sujet. Voilà, on est toujours un peu sur les mêmes sujets dans le fond, mais bon, il y a des petites nuances, quoi.
2: Et du coup, là, tu n'as pas de projet de livre, par exemple, en...
0: Et ben, justement, Noir Nuit, donc le poème que tu as lu tout à l'heure, qui a, pourrait faire, enfin, fera l'objet sans doute d'une petite édition avec les éditions Pain Perdu, qui font de la RISO, mais voilà, on est sur de la micro-édition et donc ça me plaît bien, quoi. C'est pas du tout le même milieu et que j'ai connu, quoi, dans l'édition. Et voilà, faire des livres comme ça, ça a du sens pour moi, beaucoup plus, quoi, aujourd'hui.
2: Est-ce que là, tu... Donc nous, pour nous, on a... Enfin, comment dire ? Est-ce que t'as la sensation d'aller vers de l'inconnu ?
0: Ouais, complètement, ouais. Je... je sais pas trop où je vais, ouais.
2: Et t'y vas dans quel état d'esprit ?
0: Bah, j'essaye de pas trop... Je crois que j'ai trop freiné un peu mes désirs créatifs parce que j'avais peur de pas avoir assez de revenus ou j'avais peur de pas avoir assez de travail. Donc maintenant, je me dis, bah, en fait, c'est pas grave. Si ça marche pas, bah, je ferai autre chose. Je sais pas quoi, mais je ferai autre chose. Et bah, je vais essayer de le faire comme ça. Et voilà.
2: Ben, c'est... Ça donne super envie de te reparler dans quelques temps pour voir, parce que du coup, pour moi, c'est évident, juste en parlant de mon expérience de vie déjà, que ce genre de récompense arrive quand on fait une prise de risque, en fait. Mais je crois aussi que toutes les histoires parlent de ça, en fait, que les héros et les héroïnes sont récompensés quand ils lâchent quelque chose aussi qu'ils pensaient important auparavant. Et donc, ben, on aura, ça, j'espère que ça aura donné à tout le monde envie de suivre ça et de soutenir les formes que tu choisiras à l'avenir.
0: On peut dire que les éditeurs, le monde de l'édition jeunesse a été ma marâtre affreuse, peut-être.
2: Qui t'a permis de mieux savoir ce dont tu ne voulais pas,
0: ouais,
2: pour te définir.
0: Ouais, c'est plus ça. Ouais.
1: Je voulais juste reparler de... Parce qu'en fait, toi, maintenant, j'y repense... je voulais parler un petit peu de ton parcours d'enfant avec tes parents qui étaient très qui t'ont poussé un peu là-dedans et ta sœur aussi, en fait. On n'en a pas parlé,
0: oui,
1: mais
0: oui.
1: T'as quand même un petit dossier sœur,
0: oui,
1: que je connais,
0: oui, tout
1: aussi,
0: à fait, oui. Oui.
1: Et que je trouvais intéressant par rapport à ta bifurcation, en fait.
0: Oui. Bah, ma grande sœur est illustratrice et elle a fait l'école Émile Cole et oui, je pense que j'ai voulu suivre sa voie aussi. J'étais très admirative de son travail et ouais, peut-être que j'ai suivi ça alors que j'aurais peut-être pas dû, j'en sais rien, enfin de toute façon mon parcours est ce qu'il est, mais
1: ça se détache là, tu sens que
0: ouais, là j'ai l'impression que je prends une autre voie, quoi, et c'est vrai que c'est sympa aussi, quoi, ouais, de se détacher de ça, même si franchement, on n'a quand même pas le même univers et je me suis jamais sentie en concurrence avec ma sœur, hein, franchement. Enfin, on n'intéresse pas les mêmes éditeurs et on n'était pas sur le même créneau, quoi. Mais oui, c'est vrai que peut-être que là, il y a une question d'émancipation aussi, je ne sais pas.
1: Mmh. Bon, bah, merci beaucoup pour votre attention.
0: Oui. Merci à tous.
3: Sur Jet FM, c'était la rencontre Antipasti avec l'autrice Juliette Barbanègre, passée au grill de quelques questions par deux autres autrices, Olivia Cosno et Anaïque Plassard, dans le cadre d'un Antipasti qui était aussi l'occasion du vernissage de l'exposition consacrée à Juliette Barbanègre dans le ventre des contes, monographie de Juliette Barbanègre jusqu'au 20 juillet prochain à Maison Fumetti et dans le cadre plus large du Festival Fumetti qui s'ouvre résolument dès ce jeudi, une soirée au lieu unique en compagnie de Mathias Martinez notamment. Et puis à partir de vendredi, ce sera à l'espace Manufacture à Maison Fumetti et puis tout autour pour différentes rencontres tout au long du week-end que nous vous documenterons et diffuserons sur Jet FM. Deux émissions spéciales sont prévues à 14h chaque jour, samedi et dimanche. N'hésitez pas à y jeter l'oreille et surtout à venir voir les autrices et les auteurs en vrai, rencontrer dans le salon d'édition tout un tas de publications qui vous démangeront le portefeuille et participer aux différentes animations qui vont avoir lieu et les concerts évidemment pour le soir. Juliette Barbanègre l'évoquait dans La forêt des contes, le très beau livre qu'elle a dessiné à partir du travail de collectage et de formulation de Jean-Jacques Vdida. Dans La forêt des contes, c'est un spectacle dessiné que vous pourrez voir dans le cadre du festival Fumetti. Et c'est donc l'occasion d'écouter Jean-Jacques Vdida, conteur émérite et très grand musicien, non pas dans le programme Dans la forêt des contes, que je vous laisserai découvrir dimanche prochain au festival Fumetti, mais ici pour Makamat, un travail autour des histoires de musique en compagnie de Kevin Chemerani, Yasser Hadj Youssef et Khalida El Afrit. C'est un travail qui a été enregistré au Théâtre de l'Ouest parisien en 2011.
4: On raconte qu'avant la création du premier homme, on dit oui que l'âme de vie existait déjà. On prétend même

L'éternel Créateur a modelé le premier homme. Et puis, il a appelé l'âme afin qu'elle entre à l'intérieur du corps.

a vu cette prison de chair, de sang, de viscères, elle a dit Berk, et elle s'est enfuie de l'autre côté de l'univers. Le créateur était très embarrassé, car il ne voulait ni la forcer, ni la froisser. Alors c'est là, dit-on, qu'il a eu cette idée subtile et lumineuse de créer les anges musiciens. Voix, vent, cordes, percussions, et au signal de l'éternel, les anges se sont mis à jouer.

0: battements de la poitrine, ce rythme primordial. Et voilà pourquoi aussi parfois, lorsque l'on entend de la musique, notre âme s'agite, elle s'élève, parce qu'elle se souvient du temps où elle était libre.
1: Terminé pour cette émission Esperluette qui revient la semaine prochaine à 18h. À 20h, c'est l'émission La Bande-Son sur JetFM. Restez donc à l'écoute.

créateur l'a saisie et l'a précipitée dans le corps de l'homme. À cet instant précis, son cœur s'est mis à battre. Et voilà pourquoi, depuis, nous avons tous...

0: Bonjour.
1: Qu'y a-t-il?
2: Mon père étudie un projet depuis plusieurs années afin d'extraire de l'essence des pommes de terre.
3: C'est ridicule.
4: C'est courant, tu sais.
5: Le super truc. C'est comme la première bombe atomique.
6: Oh mon Dieu. Ne t'inquiète pas.
7: Vous ne voulez donc pas comprendre?
8: Pourquoi s'est-il énervé tout d'un coup?
9: Je sais pas, mais il y a 4 chevaux et nous sommes 6. C'est sûrement pas moi qui vais marcher.
10: Quel salaud.
11: Tout son corps est maintenant contaminé.
12: Qu'est-ce que demande le peuple?
11: Et plus le temps passe, il sera trop tard pour sauver la Terre. Oh, je me demande à quoi servira de régénérer les ordinateurs.
13: Vous pouvez croire ça?
10: C'est encore ce petit condamnement qui a tout déclenché.
14: Et alors?
15: Ça te plaira. Ça donne l'impression de vivre dangereusement.
16: Faudrait être plus malin, mon gars.
13: Oui.
10: Comme quoi?
17: Je parle des gallinacés.
18: Comme autrefois.
19: Les hommes n'oublient rien. Ils choisissent de ne pas se rappeler.
20: Il y a 35 ans, ces créatures ont essayé de s'emparer du monde. Elles furent impitoyables et ne montrèrent aucune pitié.
13: C'est très étrange, seigneur.
11: Avez-vous fait quelques progrès pour sauver la Terre?
21: Non, désolé.
15: Vous avez qu'à aller voir à côté.

0: Et oui, ça a une exposition de peinture au cinéma, mais j'ai toujours l'impression que, au mieux, je risque de faire la rencontre avec une idée.
1: Oui, mais il n'y a aucune. Enfin, le film par distraction, ça n'existe pas.
0: C'est pas de la culture, ça.
1: C'est pas de la culture, mais il n'y a pas de distraction. C'est-à-dire que.
0: Ma distraction,
1: tout est inscrit dans un travail.
0: C'est
1: la culture.
0: Non, c'est pas un travail. Je veux dire, c'est des aguets. Je suis aux aguettes, quelque chose qui passe en me disant, tiens, est-ce que ça me trouble? Ça m'amuse beaucoup, c'est très amusant.
1: Mais oui. C'est pas Eddie Murphy qui va te troubler.
0: C'est pas.
1: Eddie Murphy, c'est un comique américain dont les derniers films sont des véritables succès publics. Tu vas voir jamais. Non, tu regardes que Ben Hill à la télévision.
0: Oui, bah Ben Hill, ça m'intéresse. Ouais, oui, ça m'intéresse. Je ne choisis pas forcément des choses sûrement très bonnes, mais ça a des raisons de m'intéresser.
1: Mais quand tu sors, c'est pour une rencontre.
0: Quand je sors, ah ben, s'il n'y a pas d'idée à en tirer, si je ne dis pas, ah ben il avait une idée. Qu'est-ce que c'est les grands cinéastes? Mais ça vaut aussi pour les cinéastes. Moi, ce qui me frappe dans la beauté, par exemple, je prends un grand comme Minelli ou comme Lozet. Mais qu'est-ce qui me touche là-dedans, sinon ils sont poursuivis par des idées, une idée.
1: Ah ben ça, tu es en train de brûler mon i.
0: Idée.
1: Tu es en train de brûler mon i, arrête tout de suite.
0: On arrête là-dessus. Mais c'est ça qui me semble être une rencontre.

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2: La fonction du réseau, c'est de résister, oui, et de créer, oui.
3: Et toi, tu te sens par exemple célèbre et clandestin? Cette notion de clandestinité, tu la tiens?
2: Je ne tiens pas, je ne me sens pas célèbre. Je ne me sens pas clandestin. Je voudrais en effet être imperceptible. Ça, c'est... Mais il y a beaucoup de gens qui voudraient et qui veulent être imperceptibles. Ça ne veut pas dire d'ailleurs que je ne sois pas.

Mais être imperceptible, c'est bien parce que on peut. Oui, mais ça, c'est des questions alors presque personnelles. Moi, ce que je veux, c'est faire mon travail. C'est qu'on m'embête pas, qu'on me fasse pas perdre de temps.

0: supposons les nouveaux baguettes. Les nouveaux baguettes d'aujourd'hui.
1: J'ai cru que tu allais dire les nouveaux philosophes.
0: Non, il ne s'agit pas de tout ça. Mais les nouveaux baguettes d'aujourd'hui, supposons qu'on ne les publie pas. Après tout, baguette a bien failli pas être publiée. Ben, c'est évident que rien ne manquerait. Par définition, un grand auteur ou un génie, c'est quelqu'un qui apporte quelque chose de nouveau. Si ce nouveau n'apparaît pas, ben, ça jette personne, ça manque à personne, puisqu'on n'en avait aucune idée. Si Proust n'avait pas, si Kafka n'avait pas été publié, on ne peut pas dire que Kafka manquerait. Si l'autre avait brûlé tout Kafka, personne ne pourrait dire « Ah, comme ça nous manque », puisqu'on n'aurait aucune idée de ce qui a disparu. Si les nouveaux Beckett aujourd'hui sont eus ou sont empêchés d'être publiés par le système actuel de l'édition, on ne pourra pas dire « Oh, comme ça nous manque », si on se faisait... J'ai entendu une déclaration, alors la déclaration que j'ai entendue, je crois, dans ma vie, la plus impudente qui soit, j'ose pas dire à qui on l'a prêté dans un journal, surtout que je suis jamais sûr, ces trucs-là, c'est quelqu'un mêlé à l'édition qui osait dire « Oh, mais vous savez, aujourd'hui, on ne risque plus de faire des erreurs comme Gallimard refusant Proust, car... avec les moyens qu'on a aujourd'hui.
1: Chercheurs de tête, des chasseurs de tête.
0: Alors, on rêve, on croirait, mais les moyens qu'on a aujourd'hui pour trouver les nouveaux Proust et les nouveaux Beckett. Autant dire qu'on aurait un compteur Gégère et que le nouveau Beckett, c'est-à-dire quelqu'un de parfaitement inimaginable, puisqu'on ne sait pas ce qu'il nous apporterait de nouveau, eh ben, il rendrait un son si on le... Si on lui faisait passer le machin. Alors qu'est-ce qui définit la crise aujourd'hui? Ben, c'est toutes ces conneries, quoi.

0: www.ensemble0.com.
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3: Écoutez, je vous arrête tout de suite, on m'a déjà fait le coup à l'armée. Vous savez parler l'anglais? Oui? Bon, alors corvée de chiottes.
4: Qu'est-ce qui se passe?
5: Tu n'as rien entendu? Écoute.
6: Quoi? Vous êtes muté au service du personnel.
7: Au personnel? On y met que les trous du cul.
8: Vous avez déjà baisé sous cocaïne, Nick?

La musique d'un film doit aller au-delà des images. Elle doit raconter des choses que ne racontent pas les images et qui les complètent. Ainsi s'exprimait Wong Kar-wai en 2001 dans une interview accordée aux Inrecuptibles. Salut, bienvenue dans ce nouvel épisode de la bande-son consacré à la musique d'In the Mood for Love de Wong Kar-wai, sortie en 2000. Une bande-son où s'entrecroisent à la fois le compositeur japonais Shigeru Umebayashi, auteur du célèbre thème du film, dont les premières notes rappellent aux spectateurs les plans du réalisateur sur Maggie Chung, mais aussi le violoniste américain Michael Galasso, dont In the Mood for Love est sa seconde collaboration avec le réalisateur hongkongais, ou encore la musique si rafraîchissante de Nat King Cole. N'oublions pas non plus la chanson de la célèbre chanteuse de Shanghai des années 30, Shou Swan, qui fait partie de cette bande-son. Une chanson que nous écouterons tout à l'heure et que vous entendrez sur JTFM, tout comme le film où Monsieur Chan choisit de la demander à la radio en dédicace pour l'anniversaire de sa femme.

La bande-son s'intéresse aujourd'hui à In the Mood for Love, Hong Kong 1962, Monsieur Cho, interprété par l'acteur fétiche de Wong Kar-wai, Tony Leung, et Madame Chan, jouée par Maggie Cheung, emménagent avec leur conjoint le même jour dans des appartements voisins. La femme de Monsieur Cho est souvent absente, et le mari de Madame Chan, souvent en déplacement à l'étranger. Pour ainsi dire, la caméra du réalisateur ne montrera jamais leur visage durant le film, les conjoints seront essentiellement filmés de dos, un signe. Très vite, les deux époux esselés, Monsieur Cho et Madame Chan, vont lier connaissance et s'apercevoir, via différents détails, indices et coïncidences, qui eux ne trompent pas, que leurs conjoints respectifs sont amants. Cette situation rapprochera les deux époux trompés. À coup d'aller et venu pour descendre s'acheter des ramen, ces nouilles japonaises dans un bouillon à base de poisson ou de viande, assaisonné au miso ou à la sauce soja. Le temps passé à manger dans le film est colossal, un rituel d'une beauté rare, le savoureux prétexte à la rencontre, au partage et à l'échange, au sourire. A contrario, la pluie, également très présente dans le film comme décor, est le symbole de la tristesse et de la mélancolie des époux trompés, des sentiments qui n'osent pas éclore.

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In the Mood for Love dans la bande-son est le 7e film du réalisateur hongkongais Wong Kar-wai, dont le cinématographe à Nantes a consacré une rétrospective fin février. Connu pour ses films sur les histoires amoureuses mélancoliques, reflet de ses obsessions et de son enfance douloureuse, où il vécut la séparation de ses parents, son père étant resté bloqué en Chine par la révolution culturelle, pendant qu'avec sa mère il rejoignait Hong Kong, alors colonie britannique. Sa mère qui lui donnera le goût et l'amour du cinéma qu'il fréquente assidûment. Un sentiment récurrent chez l'auteur que l'on retrouve dans ses films avec cette fameuse histoire de l'oiseau sans pattes qui ne se pose que pour mourir. Réputé pour laisser libre cours à l'improvisation et à l'expérimentation, quitte à déstabiliser ses acteurs, Wong Kar-wai les convoque souvent sur les lieux de tournage sans forcément tourner. Son film, 2046, que l'on peut qualifier du genre fantastique, aura ainsi nécessité 6 ans de tournage, dont 6 mois avec l'actrice Maggie Cheung, qui n'apparaît que quelques instants dans le film. 2046, justement, est le numéro de la chambre où se retrouvent les deux amants, époux de Monsieur Cho et de Madame Chan, dans In the Mood for Love. 2046, film qui succède à In the Mood for Love et dont le thème musical que l'on entend derrière moi est également signé du compositeur japonais Shigeru Umebayashi.

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dernière partie de la bande-son que nous traversons dans le Hong Kong rétro des années 60. In the Mood for Love ne se limite pas non plus à ce huis clos émotionnel entre les appartements de Monsieur Cho et de Madame Chan et leur descente au restaurant. Il se restitue dans un contexte historique qui relate d'ailleurs les manifestations de la révolution culturelle organisée par la Chine en 62 à Hong Kong, qui est encore une colonie britannique. Ainsi, des images de l'époque de la visite du général de Gaulle à Phnom Penh en 66 apparaissent dans la dernière partie du film. Le film a une réelle esthétique et des couleurs qui lui sont propres, chaleureuses, intimes, soyeuses et sensuelles, rouge, orange, ocre. Maggie Cheung y est impeccable, délicate et gracieuse, à la coiffure et au maquillage qui lui prenait jusqu'à 5 heures par jour pour le tournage.

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0: Dans cette torpeur, en ce 25 mai 2026, nous allons aller tout droit dans le réfrigérateur avec de la musique plutôt sombre et plutôt froide. Ça tombe bien, ça va nous rafraîchir, vague à l'âme, jusqu'à 22h en direct, générique.
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quelques guitares, des jolis synthés pour ouvrir ce 76e numéro de Vague à l'âme. Si vous nous écoutez en ce 25 mai 2026, nous sommes en pleine canicule un peu partout, en particulier dans l'ouest de la France. Et puis sinon, c'est un dimanche et vous êtes sur Radio Méga. Et nous sommes sur ce dernier jour du mois de mai, en ce dimanche soir à 21h. J'espère que vous allez bien, je suis ravi de vous retrouver, ça fait un petit peu que j'étais pas venu ici et puis je vais pas pouvoir venir beaucoup au mois de juin. Donc c'est presque la dernière émission de cette saison, nous aurons une autre émission, ça sera le 6 juillet prochain, ça sera en compagnie de Lucas de Screen Test. Voilà ce jeune artiste qui a sorti un deuxième EP, Nantais, voilà, qui viendra nous présenter cet EP. Et puis j'imagine qu'on parlera de plein d'autres choses, bien entendu. Donc voilà, pas mal, quelques rediffs sur ce mois de juin et puis cette dernière émission probablement autour du 6 juillet et du 12 juillet du côté de Radio Méga. Que vous dire de cette programmation si ce n'est que je suis allé sous cette grosse chaleur dans les entrailles de la terre pour essayer de retrouver de la fraîcheur et j'y ai trouvé pas mal de choses, pas mal de galettes qui vont nous rafraîchir la mémoire et rafraîchir aussi l'ambiance. On a commencé à l'instant avec un duo qui pour le coup c'était en 2022, il s'appelle Nuit. TH au Nuif. Il est composé de Fred Nout et de Alexia Charou. Voilà, ce duo en 2022 nous avait offert cette EP 6 titres joliment intitulée Ode to Beauty and Chaos d'actualité, visiblement. Et on a extrait de cette EP le deuxième morceau qui s'intitule Lost Ulysse. Voilà, donc il prépare visiblement quelque chose sur cette année 2026. En tout cas, c'est ce qu'il raconte. Pour donc à suivre, si vous aimez ce type de musique un peu, qui se présente sous une espèce de dark wave un peu mélodique, avec quelques guitares industrielles, voilà. Nous allons replonger, je l'avais dit, dans le frais et le froid, avec les complots Brunswick et ce joli 45 tours de 1985, qui fut d'ailleurs leur tout dernier 45 tours. Ah oui, j'avais pas précisé que cette programmation était intégralement sur vinyle ce soir. Voilà, je suis allé chercher dans ma cave tous ces vinyles. Et le morceau s'appelle Yellow Face, on le retrouve je crois sur le deuxième album, me semble-t-il, de mémoire, 1985. Voilà pour cette formation. On va avoir plein d'autres choses, du clair-obscur, du modernéon, des petites pépites type Monte Casaza, voilà, du Siouxsie, peut-être si on a le temps, du Psychic TV, on verra, frustration, plein de choses dans cette émission ce soir, donc restez jusqu'à la fin. Et on redémarre avec le complot

0: Voilà une étonnante reprise à l'instant. Vous l'aurez peut-être reconnu, ce groupe mythique absolument des années, de la fin des années 80. Il s'agissait des Martin Dupont, mais cette fois revisité par Drab Majesty des Américains. Voilà quel bel hommage à ce morceau Just Because, de tête, sorti en 1987, me semble-t-il, et joliment réédité dans ce double vinyle qui s'appelle New Paradox, que fait donc un petit clin d'œil à Hot Paradox, qui est un de leurs albums. Compiler tout ça pour le disque RD dernier de 2026, un double vinyle sur lequel on retrouve entre autres cette reprise donc de Drab Majesty, Just Because, mais bien évidemment d'autres reprises de Martin Dupont et quelques inédits. Donc voilà, on a du Collection Darnell par exemple, du Xeno Hochlander par exemple, qui encore, Arnaud Robotini aussi, qui nous fait un petit clin d'œil, et puis les plus anciens avec un duo avec Mona Soyok que l'on retrouvait sur la formation mythique de ces années. Je cherche Casse Product, voilà tout simplement. Que vous dire d'autre ? Eh bien, que nous allons, vous le savez, en tant que chauve-souris, nous n'aimons pas beaucoup le soleil et encore moins la chaleur, et nous allons aller nous retirer et nous finalement nous rafraîchir dans une église très gothique, celle de Clair-Obscur, et ce sera Santa Maria que nous allons appeler dans ce petit 45 tours sorti en 1995 de mémoire. On écoute ça tout de suite. Je vous avais dit que ce serait le recueil.
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cette improbable harmonica à l'instant, l'enfance éternelle, cette formation de 1900 des années, de la fin des années 80, pardon, 1989, avec ce deuxième album, et puis ça se terminera un peu leur carrière, assez lyonnais, l'album s'intitulait La Terre des Innocents, et nous avions droit à La Mémoire d'Ange, bien évidemment, puisque nous étions avec Santa Maria juste avant, ce qui me laissait penser, voilà, un peu dans le, rester dans ce côté mystique avec l'histoire des anges. Nous allons changer un tout petit peu de contrée. Nous restons bien évidemment dans les années 80. Nous sommes cette fois en 1984. Il s'agit d'un groupe assez emblématique, The March Violets, les Marches Violettes, qui est un groupe qui a pas mal, qui a d'ailleurs partagé, je crois, avec le label de Sister of Mercy. Ils sont originaires de Leeds et donc ils ont un peu mené cette scène gothique dans les années 80 dans le nord de l'Angleterre. Et nous allons écouter Snake Dance, la danse des serpents, qui est un de leurs titres un peu emblématiques, extrait d'une compilation, toute compilation qu'ils avaient fait la toute première en 84 et qui a été ressortie à l'occasion du disque RD. Voilà, je sors les quelques galettes glanées au disque RD qui était intéressante à acheter malgré le prix. Voilà, il s'agit de la compilation Natural History. Et voilà, nous allons écouter ça et puis nous reviendrons du côté de la France juste après les March Violettes.

La formation probablement la plus emblématique de ces années 2000, à l'instant les frustrations, c'était en 2010 avec un 45 tours qui s'intitulait Midlife Crisis, la crise du milieu de vie, de la quarantaine ou de la cinquantaine, comme vous voulez. Il s'agissait de la phase B de ce 45 tours, vraiment absolument excellent. Ce morceau s'appelle Sad Face et nous allons changer un tout petit peu de registre et nous allons glisser vers des sueurs, des choses un peu tortueuses et en même temps très suintant. Il s'agit d'un petit 45 tours, là aussi glané récemment. Ce petit 45 tours, je crois, sorti en 1982. Il s'agissait du troisième 45 tours de cet artiste sorti sur l'emblématique, là aussi, label Sordid Sentimental, qui nous a honoré de plein de belles choses, et notamment le live des Bains-Douches, je crois, ou un des titres de Joy Division, en tout cas un des disques de Joy Division était sorti sur ce label, autant vous dire le côté emblématique du label. L'artiste s'appelle Monte Casaza, il est américain. Il est mort en 2023 et nous allons écouter Sex is no emergency. Et forcément, en écoutant ce morceau-là, vous allez deviner avec quoi je vais l'enchaîner. Je vous laisse découvrir.

Prochainement facile, vous vous êtes peut-être dit à l'instant avec ce groupe assez connu, très pop des années 80, pop new wave, le groupe trio Les Allemands, avec ce titre Dadada qui était sorti en Ya Ya Ya en version allemande au tout départ, mais réenregistré un petit peu après, je crois, de souvenir. Et voilà, donc je trouvais que ça allait pas mal avec ce petit synthé là qu'on retrouvait, ce petit gimmick entre ces deux morceaux là. On était en 81 et le morceau d'avant était en 85, donc je pense qu'il y a peut-être un petit hommage à travers ce morceau précédent de Monte Casaza. Nous allons aller vers un titre emblématique, un de mes groupes emblématiques. Ils ont malheureusement sorti qu'un seul album, Modern Aeon, une formation plutôt post-punk new wave des années 80. Et nous sommes en 1981, une fois de plus, et c'est quand même les meilleures années de cette musique-là. Nous allons écouter le morceau qui s'appelle Second Steel, qui est issu de leur unique album Fiction Tales, qui a été réédité très récemment pour le disque RD, là aussi, première réédition depuis 1981. J'avais une version de cette époque-là, mais le disque était très abîmé, donc j'en ai profité pour prendre une version réenregistrée, remasterisée sur un vinyle transparent. Pas rentrer joli, voilà. Mais comme j'adore tellement ce groupe, je fais ça. Pas d'habitude, je ne prends pas de double, mais là, voilà, j'ai craqué. Nous allons écouter ça, et puis peut-être, si nous avons le temps, je crois qu'on a le temps. On écoutera aussi un autre titre qui, je trouve, va pas mal derrière ce morceau-là. Aussi un de mes titres dans mon panthéon personnel. On se retrouve dans un mois sur cette même antenne pour probablement le dernier Vagalame de la saison, et nous nous retrouverons bien entendu à la rentrée sur cette même antenne. Je vous souhaite une très belle soirée. On écoute, j'espère, les Modern Aeon, ça va vous plaire, je suis sûr. C'est vraiment très très beau. Écoutez cette batterie.

0: 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Donc voilà, restez à l'écoute pour passer une belle soirée au frais sur Jet.
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Depuis 4 ans, j'habite dans un petit village à la campagne, dans le Tarn, dans une vieille maison que nous avons rénovée avec un souci écologique. On a des toilettes sèches, j'ai classé le jardin en refuge LPO, on fait du compost, on fait du potager, je ne tombe pas, simplement des petits chemins. J'ai du mal à tuer les limaces, même si elles m'agacent. J'essaie de planter le plus possible d'arbres et de fleurs, de haies, tout ce que je peux. Depuis qu'on est là, j'ai envie de faire de mon jardin une espèce de sanctuaire pour la faune et la flore sauvage. Et quand j'écoute ce qui se passe à l'extérieur, j'ai l'impression que ça marche un petit peu. Depuis que j'ai des enfants, je trouve la ville violente. Alors je suis très contente d'habiter à la campagne. Sur notre terrain, je trouve des cartouches abandonnées. Je vois des traces de passage. Je comprends aux dénominations des différents panneaux qu'il existe plusieurs fédérations de chasse aux alentours. Et il y a aussi ça.

0: Et ça, je comprends pas bien. Les gens qui taillent leur pelouse tous les 3 jours, comme de la moquette. Qui coupent leur haie sans prendre garde aux autorisations. Font tomber des nids. Cette obsession du propre et du faire propre. Cette obsession du faire propre. Ça me dépasse un peu. Mais c'est là. En moyenne, 1,7 million d'animaux sont tués chaque année en France. Des renards, des fouines, des martres, des étourneaux, des pies. Récemment, je suis tombée sur une étude, publiée le 9 mars, menée par des chercheurs du Muséum National d'Histoire Naturelle. Cette étude dit que le coût des actions menées pour réduire l'impact des ésodes est 8 fois supérieur au coût des dégâts occasionnés par ces espèces. Je n'ai pas du tout envie de faire un procès aux chasseurs. J'ai juste envie de comprendre. Comprendre pourquoi cette régulation est indispensable. Comprendre ce que c'est que doter la vie à quelque chose pour éviter qu'il fasse des dégâts. Comprendre ce que sont ces dégâts et ce que ça représente pour les gens à qui ça arrive. Je m'interroge juste sur la place qu'on a aujourd'hui avec le vivant. Pourquoi on n'arrive pas à cohabiter, à dialoguer avec, alors qu'il est tout autour de nous? Pourquoi il faudrait le maîtriser? Qui aurait plus sa place qu'un autre ici? Du coup, je décide d'aller entendre plusieurs voix, plusieurs avis, pour peut-être me faire le mien.
1: Eh bien, moi, j'ai différentes casquettes, en fait. Je suis fraîchement élue au sein de ma municipalité. Donc, je vais avoir à gérer et je travaille à des commissions en lien avec la biodiversité et l'environnement. Donc, on peut avoir effectivement toutes ces remontées terrain sur ce qu'on appelle les ésodes, hein, les espèces susceptibles d'occasionner des dégâts. En effet, voilà, quand une personne fait remonter à une problématique liée à un dégât potentiel avec ces espèces-là, en effet, il faut demander un accord à la mairie pour pouvoir ensuite aller les piéger ou les chasser.

0: préfecture. Donc concernant ces ESOD, c'est une liste qui est en cours là jusqu'au mois de juin et qui va être revue. Mais actuellement, on parle de 9 espèces. Donc c'est renard, fouine, martre, belette, corneille, corbeau freux, pie, jet des chênes et tourneau. Moi, je travaille plus généralement dans la protection animale, mais pas forcément en lien avec, avec ces espèces-là et ce système-là. Et enfin, je milite, à titre plus engagé et militant, contre la pratique de la chasse à courre, sachant qu'en effet, cette pratique de la chasse à courre ne concerne pas tellement les ésodes, si ce n'est le renard, comme le renard, en fait, qui est classé comme nuisible, va aussi être une espèce qui est chassée. Donc, en chasse à courre, enfin, dans la vénerie en général, on va avoir différentes vénéries. Il y a la grande vénerie qui concerne les gros gibiers, donc ça peut être les cerfs, les chevreuils, les sangliers. Et là, en fait, c'est à chaque fois une meute de chiens qui va chasser accompagnée de cavaliers. Et ici, donc, ils sont à cheval sur la petite vénerie. Ça va regrouper tout ce qui va être les lapins, les lièvres et le renard. Donc, et ce renard qui est classé ésode est concerné par la petite vénerie. Mais il est aussi concerné par la petite vénerie en tant que vénerie sous terre. Donc, c'est en effet, on envoie des chiens dans les terriers pour deux espèces, donc blaireau et renard. Donc ça fait pour ce renard-là une chasse pour lui qui prend toutes ses formes de la chasse à tir à la chasse à courre et son classement nuisible. Il est chassé toute l'année en fait.
1: J'ai plusieurs prénoms selon ce pour quoi j'agis. Je suis Sophie, Sarah ou ABCD. Je vais avoir 60 ans et depuis pas si longtemps que ça, j'ai pris conscience, mais quelque chose qui a mûri pendant des années. J'ai pris conscience qu'il faut agir pour le vivant. Au départ, je voulais plutôt travailler sur la question des végétaux, puis voilà, je suis sur celle des animaux. Mais tout est terriblement relié et lié. Il y a quand même une urgence d'évidence qu'on connaît tous, hein, qui est ce qu'on appelle l'érosion de la biodiversité. Donc ça concerne les végétaux et les animaux, mais c'est particulièrement important pour tout ce qui concerne les insectes, les oiseaux, pour faire parmi ceux qui sont les plus proches de nous, qui sont aussi dans nos univers urbains. Et cette perte de la biodiversité, je sais que tout le monde la constate, qui ne fait pas sa petite remarque sur son rétroviseur, non sur sa vitre, qui ne voit plus d'insectes quand il part en voiture, voilà, on le sait tous.
0: J'ai plutôt grandi dans une forêt où il y avait de la chasse à courre quand j'étais petite, donc j'y étais assez confrontée. Ensuite, je travaille dans la protection animale, donc voilà, j'ai vraiment cette envie de protéger le vivant, tous les animaux. Pour moi, c'est une pratique, comment dire, qui est réservée à un groupe de privilégiés. Il n'y a pas de mixité sociale. Les titres de propriété des équipages, bah, c'est un héritage de génération en génération. Les plus riches sont à cheval et le reste va suivre le loisir de quelques-uns. Pour moi, c'est quelque chose qui va vraiment contre mes valeurs. Et puis aussi, c'est vraiment une pratique qui est extrêmement cruelle, qui est barbare. C'est-à-dire qu'on va, on va suivre un animal pendant des heures, l'épuiser jusqu'à le tuer avec un épieu et le donner à manger au chien après une... Enfin, voilà. C'est une pratique qui a un impact sur la biodiversité. Et tous les 4x4, tous les chevaux qui ratissent large pendant des heures durant et qui vont déranger toute la forêt, qui vont abîmer les chemins. Et puis, en termes de bien-être animal, il y a aussi tous ces chiens qui sont perdus, qui sont blessés, qui sont percutés par des voitures, qui sont éprouvés. On leur donne jamais d'eau à la fin de la chasse. Enfin,
1: pour autant, bah, on n'est pas tous en train d'agir. C'est pour ça que moi, j'ai pas mal de casquettes pour agir aussi bien sur le plan juridique que sur le plan du sauvetage, que sur le plan très concret de, des chasses, de lutter contre les chasses. Et je crois qu'il y en a, voilà, c'est déjà pas mal.
0: Ce qu'on fait, nous, on documente et on montre en fait ce qui se passe. L'idée, c'est de pouvoir faire des images pour pouvoir ensuite montrer au grand public, aux collectivités, aux autorités, aux politiques, bah, les conséquences qu'a cette pratique de chasse sur la nature, pour les citoyens, pour la sécurité publique, sur les routes, etc. Et donc nous, on agit chaque week-end principalement en suivant cette chasse à courre, donc soit à pied, soit à vélo, en voiture également. Voilà, parce que il y a quand même pas mal de choses, de contre-arguments pour moi qui font que la chasse à courre est inutile et devrait simplement être abolie.

0: Et en fait, simplement, nous, d'être présents sur le terrain, notre présence va les déranger. Ça va les obliger à faire attention à leur pratique. Par exemple, ils doivent suivre le même cerf de A à Z et pas en changer en cours de partie. Ils n'ont pas le droit de rentrer dans des réserves biologiques intégrales avec des 4x4. Donc, en fait, rien que nous, être présents, ils sont obligés de faire un petit peu plus attention et ils ne sont pas en totale liberté. Et parfois, de nous avoir tout au long de la journée à les suivre pendant plusieurs heures, bah ça vient gâcher leur plaisir. Et certaines personnes qui sont invitées vont ensuite ne pas revenir parce que ça leur gâche le plaisir, quoi.
1: Alors, la renarde est un animal que l'on chasse puisque c'est un ésode, espèce susceptible d'occasionner des dégâts. Donc déjà, rien que dans le nom, on comprend... la dimension finalement préventive, donc on tue de manière préventive puisqu'on est susceptible d'occasionner des dégâts, dégâts qui par ailleurs sont susceptibles d'être déclarés, et ça c'est un gros sujet de connaître la déclaration des dégâts, donc en fait sont des nuisibles, et donc ça concerne aussi les petits. Alors qu'un autre animal chassable, tout autant chassable, pourtant le sera différemment puisque ces petits seront protégés. Donc le renardeau, on le tue, le blairotin, le petit de la blairelle et du blaireau, on ne doit pas le tuer. Et il est très probable que en juillet 2026, quand il va y avoir un nouveau classement pour 3 ans, la renarde et le renard, on continuera très certainement de les chasser de la pire manière, puisque on soupçonne que pour l'ensemble des départements de France, hors l'ultramarin, puisque dans l'ultramarin, il n'y a pas de renard, le renard n'a pas été importé sur les îles, il continue d'être, il reste ésode, alors que tout démontre qu'il n'y a aucun lieu, raison scientifique, à le conserver à ce statut d'ésode.
0: Et en fait, juste avec ce nom de espèce susceptible d'occasionner des dégâts, il y a le susceptible. C'est-à-dire que, admettons, au début du plan triennal ou la dernière fois, enfin la fois d'avant, un renard a mangé 20 poules, et bien, en fait, l'accord va se poursuivre pendant 6 ans, enfin sur les 3 années qui suivent, et ce qui fait qu'en fait, la personne pourra librement tuer tous les renards parce qu'ils sont susceptibles d'occasionner des dégâts, alors que c'est pas forcément le cas. Ça laisse un large champ en fait de destruction d'une espèce sans être vraiment sûr que localement il y a une vraie problématique.
1: Voilà, le renard pour beaucoup de gens, au mieux parce qu'il mangerait des poules, ce qui est quand même c'est un peu dur de payer sa mort pour ce motif, mais au mieux parce qu'il a aussi été porteur de la rage, donc peut-être que il reste incrémenté dans nos cerveaux ce rapport à l'animal, sa présentation dans notre imaginaire, dans nos livres de jeunesse. Depuis 2001, là tout le monde le sait, depuis 2001, il n'y a plus du tout de rage en France. Et ça n'est pas la tuerie d'éradication par la chasse du renard qui a éradiqué la rage, c'est la vaccination. Une vaccination à l'échelle... l'armée a été mise à contribution sur plusieurs années.
0: Parce que là, il y a une étude qui a duré 7 ans, qui a été publiée le 9 mars dernier par des scientifiques du Muséum d'Histoire Naturelle, qui, en effet, eux, ont été travaillés en fait, sur toutes les remontées du terrain, sur les dégâts, sur les actions qui ont été mises en place de régulation, pour voir un petit peu ce qui se passe. Et c'est vrai que jusqu'à présent, si on collectait ces données, du moins, il n'y avait pas d'études régulières qui sortaient. Et là, ça a été fait par des scientifiques pour regarder un petit peu ce qui se passe et si il y a vraiment des destructions massives, si la régulation, en fait, est efficace. Et en fait, il se trouve que les conclusions de ce rapport, ça montre qu'en effet, il n'y a pas d'intérêt économique à le faire, que les dégâts occasionnés dans tous les cas auront lieu et qu'il n'y a vraiment aucun intérêt puisque ça coûte vraiment 8 fois plus cher et à la société civile parce que c'est vraiment des associations de chasse qui vont aller payer leurs cartouches, etc. pour aller réguler les espèces alors qu'in fine, les dégâts vont continuer parce que tant qu'il y a de la nourriture pour l'animal, en fait, il y aura toujours, malgré tout, ça continuera. Donc, c'est pas forcément utile et on voit bien en effet que ça fonctionne pas.

0: le grand succès de son adaptation dans tous les environnements possibles, c'est sa très très très grande exceptionnelle adaptabilité, adaptation à ses environnements. Du coup, la règle d'or pour le renard, qui est un animal territorial, c'est de vivre dans un territoire suffisamment grand pour le nourrir et pour s'abriter. Le territoire, il va être défendu par le mâle et la femelle, qui seront dominants. Et c'est très important d'avoir cette notion de la femelle dominante, puisqu'en fait, c'est elle qui, principalement, parfois même exclusivement, pourra se reproduire. Mais ce qu'il y a encore de plus, du coup, fascinant, c'est de comprendre comment les relations sociales, cette organisation, ce vivre ensemble au sein des renards, impose donc à des renards fertiles, qui peuvent être visités par des mâles, hein, la copulation peut avoir lieu, mais elles vont donc inhiber la possibilité de faire des petits. C'est un phénomène qui démarre avec des signaux sociaux. C'est-à-dire qu'il y a autant les phéromones, pour faire simple, on va dire des odeurs, enfin qui sont en fait des signaux chimiques que va dégager la renarde, qu'une attitude d'agression où la renarde dominante va faire savoir à la renarde qui vient vers elle qu'elle domine, donc par des cris, par des attitudes d'agressivité, de domination. Donc ces signaux vont prendre deux chemins différents, mais ils vont converger dans le cerveau. Ils vont être traités par une structure qu'on appelle l'amygdale, qui leur donne une valeur en fait émotionnelle. Ces informations sont ensuite transmises à l'hypothalamus, qui va contrôler les hormones, et puis à l'hypophyse, qui relaie ces signaux dans le corps. Donc c'est toute une chaîne de réponses qui est déclenchée par le stress. C'est ça qui est fabuleux, c'est que nous, femelles humaines, le stress, on peut aussi le déclencher et bloquer notre reproduction, mais il va être individuel, personnel, dans notre histoire, dans notre vécu. Mais là, ici, on parle d'un stress qui répond à une organisation sociale. Mais le plus fou, le plus dingue quand même dans tout ça, c'est que c'est réversible. Ça veut dire que si l'ordre social a été perturbé, et c'est là où intervient de nouveau les chasses, on tue la dominante, ou même on tue le mâle, enfin, toutes choses se produisent, à ce moment-là, les subalternes peuvent déclencher leur fertilité, toujours sans perte de vue, dans cette petite fenêtre de tir de 3 à 5 jours par an, pour se reproduire. Et c'est comme ça que, lorsqu'on est dans des situations de désorganisation, la femelle peut d'ailleurs ne pas seulement faire une portée de 3 à 5 petits, mais arriver jusqu'à 10. Voilà.
1: Je pense que s'il y a une problématique locale, bien entendu, qu'il faut agir sur le territoire, mais au global, si on regarde la politique globale de la France là-dessus, c'est vraiment pas utile. Et s'il y a une problématique, bah, effectivement, il faut la gérer. En tout cas, sinon, ces espèces-là, elles sauront tout à fait s'autoréguler au regard de la nourriture disponible dans la nature. Et aussi parce que, par exemple, le renard, bah, ça reste un prédateur naturel pour certains oiseaux, pour des campagnols. Certains animaux peuvent aussi, je dirais, fouiller une belette, agir sur en périurbain ou dans les villes, sur la présence de rats. Enfin, voilà, y a chaque élément a sa place dans la nature et il y a de la prédation naturelle. Donc, il faudrait mieux laisser faire les choses. Et bien sûr, en cas de problématique très ciblée, locale sur un territoire, là, il faut activer, voir quelles peuvent être la meilleure chose à faire pour que ça cesse.
0: Et surtout, cet argument, aujourd'hui totalement insupportable, de la régulation, qui est un entendu. Pour les gens, si on vient à parler des chasses et de la situation de ces animaux, on se dit, oui, il faut bien réguler. Non. En tout cas, oui, parce que même s'en charge, mais non, par l'humain comme unique prédateur. Finalement, ça n'est pas du tout le bon argument pour justifier que les chasses soient toujours aujourd'hui aussi présentes dans nos vies. Au détriment d'ailleurs, grâce à tout l'argent public que perçoivent les fédérations de chasse, au détriment de l'argent public que pourraient percevoir les associations, que devraient percevoir les associations naturalistes pour justement mener toutes les enquêtes, les inventaires sur les populations et puis toutes les mesures, s'il fallait pensées régulées, toutes les mesures autres que l'étale qui peuvent être pensées, financées pour justement ces problématiques de régulation. En fait, la régulation, c'est quoi? C'est l'idée de trouver un équilibre entre des besoins humains et la réalité d'une vie sauvage.
1: J'ai été élue dans le cadre plutôt d'une opposition, donc on est minoritaire et on a intégré une équipe d'élus. Donc on va essayer de travailler main dans la main, mais notamment, je sais qu'au sein de ma municipalité, certains élus sont acteurs au sein des sociétés de chasse du village. Donc je pense qu'on a un rapport qui risque d'être compliqué. Après, je pense qu'en travaillant, on peut travailler main dans la main aussi. Moi, j'ai hâte aussi de pouvoir avoir leurs arguments, voir comment ils voient les choses, etc. Et moi, peut-être plus en tant que militante, essayer de faire venir de l'information, des inventaires d'espèces, nuisibles ou non d'ailleurs, d'essayer de faire venir des conférences sur des sujets, sur des espèces, pour pouvoir aussi ouvrir le débat et voir si, in fine, il y a vraiment une problématique. Par contre, je sais très bien que sur la chasse tout court, on n'aura pas forcément de recours. Moi, à titre privé, je ne suis pas pour. Après, par chance, on n'a pas de chasse à court sur le territoire, donc je n'ai pas à me positionner avec l'équipe municipale. Mais je pense qu'assez facilement, on pourra travailler main dans la main en regardant, effectivement, il faut de la donnée, il faut aller consulter les citoyens, il faut aller voir avec les agriculteurs et les chasseurs comment ça se passe, communiquer ensemble pour voir quelle est l'exacte réalité. Après, j'ai vraiment l'espoir que ce que mettent en place les associations en ce moment pour militer notamment sur le retrait du renard de la liste Ésode à l'été, que ça puisse fonctionner. Il y a tout un travail qui est fait actuellement par différentes associations qui font des conférences régulières pour expliquer à la population. Il y a eu ce grand rapport qui est sorti au mois de mars de scientifiques aussi, donc qui va pouvoir permettre de rentrer ces données-là dans le débat pour la prise de décision.
0: En fait, la grande question, c'est pourquoi est-ce qu'on ne cohabite pas, on ne coexiste pas avec le renard? J'ai pas la réponse, je ne comprends pas. Pour moi, elle est d'évidence. Elle est d'évidence. Il y a des aménagements à faire absolument dans les poulaillers. Effectivement, ça invite à ce que les poules, en tout cas la nuit, le soir, enfin avant la nuit même, parce qu'il est crépusculaire, soient garées. J'imagine que pour des poulaillers professionnels, voire des élevages industriels, la problématique se pose dans d'autres termes. Enfin, bon, il y a du très industriel pour lesquels ça ne se pose pas du tout puisque les poules ne sont pas dehors. Et puis, pour moi, il y a l'idée que on peut peut-être pas phagocyter toutes les ressources et peut-être que chaque poulailler, même si je soigne et je sauve beaucoup de poules, a aussi une contribution renarde à une espèce de taxe renarde, peut-être sous la forme d'une poule ou je ne sais quoi. Voilà.
2: Ma voisine Maryse est née dans la maison familiale en face de chez moi. Elle connaît tout le monde ici. Du coup, je lui parle de notre émission et je lui demande des contacts.
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4: Oui, bonjour Émilie, c'est Maryse. Eh bien, pour te dire que j'ai trouvé un autre contact, alors d'un gars qui est encore plus chevronné en matière de nuisibles. Il s'agit de Monsieur Didier. Voilà, je te transférerai ses coordonnées. Bonne journée.
5: Dimanche matin, dans ce champ-là, au milieu du champ, il y avait 6 lièvres ensemble. 6.
6: C'est quoi ça?
5: Attention, hey, il mord. C'est un renard.
6: C'est un renard en plastique dans la voiture.
5: Et ouais.
6: Il est partout le renard.
5: Ah oui, oui. Mais les terriers, il y en a beaucoup. Hein. Il faut. Enfin, on les connaît pas tous.
6: Bah, j'imagine.
5: Enfin, celui-là où on va, là, c'est un classique, il y a longtemps.
6: Est-ce que vous pensez qu'il manque de place?
5: Les renards, non.
6: Non.
5: Oh non, il ne manque pas de place. Ils sont très opportunistes. Alors, les renards, ils mangent beaucoup de mulots.
6: D'accord.
5: C'est leur alimentation principale, disons. Mais par contre, s'ils peuvent attraper une poule ou un canard, ça fait davantage que des mulots. Vous vous rendez compte, pour faire l'équivalent d'un canard ou d'une poule, le nombre de mulots qu'il faudrait.
6: Oui.
5: Ils font comme moi. Hein. Moi aussi, j'aime bien les patates, mais si je vois un bon steak aussi, je ne dédaigne pas.

0: Ça, c'est un trou qui est bouché. Et que peut-être demain, il sera ouvert.
1: Ah ouais?
0: Voilà, on va voir. Bon, là, ça, c'est pas fréquenté. Attention, vous mettez les pieds. Il faut mettre les pieds dans le trou.
1: Ça, c'est des trous de terrier?
0: Oui, ça, c'est des trous, mais qui ne sont pas fréquentés.
1: D'accord.
0: Oui, là, il y en a un autre qui passe là.
1: Ah ouais.
0: Alors, faites attention.
1: Sous les racines.
0: Tout ça, c'est la terre qu'ont sorti les blaireaux.
1: Ah ouais. C'est des monticules.
0: Vous voyez ? Comme celui-là, il n'est pas fréquenté, mais on va en trouver.
1: Comment vous savez qu'il n'est pas fréquenté?
0: Et parce que je vois ces herbes-là, toutes ces feuilles-là. Vous allez voir. Ça, c'est fréquenté. Vous voyez là, l'herbe qui est tassée, tout ça.
1: Ouais.
0: Et là,
1: il y a du passage.
0: La terre qui est... Là, il y a du passage. Là, le blaireau, il fait souvent une gouttière, comme ça. Vous voyez, pour reculer la terre, il recule. Comme ça, il fait. Avec les pattes devant.
1: C'est plus gros que les renards.
0: Ah oui, ouais, vous voyez la terre?
1: Ouais.
0: Qu'il a gratté.
1: Ça va profond sous terre?
0: Alors, j'ai le copain là qui est venu l'autre vendredi, là que je vous ai dit qu'on a attrapé ces petits renards. Bon, il a des chiens exprès là pour le déterrage. C'est des teckels qu'il a. Il leur met un collier de repérage, un petit collier. Et alors, le chien part, s'il trouve quelque chose, il part avec sa télécommande, c'est à peu près comme le téléphone. Et quand il est à la verticale du chien, ça bip, hein. Bip, bip, bip, bip, et ça lui donne la profondeur du chien.
1: D'accord.
0: Et alors,
1: c'est un radar, quoi.
0: Oui. Mm. Alors, mettons là, on a le chien là, on a la direction, si on a la direction, on creuse un mètre devant, mm-hmm. Et on tombe sur le renard. Et bien, une fois, il avait le chien à 11 mètres et demi. Alors, on n'a pas creusé.
1: Donc vous y allez avec la pelle et tout
0: Ah oui. Attention.
1: Il y en a quand même un paquet, hein.
0: Il y en a un paquet, oui. Ça, c'est des grands terriers quand même. Il y en a de...
1: Et ils vivent en famille de combien à peu près, vous savez?
0: En principe, il n'y a que le couple.
1: Ah oui, le couple, ouais. Et les enfants.
0: Ouais. Si on tue la femelle qui a les petits, par exemple, maintenant là, en chassant, on tue la femelle. Donc les petits restent, et le mâle continue à les nourrir. Par contre, c'est très méfiant. Alors si vous passez sur les trous comme ça, que vous ne les attrapez pas de suite, elle va les choper, et elle va les déménager. Par contre, le mâle ne le fait pas, ça. Si on tue la femelle, le mâle il va leur apporter à manger, mais il ne les déménage pas, jamais. Ben, on l'a jamais vu, quoi. Autrefois, tout le temps, on voyait des plumes ou des pattes de lièvre, des chats, beaucoup de chats. Le renard est très friand des chats. Et des peaux, quoi. Et maintenant, ils sont de plus en plus discrets. Et ça fait qu'on ne voit rien, mais ils y sont. Après, par contre, quand ils sortent, quand ils commencent à être gros, les renards, quand ils sortent, les jeunes, ils mangent dehors, tout ça. Alors là toute l'herbe est couchée, ça se voit. Par contre, c'est souvent des trous comme ça que la renarde cherche pour faire les petits. Des trous qui ne sont pas... Voilà. Et là, peut-être demain, tac, il y aura une nichée de renard. C'est vite fait. Le renard, quand il chasse, comme des chiens, comme les chiens qu'on a, ou comme les chiens courants, on les entend la nuit. Alors, il y en a un qui poursuit l'animal... Le lièvre ou le lapin, comme ça, et il aboie comme un chien. Mais il aboie, c'est plutôt un coup sec et vachement espacé. Et alors, ils vont très vite. Alors, la nuit, c'est spectaculaire. Tu entends là, oup, oup, oup. Mais alors, ça vole, c'est vraiment. Et ça, il chasse tout le temps en couple. Et il y en a un autre, comme les chasseurs, qui est posté, qui attend que l'animal passe.
1: Organisés.
0: Pour l'attraper, quoi. Ah ouais, c'est...
1: Ils font comme vous, en fait.
0: Oui. On a rien inventé. Bon, on va descendre. Là, je vous en ferai voir d'autres en passant.

0: André.
1: Vous, vous habitez ici depuis longtemps ?
2: Depuis tout longtemps, oui.
1: Vous étiez agriculteur ?
2: Et oui, je suis agriculteur à la retraite, oui.
1: D'accord. Vous faisiez quoi comme...
2: Des céréales. Et après, un peu de tout. On avait de la vigne, des vaches, mais on a fait que des céréales.
1: Vous aviez des dégâts, du coup, dans les cultures ?
2: Dans les cultures, ici, pas tant que ça. Dans les cultures, maintenant, de plus en plus, il y a des dégâts de sangliers. Et après, il y a beaucoup de dégâts, surtout maintenant, là, à cette période, pour les semis de printemps, dû aux corbeaux, aux palombes. Les palombes, surtout, elles arrachent elles coupent le pied sur le tournesol, essentiellement. Même le maïs corbeau, oui.
1: Et pour ça, du coup, qu'est-ce qui est mis en place pour...
2: Pour les palombes, il n'y a pas grand-chose. Parce que c'est pas classé nuisible. En fait, nuisible, ça existe. Théoriquement, ça n'existe plus. C'est espèce exode. Espèce susceptible d'occasionner des dégâts. Bon, voilà, c'est comme ça.
1: Vous en pensez quoi, vous, de ce terme ?
2: Oh, ça ne change pas grand-chose. Mais c'est plus pompant, mais bon. Voilà, les corbeaux, il y en a certains qui sont déclassés, mais bon, il y a beaucoup de démarches à faire et c'est pas facile.
1: Pour
2: les limiter, quoi, s'en débarrasser. Quoi. Enfin, on s'en débarrassera pas, mais en éliminer quelques-uns. Quoi. Et après, on a des dégâts avec les ragondins. Ils mangent uniquement végétariens. Donc, ils font des dégâts dans les blés, essentiellement le maïs, tout ça. Ouais. Et le ragondin, ça, c'est une espèce en forte expansion aussi. Ouais, je crois qu'ils peuvent faire 3 portées par an. Et ils n'ont pas de prédateurs. À part que les renards qui ont tué quelques-uns. Puis le problème, c'est que c'est porteur de maladies beaucoup, le ragondin. Et après, il y a le renard qui fait des dégâts, beaucoup de dégâts sur le gibier. Et puis les volailles. Mais les volailles, il y a de moins en moins de personnes qui ont des volailles dans la campagne. C'est à cette époque qu'il y a les dégâts, là, quand il y a les jeunes renards.
1: Au mois d'avril.
2: Ouais. Il faut les nourrir.
1: Et oui. Et donc, vous êtes chasseur depuis quand ? Comment vous avez commencé à chasser ?
2: Oui, j'ai commencé à chasser quand j'ai eu le droit de prendre le permis de chasse, et depuis tout le temps, depuis qu'à l'âge de 16 ans.
1: Et qui c'est qui vous a enseigné ?
2: Oh, mais là, j'ai commencé à chasser avec des voisins et mon oncle. Et après, j'ai accompagné pendant longtemps deux lieutenants de louetterie. Et puis en 2004, j'ai été nommé lieutenant de louetterie, moi.
1: Et lieutenant de louetterie, ça consiste en quoi ?
2: Mais c'est la régulation des animaux susceptibles d'occasionner des dégâts. Alors, nous, c'est essentiellement le renard. Et après, c'est les sangliers qui... Bon, les sangliers, ils ne sont pas classés nuisibles, mais comme ils occasionnent des dégâts, on est souvent sollicité pour les limiter. Après, on nous appelle beaucoup aussi pour des animaux blessés sur une route. Un chevreuil, un sanglier... alors, c'est surtout c'est les particuliers qui nous appellent. Ou alors les pompiers. Les gens appellent les pompiers et les pompiers nous appellent à nous.
1: Et c'est parce que les animaux sont blessés et vous voulez...
2: Eh bien, on fait ce qu'on peut, mais souvent, à part les euthanasiers, il n'y a pas grand-chose à faire. Il y a beaucoup de gens qui ne voudraient pas que... Enfin, ça dépend comment ça se passe, mais il y en a beaucoup, si on leur parle d'euthanasier, oh non, mais... Alors on leur dit, on l'amène au vétérinaire, si vous voulez. Par contre, c'est vous qui le payez. Ah là, déjà... Il commence à réfléchir. C'est pas pareil, mais c'est pas évident.
1: Et c'est quoi qu'est-ce qui vous plaît dans le rapport à la nature ? Qu'est-ce que...
2: Je sais pas. Il y a tout. Par exemple, là, moi, pour le moment, là, je chasse, mais je prends pratiquement pas le fusil. Ça fait que je tue pas grand-chose, moi. C'est le plaisir de faire chasser les chiens, tout ça, et puis voilà, d'être dans la nature. Par exemple, le lièvre, si on le tue, le lendemain, on ne va pas le relever. Et moi, ce qui m'intéresse, c'est de faire courir les chiens, et voilà. Mais enfin, il faut en tuer aussi parce qu'il y a, il y en a de plus en plus de lièvres, oui. Et ça fait un peu de dégâts aussi, notamment maintenant, là, sur les tournesols. En période, quand la chasse est fermée, on peut intervenir que chez les éleveurs professionnels. C'est-à-dire qu'un amateur, quoi, quelqu'un qui a 4 ou 5 poules, bon, ça, on n'en tient pas compte, quoi. Comme moi, je chasse beaucoup le renard, bon, j'ai des chiens qui sont dressés, qui ne font que le renard. Qui ne vont pas poursuivre un autre animal que le renard.
1: Et il y a toujours eu des renards?
2: Ah oui, oui, oui. Oui, des renards, il y en a toujours eu, oui.
1: Ouais. Et vous avez l'impression que le fait de les réguler, ça marche ou...
2: Ouais, ça marche, ça limite. Hein. Mais des renards, oui, il y en a... Ouais, là, ça fait 2 ou 3 ans là, qu'on a des difficultés justement pour le chasser, que bon, on nous limite vraiment. Et alors, je pense que ça fait en augmentant un peu. Mais en fait, ça se régule quand même. Ouais. Et là, il y a 15 jours, là, on a attrapé une nichée qui avait fait pas mal de dégâts chez une voisine. Okay. Et voilà, on a attrapé 3 jeunes.
1: Ils avaient fait quoi?
2: Et ils avaient mangé une quinzaine de poules. Ouais.
1: Et du coup, pour les piéger, quel est le procédé pour les renards?
2: Ah, pour les piéger, enfin, bon, ouais, là, on peut les piéger toute l'année, les renards, puisque là, c'est classé azote, le renard. On était avec 2 lieutenants de louveterie. Mais moi, j'en suis plus. J'en étais pendant 20 ans, mais là, j'en suis plus. Mais bon, je les ai accompagnés. Ils me prennent quand même. Hein, parce que... Et on a fait du déterrage.
1: Qu'est-ce que c'est?
2: Avec des chiens dans les terriers de renards, quoi. Et bien, il faut localiser là où c'est qu'il y a la nichée. Et là, on essayait de les attraper. Et là, bon, là, ça s'est bien passé. On a creusé, là, et on les a attrapés facilement. Ça, c'est pas toujours pareil.
1: Après, une fois qu'ils les déterrent, vous les tuez? Comment ça...
2: Ben, si les chiens ne les ont pas tués, oui.
1: Ah, parce que les chiens, ils peuvent les tuer?
2: Ah, ils peuvent les tuer, oui. Mmh. Ouais, ils peuvent les tuer, ouais. Okay. Oui, là, le but, c'est pas de les relâcher, parce que bon, s'ils ont fait des dégâts et tout... Par contre, y a des agriculteurs qui veulent pas trop qu'on les attrape, parce qu'ils mangent beaucoup de mulots. Et bon, comme les mulots, bon, ici, moins, mais il y a des endroits d'élevage. Les mulots font beaucoup de dégâts, oui, dans les prairies. Alors là, il y a des agriculteurs qui ne veulent pas trop qu'on limite les renards.
1: Oui, ça aide.
2: Eh bien, ouais, c'est comme tout, il y en a. Ça a le bon, mais ça a le mauvais. Dans la saison, on prélevait souvent 100 de renards. La saison entière, quoi. Chasse et plus bande administrative. Ouais, ça commence à faire un peu.
1: Moi, j'avais lu que les renards, en fait, même si on les éliminait, ils s'adaptaient en faisant des portées plus grandes, ou ils se déplaçaient, mais...
2: Ce qui régule, c'est la nourriture. C'est comme tous les animaux. Hein. S'ils ont à manger, bon... Et après, oui, le renard, il ne faut pas qu'il soit trop sur le même territoire, quoi. Et alors, par exemple, il y a des années, on trouve beaucoup de femelles qui n'ont pas fait de portée.
1: À cause de quoi?
2: Eh bien, je ne sais pas si c'est un truc naturel, quoi, qu'il y en a trop, ou...
1: Ouais, qu'ils n'auraient pas assez de place pour être
2: voilà.
1: Tous...
2: Voilà.
1: Il y a une étude là qui est sortie début avril, des gens du Muséum d'Histoire Naturelle qui disent que le coût économique de la chasse et de la régulation est 8 fois plus élevé que les dégâts imputés à ces espèces. Vous en pensez quoi, vous?
2: Je sais pas, je trouve ça bizarre. Mais je pense que c'est des chiffres officiels, ça. Pour le moment, enfin ici, on indemnise rien que les dégâts de gros gibier. Alors le renard, tout ça, ragondin, il n'y a pas d'indemnisation. Hein. Alors ça ne coûte pas bien cher. Hein. Les lieutenants de louveterie, on est bénévole. On ne revient pas trop cher à la société. Alors je sais pas. Je trouve ça un peu bizarre, hein, ces chiffres.
1: Bah, en fait, ce qu'il faudrait mettre en place, c'est de l'aide pour les gens qui ont des problèmes, enfin qui ont été impactés par les dégâts, quoi. Et ça, il n'y a pas de...
2: Il y a beaucoup plus de déclarations de dégâts de sangliers, parce que les gens, ils savent qu'ils risquent d'être indemnisés. Alors le renard, on essaye de faire des déclarations de dégâts. Mais comme les gens savent qu'ils ne vont pas être indemnisés, ça ne les tracasse pas de faire...
1: Ils le font pas,
2: oui. Et il y en a beaucoup qui ne font pas de déclaration, quoi. Le ragondin, c'est pareil. Le particulier, ils savent que de toute façon, ils ne seront pas indemnisés. Alors ça, ce n'est pas leur préoccupation.
1: Et vous disiez que vous aviez de la sympathie pour le renard et que le chevreuil...
2: Ah non, mais le chevreuil, au contraire, si, c'est le chevreuil, mais c'est, je pense, c'est un animal que... tirer sur les sangliers, ça ne me dérange pas, mais le chevreuil, c'est un animal, c'est gracieux, c'est...
1: Ça vous fait plus de peine?
2: Oui, oui, j'appréhende davantage. Enfin, bon, j'en ai tué quelques chevreuils, mais pas beaucoup.
1: Ça vous fait quoi?
2: Bon, mais rien, c'est pas... En plus, ça... Un chevreuil qui est blessé, quoi, ça a un cri qui est pas joli, quoi, c'est pas... C'est un peu comme un chevreau, quoi, un truc comme ça, ouais.
1: Vous avez eu des bêtes étant agriculteur?
2: Oui. Ouais.
1: Vous avez eu quoi?
2: Des vaches.
1: Des vaches.
2: Des vaches, des poules pondeuses.
1: Et le renard, vous attaquez les poules?
2: Ah, ça nous est arrivé, oui. Une fois même, pendant que j'étais lieutenant de l'ouaterie. Les copains rigolaient.
1: Ils se fichaient de vous?
2: Ah oui, oui.
1: C'est pas sympa.
2: Oh.
1: Et les petits renards, quand, si vous tombez sur des petits, c'est pareil, ça doit être difficile de... Je sais pas.
2: Ah, c'est comme tous les jeunes animaux, oui. Ouais. Un blaireau aussi, un blaireau, c'est magnifique ça, un blaireau, un jeune blaireau. C'est une boule de poils, quand c'est... Un petit blaireau, c'est joli, c'est... Ouais. Comme une peluche. Après, faut faire des choix.
0: Il n'y a plus de poules, oui.
3: Après, c'est ça. Mangé par les renards. On va reprendre même les coques.
0: Eh oui.
3: Mais je suis allé voir dans le poulailler, il n'y a plus rien.
0: Pardon ?
3: Les renards.
0: Les renards, ce sont des voleurs, les renards. Ce sont des voleurs.
3: Oui. Comment ?
0: Oui, ben, ils reviendront dans un moment.
3: Et si on a peur, eh bien on va avec papa. Voilà.
0: Oui, peur. Oh. Peur de qui? Et où vous allez là? Eh, c'est pas le moment de repartir là, hein? Oh.
3: Ici. C'est les vaches.
0: Ah, je parle vaches, oui.
3: On va pas les perdre maintenant.
0: Attends, je vais voir où elles sont. Parce que quand ils vont remonter. Ah, c'est bon, elles se retournent. Vous voyez? Comment ça obéit?
1: Elle vous écoute, hein?
0: Ah ben, heureusement.
3: Ben oui, parce que
0: maman... Heureusement.
1: Oula, ça va?
0: Oh, ça va aller. Ça va aller.
1: Ah, il y a énormément d'hirondelles.
0: Ah oui. Il y a peut-être une vingtaine de nids, hein, entre les deux étables. C'est incroyable, les hirondelles qu'il y a.
1: C'est bien.
0: C'est bon signe, c'est qu'il faut bon vivre chez moi. J'ai de la chance, il y a des chats, mais ils ne les galopent pas.
1: Ça, c'est bien.
0: Parce qu'il y en a certains où, franchement, ils sortent très haut pour les attraper. Hein. Ah, ben, on va rester dehors.
1: Oui. Hein? Bah oui, très
0: voilà. Bien. Vous allez chercher les chats, allez finir pour vous.
3: D'accord.
0: Voilà. Hop. Et toi, tu les joues de mamie, toi? Allez. Hop là. Là. Ça y est, voilà le tri. Et le chien. Le chien.
1: Il y a tout le monde.
0: Oh là là, vous comprenez bien que je suis bien attendue. Hein. Oui, donc je m'appelle Anne-Marie. Je suis une retraitée agricole passionnée d'agriculture et d'élevage, puisque mes parents avaient aussi des vaches. Et ici, on a continué à augmenter le troupeau des vaches et on a entrepris de faire la vente directe de nos produits carnés. Voilà, donc c'est une passion née. Donc, vous comprenez bien que quand on a une passionnée, le bonheur, c'est de l'exercer à 100%. Et pour l'exercer à 100%, il faut aimer ça, puisque c'est un métier passion. Il n'y a ni dimanche, ni jour de congé, ni rien du tout. Et puis, mais ça passe très bien. Quand on a la passion, on ne compte pas. On ne compte pas. Puis après, les animaux sont là, il faut s'en occuper, c'est sûr. On les prend comme les membres d'une famille, puisqu'on les fait naître, on les fait grandir. Et après, écoutez, il faut vivre de quelque chose. C'est bien beau d'aimer ce qu'on fait, d'aimer la nature, mais il faut quand même pouvoir vivre de sa passion, en quelque part. Donc, c'est sûr que ça nous fait mal au cœur, franchement, quand il faut se défaire d'une bête. Mais dans le monde agricole, c'est un monde où la nature, il faut s'adapter à la nature. Et c'est un monde de dur, où on doit s'endurcir par rapport aux aléas climatiques, par rapport aux maladies des animaux, par rapport au quotidien qui n'est pas toujours facile. Voilà. Donc, on est déjà endurci de par ce métier-là. De par ce métier-là. Donc, les petits bobos, on dit, bof, c'est rien. C'est rien. Comme je vous ai dit, c'est touchant quand on doit en faire abattre une, mais il faut vivre de quelque chose. De toute façon, tout le monde ne peut pas être aux dépens de la société. Et puis, ces animaux-là, je pense qu'on ne les fait pas souffrir quand on les fait mourir, parce que s'ils sont faits dans les abattoirs, les abattages dans de bonnes conditions, ils ne souffrent pas longtemps. Tandis que quand je vois par rapport au renard ce qu'il impose à mes poules, c'est une mort atroce. Je ferme mes poules le soir pour les protéger. Elles se font dilapider dans la nuit par un renard. Elles ont dû s'affoler de partout en attendant que le renard les prenne. Voilà, donc c'est pour dire, moi qui, quand que je tue un poulet, oui, c'est sûr, c'est pas une partie de plaisir, hein. C'est pas une part... Mais c'est rapide. C'est rapide, on l'assomme et puis ça y est, c'est fait. Hein. Et là, je suis blessée. C'est même pas pour la perte des œufs ni pour la valeur des volailles, mais c'est rien que de penser à ce qu'ont vécu ces bêtes. Donc, on ne peut pas dire que les agriculteurs, les éleveurs n'aiment pas les animaux, sinon ils ne les tueraient pas. Voilà, il faut quand même remettre les choses dans le bon sens. Dans le bon sens. Donc, que c'est quand même toujours à l'humain de le faire naître, progresser, grandir, et puis s'en défaire quand il faut vivre de quelque chose. Quand il faut vivre.
1: Et là, il vous est arrivé quoi? Il y a eu deux passages de renard, non?
0: Trois passages de renard. Donc maintenant, je n'ai plus de poules. Plus de poules. Et bon, c'est un gros manque. C'est un gros manque affectif, parce que matin, il fallait aller ouvrir, le soir, il fallait fermer, et puis on entendait le coq chanter, les poules caqueter. Là, on n'entendait plus rien. C'est d'une tristesse, mais ça ne va pas durer, parce que je ne vais pas arrêter comme ça. Mais bon, voilà, là, je suis échaudée. c'est le cas de le dire. Il va falloir prendre des précautions, mais bon, à quel moment le renard va revenir? À quel moment il va ne plus chasser des volailles pour alimenter ses petits, ça, je ne le sais pas. Je ne le sais pas. Il ne va pas le dire. Ça, je ne l'ai pas dit à Didier la troisième fois. Hein. Ah non, non. Moi, je suis trop peinée, je suis trop honteuse. Je ne vais pas le dire à Didier. Comme disait un reportage à la télé, les agriculteurs, il faut qu'ils clôturent leurs poules. Oui. Il faut qu'ils électrifient. Ça prend du temps, donc tout prend du temps. Mettre du grillage haut, parce que le grenard, il a grimpé à une fenêtre comme la fenêtre d'en haut. Donc c'est quand même un prédateur important. Important. Donc voilà, il faut quand même être maître de la nature. L'homme, il est au-dessus de toute nature qui lui a été confiée. Mais évidemment, il ne faut pas des excès, ni d'un côté, ni de l'autre.
1: Vous pensez qu'ils ont plus faim, ils ont moins d'espace?
0: Mais il y en a davantage. Il y a moins de chasseurs, donc c'est moins régulé. Voilà. Et puis il y a de moins en moins de volailles dans les fermes. On est très peu à avoir des volailles, donc quand ils sentent un endroit, voilà, ils y reviennent tant qu'il y en a.
1: Oui, parce qu'avant, tout le monde avait un peu ses poules chez soi.
0: Eh oui. des poules, les poulets, des canards, des voilà. Ça a toujours existé, mais le renard, le sanglier, les cervidés sont en nombre trop important, trop important. Ça fait des dégâts dans le monde agricole. Ça fait des dégâts. Et puis, c'est comme le salarié, si on lui soustrait 1 000 euros ou 100 euros par mois de salaire, qu'est-ce qu'il va dire? Qu'est-ce qu'il va dire? Et ça, de toute façon, tant que les gens ne sont pas touchés. Moi, je rigole avec les moustiques. Quand il y a des moustiques en ville, c'est terrible, ça. Il y a les vacanciers, tout ça. Et tout le monde accepte qu'ils soient des insecticides, qu'ils passent un insecticide. Mais oui, parce qu'ils sont touchés. Les gens, tant qu'ils nous touchent, ils ne sont pas gênés chez eux. Ils ne comprennent pas que les autres éleveurs soient gênés de voir des prédateurs qui leur mangent le produit de leur travail et de leur ferme. Il faut que les gens, quand même, en prennent conscience de ça. Donc, pour avoir des élevages productifs, vraiment bio, écolo, au contact de la nature, et si les prédateurs sont là pour détruire ce que nous avons, que l'on produit vraiment naturellement, ça peut pas tenir. Ça peut pas tenir. Moi c'est que des poules, mais les élevages qui ont qui ont pas de grillage au-dessus de leur parc aux volailles, qui se font prendre les volailles soit par l'air, soit par les animaux à quatre pattes, c'est leur revenu aussi.
4: Est-ce que vous allez reprendre des poules?
0: Je vais reprendre des poules, mais en prenant d'autres précautions. Donc, même en se protégeant, vous n'allez pas tous les jours contrôler s'il y a une herbe qui touche votre clôture. Les agriculteurs, ils ont autre chose à faire que ça. Donc, cette année, je paie cher, on va dire, en peine, ce qui m'arrive. Mais bon, réparti sur 45 ans, allez, ça va passer. Et puis dans le monde agricole, il faut souvent se relever. C'est pas pire que la dermatose qui est tombée sur les bovins, là, ou la grippe aviaire. La grippe aviaire. Eh oui. Ah là là. On va prendre l'apéritif, un petit peu.
4: Allez, d'accord. Et vous l'avez déjà vu, le renard, vous?
3: Nous, pas celui-là, je pense.
5: On a vu en photo.
3: Et on en a même vu un. En fait, elle a un copain qui est chasseur. Mm-hmm. C'est lui qui avait mis des pièges. Mm-hmm. Mais ça n'a pas marché. Et du coup, lui, il avait attrapé un renard.
4: D'accord.
3: Mais pas là. Hein. Pas là. Mais un autre jour, chez quelqu'un d'autre. Et il en avait attrapé un, tu vois.
4: Ok.
3: Et du coup, il nous l'a montré en photo.
5: Oui, aussi. On avait qui avait tué 3 petits renards, on les a vus, mais ils étaient morts. Ils étaient pleins de tiques.
4: Ah
5: oui,
4: ouais?
5: Ils étaient là-bas.
4: Mais vous les avez vus?
5: Oui. Oh. En fait, il est chasseur, du coup, il chasse. Oui.
6: Didier?
5: Oui.
4: Je l'ai enregistré, Didier, je suis allée chez lui. Et il m'a amené voir les terriers de renards. Mais on n'a pas vu de renards.
5: Nous aussi, des fois, il nous a... Il vient chez nous.
2: Après, on a vu des grands terriers qui a plusieurs étages et qui a tout, qui a même des lapins.
4: Ah, ils cohabitent?
2: Oui, mais c'est-à-dire qu'ils cohabitent, mais ils ne sont pas au même étage. Voilà, il y a des lapins, des blaireaux et des renards. Ah ouais.
4: Mais ceux qui sont là, par exemple, ils font des dégâts à quelque chose autour ou...
2: Oh, ils peuvent aller faire des dégâts loin. Hein.
4: Ah oui?
2: Ah oui. Parce que le renard, il laisse pas beaucoup de plumes. En principe, il coupe la tête à l'animal pour qu'il ne crie pas, surtout. Et alors, vous allez avoir quelques plumes qui partent de ce côté. Mm-hmm. Et vous allez avoir la nichée qui est complètement à l'opposé. Ça arrive souvent, ça. Hein.
4: Comment ça se fait?
2: Et parce qu'ils veulent vous tromper.
4: Ah oui. C'est génial. Ah ouais. Ils savent, ils savent que vous tournez autour, de toute façon, ils vous sentent.
2: Et ouais. Et là, dans les arbres les plus hauts, là-haut,
4: ouais.
2: Il y a une maison démolie. Et là, il y en a une qui a fait les petits cette année-là, dans cette maison démolie.
4: Et vous les avez tués ?
2: Eh bien, on a tué la mère. Ça fait que les petits doivent être morts parce qu'ils étaient tout petits.
4: Ah, moi, j'y arriverai pas.
2: Hein ?
4: J'y arriverai pas, je sais pas comment vous faites.
2: Ah.
4: Ça, je comprends pas, en fait. Ouais. J'arrive pas à me dire que je vais ôter la vie juste pour. Pas pour manger ou pas. Enfin.
2: Eh bien, c'est-à-dire que, bon, là, quand ils font des dégâts, elle était comme Anne-Marie, là, elle était bien contente qu'on les ait tués. C'est vrai que ça l'a fait râler, quand elle avait des poulets qui étaient prêts à manger, là, et... Alors, moi, je leur dis souvent, quand ils donnent des dégâts, les gens comme ça, je leur dis, de toute façon, la volaille, c'est fait pour être mangée.
4: Eh oui.
2: Oui, mais alors, ils me disent, évidemment, ils me disent, moi, je préférerais que ce soit moi qui la mange.

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0: J'étais réveillée quelque part. Le sable m'entourait à perte de vue. Je me relevais, détournais les yeux d'une flaque solidifiée. Quelques chacals jappaient derrière les dunes. Le pays bouge, dis-tu. Tu sais, rien ne va se passer. Moi, j'ai arpenté toutes ces frontières. J'y ai vécu des années. C'est un promontoire d'où l'on peut observer les caravanes qui assurent le trafic dont vit toute la région. J'y ai vécu tout ce temps et personne n'est venu me demander son chemin. Un promontoire. Un carrefour de fantômes, oui. Mais je suis là que pour connaître. Rien de plus.
1: J'ai voulu remonter le plus loin possible dans notre histoire, dans notre mémoire collective, pour découvrir la logique du mouvement qui répondrait aux questions qui nous brûlent les lèvres aujourd'hui. Pourquoi cet étouffement de la vie, du potentiel créateur? Pourquoi cet anonymat? Pourquoi, chez nous, ce penchant vers la tragédie et le délire? Pourquoi ces occasions manquées? Pourquoi ces rêves avortés?

0: notre propos comme dans le propos de la poésie. C'est pour ça que le point de départ était de la poésie. Toucher une dimension très profonde, soulever quelque chose qui est latent et qui n'a jamais pu s'exprimer.
1: J'ai la poésie dans le sang, effectivement, comme j'ai la musique dans le sang, comme j'ai les pierres du sud dans le sang, avec les reflets du soleil, ceux de la lune et ceux du vent.
0: Ce qui nous importait le plus, ce n'est pas de rentrer dans ce qui est consensuel, dans ce qui est unanime, mais dans ce qui est singulier, dans ce qui est particulier, dans l'inouï et dans l'inaperçu.
1: C'est assez impérieux parce que ça vient des tréfonds, des âges, et ça s'impose terriblement à moi.
2: À partir de l'ouverture de cet espace qui a été la rue, tous les gens qui étaient dans la recherche de modalités d'écriture ont trouvé là un refuge. Et ça a été une rupture extraordinaire parce que nous nous trouvions de plein pied dans la modernité des écritures. La modernité, ça veut dire prendre de la distance par rapport au conservatisme de nos sociétés d'origine, prendre de la distance par rapport aux religieux et prendre de la distance par rapport à la littérature officielle de ces pays. On pouvait écrire et on pouvait dire ce que nous vivions, ce que nous ressentions dans un langage contemporain. Et nous étions aussi biberonnés de surréalisme. Le surréalisme a été proche à la fois de la psychanalyse et du marxisme.
3: Oui, mais tout ça, c'est des étiquettes.
2: Pour nous, le surréalisme, c'est l'irruption de l'inconscient dans l'écriture. La libération du langage. La fin de la recherche du beau. On s'en fout du beau.
4: Ce qui m'intéressait et ce qui me motivait, c'est la liberté de pouvoir écrire ce que je ressens. C'est comme s'il y avait quelque chose qui bouillonnait en moi et que je ne pouvais l'évacuer que de cette manière. Voilà. Et pour moi, l'acte est important. Puis après, on verra.
5: Je ne crois pas en la communication intellectuelle de la poésie. Pour moi, la poésie est essentiellement orale. Si la poésie n'arrive pas à cette communication sans l'intermédiaire du cerveau, si je puis dire, elle faillirait à sa mission.
6: Moi, ce qui m'a frappé, c'est que la poésie qui était proposée dans Souffle, elle était révolutionnaire. Elle était en rupture avec tous les codes existants. Elle voulait réactiver une oralité, une libre circulation du mot sans les codes jugés archaïques de certaines traditions. Il y avait vraiment une volonté de faire éclater la langue, faire éclater les images. Donc une profonde créativité.
7: Il y a aussi quelque chose qui tient du délire dans la manière dont s'exprime le flot oral. Accumulation d'images qui sont toutes mises bout à bout, comme justement dans une espèce de phase délirante où l'écriture, disons, excède la raison rationnelle.
2: C'est l'écriture libre, au sens où la forme, elle doit découler de ce qu'on dit et non pas de forme préétablie.
7: Et sur le plan du rythme, justement, c'est casser un petit peu la syntaxe traditionnelle de la langue française pour aller vers une sorte de langage éructé. Pour créer une espèce de flux révolutionnaire.
2: Et c'est la capacité de dire du quotidien et de dire du politique.
6: C'était en rupture avec des trucs élitistes. Une culture élitiste, elle présuppose la maîtrise des codes. Et eux, genre, ils voulaient changer les codes et puis ils voulaient toucher d'autres publics.
4: Je ne croyais pas que la littérature devait prendre une approche frontale. J'ai toujours estimé à l'époque qu'il fallait passer par le symbole

0: Tant qu'on n'aura pas de discours de gauche classique, une poésie à message, ou alors là, on a une espèce de hiatus entre une poésie qui promeut des idées révolutionnaires, mais qui s'écrit dans une forme tout à fait conventionnelle, réactionnaire.
1: Bon, c'est peut-être une approche un peu romantique. Je me disais que la littérature doit pouvoir dépasser le constat.
2: Je m'esquive. Et ce n'est pas par inadvertance que le sang m'extradit. Je vais au tumulte des villes sans vrai nom. Et partout, je piétine des nuages d'atomes. Sur toutes les lignes téléphoniques se posent des astres mal intentionnés et des trombes. Je ne t'adresse la parole que parce que nous demeurons inséparés. Tu dis « nous sommes inséparables ». Nous sommes séparables, que j'aurais tort que moi. Assermentés. À l'heure même où je fus assassinée, je t'ai construit à ma décence selon l'adresse des pièges, sans rien omettre de la magie du vaudou détrôné par l'Européen aux dents si affûtées, aux mains si longues, à la science de saurien. Devant le père des pères et la mère des pères, je ne t'ai pas fait à la mesure de Dieu, pas érigé à la hauteur du globe. Je t'ai donné ma voix. Nous sommes quittes, dis-tu. Et j'objecte. Je me réclame d'une civilisation de mangoustes et de sérastes anarchistes. Je ne connais pas l'Asie ouïdir et les gros livres, les phrases, les rimes, les coups d'État, les soulèvements du cœur, le sang comme un rosaire dédié aux insurgés politiques de mon sang, coupant souffle et vivre à qui veut en être arrosé. Bien sûr que je disparais, sans bûcher. Sans essence, sans bagarre. Le sang. Croyez-moi, je vois nettement la mauvaise conduite des sangs et des yeux leucémiques et assister à des saignées pratiquées par la nuque et le pubis. Viens que je t'empoisonne. Viens que je t'habille d'une toge blanche et délirante. Ah, oublié.
3: Il y a des moments poétiques chez moi, comme il y a des moments de néant total, des moments d'autres écritures, par exemple de vision externe, qui n'ont rien à voir avec une formulation quelconque. Mais la poésie est toujours là.
0: Cette violence, elle s'exprime à travers les métaphores. Ce sont des métaphores généralement empruntées à la violence du corps, dans la colère, dans le cri...
4: Et je ne suis pas un type qui dégueule, s'habille tout le temps.
0: Dans les mots.
4: Loin de là.
0: La maladie, le choc, l'impact, le projectile. Il y a la métaphore qui emprunte à la géologie, la violence des éléments. Une poésie sismique, en quelque sorte.
3: Le bandit d'honneur, qu'est-ce qu'il se dit? Il se dit, moi je suis contre ce pouvoir, celui du Qaïd, celui de tel ou tel mafioso. Je vais agir avec ma propre énergie pour casser ce moule. Nous allons donc nous libérer. C'est un problème de liberté.
5: Il fallait absolument opérer cette descente à nos propres enfers. Renouer intellectuellement et pratiquement avec le corps vivant du peuple pour désarticuler toutes les aliénations subies dans le passé comme dans le présent, pour que se dessine une cohérence nouvelle, un espace vivable, une réalité tangible, un mouvement nouveau de notre histoire, authentique et senti comme souverain.
4: Je suis une pierre, je vis dans cette pierre et je resterai cette pierre. Je ne veux pas, absolument pas, sortir avec conscience de moi-même. C'est ça qui est atroce.
6: Et alors une question se pose. Devant une telle situation, que devons-nous, que pouvons-nous faire? Que de graves responsabilités pèsent sur nos épaules. de trois roses, et d'annoncer l'avenue, et de préparer l'avenue de celui qui détient la réponse, le peuple, nos peuples, libérés de leurs entraves, nos peuples et leur génie créateur, enfin débarrassés de ce qui le contrarie, le stérilise. Nous sommes aujourd'hui à un moment très grave de l'histoire. Nous sommes dans le chaos culturel. Notre rôle est de dire, libérer le démiurge qui seul peut organiser ce chaos en une synthèse nouvelle. Une synthèse qui sera réconciliation et dépassement de l'ancien et du nouveau. Nous sommes là pour dire et pour réclamer, donner la parole au peuple noir, laisser entrer les peuples noirs sur la grande scène de l'histoire.
7: Souffle a été l'instrument de la décolonisation des esprits. Ça a été le laboratoire où on a essayé de forger, disons, les composantes d'une nouvelle culture. Une culture qui tourne le dos au traumatisme colonial et qui essaye de construire le futur.
8: Pour certains, c'était aussi le fait de retrouver toutes les racines africaines aussi de la culture marocaine, qui sont même très très importants et très très prégnants.
9: Le Vietnam est très loin du Maroc. Le Chili est très loin du Maroc.
10: Très très tôt, ils se sont intéressés à ce qui se passait en Amérique latine, à ce qui se passait dans le reste du continent africain.
9: Et malgré ça, nous, on s'intéresse à ce qui se passe dans ces pays.
11: On est allé à la recherche d'autres voies.
10: À ce qui se passait au Vietnam, bien sûr.
12: Il y avait une troisième voie.
11: Le Maroc était comme une espèce de costume trop étroit.
9: Bon, à l'époque, on disait l'internationalisme.
10: Les colonies portugaises du continent africain.
12: C'est-à-dire tous les mouvements de libération étaient arabes.
10: L'Afrique du Sud.
12: Il y avait l'Angola qui était encore sous domination portugaise. Le Mozambique, enfin, il y avait toute la colonie portugaise.
13: On était en contact avec Agostino Neto, avec Amilcar Cabral.
11: Alors que c'était une petite revue.
13: Mustapha Lachelard en Algérie et bien d'autres.
11: C'est-à-dire un tirage limité à 1000 exemplaires.
12: Moi, je me rappelle qu'à une certaine époque, on avait même fait des affiches pour le MPLA, intitulé MPLA 23.
10: Et c'est un désir pour un public marocain, mais aussi pour un public plus large. Il recevait des lettres de la part de personnes qui lisaient la revue en France.
11: Et puis des exemplaires qu'on envoyait à des amis.
10: À Cuba, voilà, dans le monde entier.
11: On ne pouvait pas nous imaginer comme des poètes ou comme des écrivains ou travaillant seulement pour le Maroc.
13: On était un peu sur la lignée de la tricontinentale.
10: Donc en fait, il voulait aussi diffuser une littérature tiers-mondiste.
12: Et le plus important dans tout ça, c'était que tous les projets qui devaient être doivent être révolutionnaires, sinon ils n'ont aucune raison d'être.
14: On dit de vous, vous êtes des communistes. Quelle est la vérité, M. Cabral ?
6: Être farouchement pour la libération nationale de notre peuple, pour écarter, pour effacer de notre pays toute espèce de domination étrangère, pour bâtir sur la base de nos propres efforts le progrès de notre pays, de notre peuple, si ça veut dire être communiste, tant pis pour ceux qui ne sont pas des communistes.
15: Je crois que nous avons bénéficié quand même d'un acquis, mais celui-là n'est pas, vous voulez, occidental, il n'est même pas arabe. C'est l'expérience du tiers-monde, des intellectuels africains, notamment ceux qui ont conduit le mouvement de contestation noire, la négritude, pour déboucher vers une véritable contestation d'ordre révolutionnaire.
16: Il devient de plus en plus clair que notre époque se trouve caractérisée par la confrontation entre les forces populaires des pays sous-développés et l'impérialisme. Nous estimons que l'axe central de notre action, dans ce combat tricontinental, pour le développement culturel de nos peuples, ne se situe plus dans l'appel à la compréhension de l'Occident. Consolider les nations. Approfondir les options révolutionnaires. Tel semble être le prix de notre participation à l'humanisme démocratique et universel. En d'autres termes, la rénovation des contacts culturels et l'interpénétration des civilisations passent désormais par la rencontre des faits révolutionnaires. Mario de Andrade, réflexion autour du congrès culturel de la Havane.
0: Et puis ça débouche après sur la mise en cause de la francophonie. Nous et la francophonie, il y a un très bel article dont souffle là-dessus. La francophonie, finalement, c'est une espèce de clientélisme où la France retrouve un petit peu quelque chose de son empire colonial antérieur sous une forme, disons, dite culturelle, mais qui a des soubassements aussi économiques.
8: La lutte contre le néocolonialisme, les nouvelles formes de domination coloniale, même après les indépendances. Parce que, bon, il y avait une dépendance aussi encore aux pays qui étaient dominants à l'époque.
11: On a trouvé quelques intellectuels, quelques créateurs qui nous ont aidés dans cette démarche. Aimé Césaire, bien sûr, Frantz Fanon.
10: Psychiatre, martiniquais, qui a choisi de rejoindre le FLN. Donc il a choisi de rejoindre le combat anticolonial algérien contre la France. Son travail a été vraiment très très important pour réfléchir à qu'est-ce que c'est que le colonialisme, bien sûr, mais surtout qu'est-ce que c'est que la décolonisation. Et de réfléchir à la décolonisation comme un processus et pas comme un événement.
0: Également la négritude, ils se battent contre le principe de la négritude. Parce que c'est renfermer l'Afrique justement sur simplement ses origines en oubliant l'ouverture et l'universel.
17: Et la question suivante se pose d'elle-même. Que peut signifier, en 1966, le concept de la négritude, support idéologique de ce festival? Le nègre existe-t-il encore? En sommes-nous toujours à la nécessité de racialiser la pensée? Car la négritude n'a été rien d'autre qu'une réaction raciale violente du monde négro-africain et de la diaspora nègre en face de la monstrueuse et inhumaine entreprise de déculturation et d'assimilation. Ne pas reconnaître que prôner la négritude, c'est confronter des pièces et comparer des sarcophages, revient à vivre en dehors de son époque et trahir l'avenir de l'Afrique. Abdallah Stouki, le Festival mondial des arts nègres ou les nostalgiques de la négritude.
18: On était sur l'offensive partout, contre l'impérialisme, pour la libération nationale, pour le socialisme. On était dans un mouvement ascendant. C'est pour ça qu'il y a eu cette tendance à faire vite. Ah, parce que pour nous, c'est la révolution, c'est demain. La révolution, c'est demain.

0: Montmal est un monde barbare qui se veut sans arithmétique ni calcul. Je drape les égouts et les dépotoirs. J'appelle amis tous les chiens noirs. Mon usine est sans robot. Mes machines sont en grève. Les vagues de mon océan parlent. Un langage qui n'est pas le vôtre. Je suis mort. Et vous m'accusez de vivre ? Je fume des cigarettes de second ordre et vous m'accusez de brûler des fermes féodales. Écoutez. Écoutez-moi.
1: Moi, j'étais persuadé que c'était le sens de l'histoire, qu'on ne pouvait pas échapper à ça. On ne pouvait pas échapper à la révolution.
2: Mais par la suite, on a compris que l'histoire, ça se passe pas comme ça.
1: De toutes les façons, moi, dans mon état, je n'avais rien à perdre que mes chaînes. J'étais d'une famille pauvre. Je n'avais aucun avenir tracé, clair, devant moi. Qu'est-ce que j'avais à perdre ?
3: Il y avait une grande colère qui couvait. Et à ce moment, on avait une union estudiantine, l'UNEM, qui était hyper active. Elle était présente dans toutes les facultés. Ses slogans, c'était au départ des slogans corporatistes. Et mais très vite, ils ont été amenés à brandir d'autres revendications, beaucoup plus politiques.
1: Je n'ai pas adhéré à un parti et je n'ai pas suivi une formation classique. Non, c'était entre amis. On se découvrait et on découvrait ce que chacun a découvert et on se transmettait, que ce soit sur le plan politique ou sur le plan littéraire. Je crois que c'est le réel, voilà, l'environnement qui m'a formé.
4: Bon, parce que c'était quand même, c'était des milieux un petit peu comme ça, presque informels.
1: La formation s'est faite comme ça, spontanément.
3: Après, il y a aussi l'influence de ce qui se passait ailleurs dans le monde. À partir des années 1967, on a eu le courant trotskiste qui est arrivé au Maroc, le courant marxiste-léniniste.
4: Bon, mais c'était comme ça, c'était la phase, c'est là où on s'était formé un peu.
1: Nous sommes des progressistes, et donc l'histoire, elle va toujours vers le mieux.
4: C'était une véritable révolution au niveau de la perception même de la société.
1: Parce qu'on a entendu parler de Marx.
4: Adopter des analyses en partant de la division de la société en classes, etc. Donc c'était un pas très très important au niveau de la perception de la société, au niveau de l'analyse.
1: On est dans le sens de l'histoire. Voilà.
3: Les étudiants qui, avant, restaient cantonnés dans les campus, commencent à sortir dans la rue.
4: C'est-à-dire que ce qui importe, c'est la capacité à pouvoir être en mesure d'avoir des analyses qui se rapprochent le plus, disons, du réel, en quelque sorte. Parce que, des fois, bon, c'est...
1: C'était des convictions parfois naïves, etc., mais mobilisatrices. Parce que c'est ça le plus important.
5: Alors, je parlais de ce jeune homme qui est donc corné. Jeune homme, c'est un être qui s'enferme résolument dans un rêve, dans une suite de rêves, disons.
6: Faire la révolution est la première évidence historique et la première valeur culturelle qui entraîne pour nous un nouveau postulat de la raison. Je fais la révolution, donc je suis, donc nous sommes. Avec la révolution, ce tiers qu'on a accolé comiquement au monde de notre enfance et de notre émerveillement, et que nous portons tous comme une blessure au cœur, s'efface en même temps que nos diverses névroses. Et la vie devient une vivifiante aventure collective. Nous cessons d'être les zombies de l'histoire universelle.
7: Le signal de fin d'alarme a retenti un peu plus tard.
8: 36221, les sirènes ont retenti dans Tel Aviv. Les décorateurs signalent l'approche de pareils ennemis.
9: La radio du Caire a interrompu cette émission en annonçant qu'Israël avait attaqué la République.
7: Une action militaire égyptienne dont le caractère n'est pas encore indiqué est à l'origine de cette alerte.
9: Les forces égyptiennes résistent à l'ennemi.
10: Le front syrien, le front jordanien et le plus important, le front égyptien.
11: Toute frontière séparant la Jordanie et Israël s'est embrasée.
12: Des combats au sol ont lieu, la vieille ville de Jérusalem est incendiée.
13: Dans les rues, les Égyptiens manifestaient bruyamment leur joie. Pour eux, la guerre est la bienvenue, une seule issue est possible, la victoire. La radio diffuse sans arrêt, vous l'avez entendu, de la musique militaire, et régulièrement, les speakers interviennent pour galvaniser la volonté guerrière des Arabes. Des phrases comme « Nous donnons à Israël la leçon de la mort » ou bien « Débarrassons la Palestine des salbans sionistes ».
14: Le jour de la libération a sonné, proclame Radio Damas. La guerre que tout le monde ici attendait a éclaté.
15: Ici, en gros, en rouge, c'est « Bienvenue au combat ».
16: On finira chacun par la dernière goutte de sang ou plus par la dernière cartouche.
17: L'extrême mobilité des forces israéliennes et l'effet de surprise ont été décisifs.
7: En 60 heures de guerre, Israël a détruit le potentiel militaire de ses ennemis les plus dangereux.
18: On dément ici les informations selon lesquelles un grand nombre d'avions égyptiens auraient été détruits au sol par les mirages de l'armée de l'air israélienne.
19: C'est la défaite.
20: La défaite des pays arabes.
19: Ce qu'on appelle un Aqsa.
20: L'humiliation pour les Arabes de la guerre des six jours.
1: Avec la présidence de l'Égypte.
19: La défaite des armées arabes
1: Donassad.
19: Face à l'armée israélienne.
1: En cinq jours.
21: En arabe, cette guerre est souvent appelée Al-Naqsa.
3: C'est le moment où, au Maroc comme ailleurs, on a découvert le problème palestinien.
1: 67 a changé les gens.
3: Vous savez qu'il existait, mais de manière floue.
1: Comme maintenant, ce qui se passe a changé les gens.
21: La guerre de juin 67 et l'occupation israélienne de Jérusalem-Est.
19: De la Cisjordanie, de Gaza et de du Sinaï.
21: Qu'on appelle aujourd'hui les territoires palestiniens.
3: On a découvert l'existence d'une cause palestinienne.
22: Il a fallu attendre la guerre de juin 67 pour qu'on découvre que nous étions arabes.
21: Un autre événement qui est souvent cité, c'est la bataille de Karameh de 1968 où El Fatah, un des partis palestiniens, va pas exactement gagner contre un raid israélien, mais ils vont en tout cas résister et ça va être vraiment un moment symbolique.
1: On ne pouvait pas imaginer être indifférent à la cause palestinienne. C'est 48, 56, c'est 64. Les massacres ne sont jamais arrêtés là-bas. Jamais depuis 48. La préoccupation de la Palestine est constante chez nous.
21: Mais c'est vraiment l'émergence de la question palestinienne sur la scène internationale à ce moment-là qui va ouvrir les yeux sur la nécessité de la révolution.

0: La guerre du Moyen-Orient vient de nous distordre. Le sang de notre génération ne pourra jamais rester froid devant cette guerre comme devant n'importe quelle boucherie du Vietnam. Massacre dans les colonies portugaises, apartheid et racisme, extinction des voies révolutionnaires qui, d'Amérique du Sud, d'Afrique et d'Asie, s'élèvent, de plus en plus décidées, pour s'opposer à l'arbitraire et à la loi de la jungle d'un siècle prétendu humaniste et civilisateur.
1: Et donc, 1967, c'est la défaite des régimes panarabes. Elle est théorisée comme étant la défaite du projet nasserien, baassiste, etc.
2: Les pays arabes ont été absolument affreux dans cette période. Bon, par exemple, le genre était nassériste, tout le monde aimait Nasser, ce qui était intéressant, parce qu'il était une personnalité intéressante. Sauf que quand, en 1967, son aviation a été détruite dès le premier matin, au sol, il n'y a plus d'avion. Plus rien. Comment voulez-vous lutter ?
1: Se développe à partir de ce moment-là une critique de gauche du panarabisme, qui considère que ces régimes ont failli à leur mission parce qu'ils ne sont pas allés loin dans la transformation sociale et politique et économique de leur pays. Et parce que leur base de classe, en fait, leur idéologie et leur projet social, c'est en fait le projet de la petite bourgeoisie arabe.
2: Non, ça, ils se sont débrouillés comme des manches aussi. Donc il y avait une dénonciation, enfin, on essayait d'être objectif, quoi. Ce qui ne change rien aux heures des Palestiniens, bien entendu.
1: Et donc c'est sur cette base-là que se développe ce qu'on appelle la nouvelle gauche. C'est des scissions ou bien des évolutions à l'intérieur du mouvement panarabe, dans certains cas aussi du mouvement communiste, développement de toute d'une nouvelle offre politique, qui est ce qu'on appelle Al-Yassar al-Jadid, la nouvelle gauche.
3: Et donc la direction de Souffle a souhaité à ce moment préparer un numéro spécial sur la Palestine.
4: الخمسة من شهر يونيو الماضي عدنا إلى الموت حقائبه الدبلوماسية.
5: Le 5 du mois de juin dernier, nous avons retourné à la mort ces valises diplomatiques.
4: الخمسة من شهر يونيو الماضي هزمنا الرياح الغربية من جميع زخارف الملطخة بالدماء والأطفال وعار الأنقاض.
5: Le 5 du mois de juin dernier, nous avons démuni le vent occidental de toutes les décorations entachées du sang, des enfants et de la honte des décombres.
4: Le 5 du mois de juin dernier, tarat jami' al-i'damat ila maqarr al-umam al-mutahida wa istathmaru fi jalsatin istithna'iyya.
5: Le 5 du mois de juin dernier, tous les exécutés se sont envolés au siège de l'ONU et ont investi sa séance extraordinaire.
4: Le 5 du mois de juin dernier, كل وجوه الأرض تم الكشف عنها لنا.
5: Le 5 du mois de juin dernier, toutes les faces de la terre se sont révélées à nous.
4: الخمسة من شهر يونيو الماضي دول الرياح الغربية فقدت إلى الأبد آبار النفط العربي.
5: Le 5 du mois de juin dernier, les pays du vent occidental ont perdu à jamais les puits du pétrole arabe.
4: الخمسة من شهر يونيو الماضي لا أبكي ولا أضحك القارئ يتذكر أو لا يتذكر ماذا قلت لنا مرات عديدة في مجالس القدامى.
5: Le 5 du mois de juin dernier, je ne pleure pas, je ne ris pas. Le lecteur se souvient ou ne se souvient pas de ce que nous avons compté plusieurs fois dans les anciens diwan.
4: ولكن لكي يفهم الجميع ما قلته أكرر الخمسة من شهر يونيو الماضي رجعنا إلى العالم.
5: Mais pour que tout le monde comprenne ce que j'ai dit, je le répète. Le 5 juin dernier, nous sommes revenus au monde.
6: لكن حذار هبة الأرض.

0: Suis-je ? Est-ce que je me connais ? Les autres sont entrés dans l'ère de l'électricité, du machinisme, de l'électron et de l'atome. Ils vont sur la Lune. Ils inaugurent une page nouvelle de la grande aventure de la création humaine. J'ai quelque peu avancé. Je me suis instruit quelque peu. Je possède un trésor vaste comme la mer et je foule une terre que traverse un pactole. J'ai tenté de quitter mon primitivisme agricole pour le monde de l'artisanat et de la machine. J'ai tenté de pénétrer le monde de l'esprit. Si je me prétends penseur, je dois me demander où je me trouve et dans quelles conditions. Quelle est la marge de mon influence et de mon action? De quel pouvoir je dispose? Quelles sont les valeurs que j'ai instituées ou défendues? La liberté.
1: La vérité.
0: L'amitié.
1: La liberté de rechercher la liberté, la vérité et l'amitié.
0: Ai-je défendu la pensée de tous les penseurs ou les miennes seules?
1: Ai-je été poursuivi, jeté en prison, interrogé pour la juste cause de la pensée et du droit au dialogue des extrêmes? Ou bien ai-je falsifié, nié toute autre pensée que la mienne?
0: Et si je falsifie la pensée des autres dans ma propre patrie? Cela ne veut-il pas dire que je participe d'un pays traître en quelque manière et d'un peuple traître en quelque manière et que je suis fin prêt, à tous les instants, pour devenir traître à mon tour?
1: Et dès lors que j'ai trahi les autres, puis-je me sentir en sécurité? Et si je le puis, est-ce par la grâce de la vérité, ou par la grâce du peuple, ou par la grâce de l'épée?
0: Par quels moyens ai-je soumis les autres? Le dialogue et l'argumentation, ou le poignard et le coup de feu?
1: Et quelles sont mes prérogatives dans l'affaire?
0: La force brutale ou l'esprit?
1: Et sitôt que j'ai nié les autres, qu'ai-je pu affirmer?
0: Quand j'ai parlé de destruction et de négation, ai-je pour autant représenté une réalité positive?
1: Suis-je un spécimen de l'exilé, à qui la terre n'importe pas tant que le sentiment de l'exil?
0: Suis-je un spécimen unique de tragédie? La terre ne m'est pas un havre, mais un lieu de passage. J'aime ceux qui m'accompagnent du fin fond du passé. Je déteste ceux qui viennent de l'avenir ou de l'inconnu. Je lutte pour obtenir ma liberté de circuler sur la terre, non pour obtenir la terre même. Ma patrie n'est pas ici et maintenant, mais bien plutôt cette éternité qui rejoint un passé indéfini.
1: Moi, celui qui pose ces questions, je suis l'homme arabe contemporain, vivant dans cette deuxième moitié du XXe siècle. Avec ces questions, on peut d'ailleurs en poser bien d'autres, j'essaie de faire le point, en moi, cet homme arabe, avant de faire le point de l'existence arabe. Il n'est pas tant question de changer cette existence, la société avec ses fondements, que de changer l'homme arabe. C'est là que tout commence.
2: Il y a la même. Au mouvement marxiste-léniniste.
0: Souffle à bord d'une phase nouvelle. Nous en avions montré la nécessité, nous l'avions annoncée. Cette nécessité, depuis longtemps sentie, ne pouvait être concrétisée que par la clarification de nos objectifs, la précision de nos options et partant de la formation d'une équipe décidée à assumer entièrement ses responsabilités. Souffle, revue culturelle arabe du Maghreb. Voilà notre carte d'identité culturelle, la direction de notre bataille idéologique. L'écrit et acte, le poème, arme, le débat, assemblée. Dernier avertissement aux lecteurs consommateurs. À vous.
3: Souffle a commencé comme une revue poétique et après est devenu un mouvement membre de Ilhamam. Donc est devenu un mouvement de contestation frontale avec le pouvoir.
4: À partir des années 70, il est devenu comme porte-parole de cette organisation qui s'appelle Ilhamam, en avant.
2: Il deviendra la tribune idéologique.

0: et politique légale du mouvement citoyeniste marocain.
1: De revue poétique et littéraire, elle est devenue revue culturelle. Ensuite, elle s'est ouverte aux différents champs de la recherche scientifique sur le Maroc. Et puis, elle s'est ouverte aussi au combat politique et idéologique.

0: camarade. Je m'adresse à l'homme en toi. Non pas l'homme châtré des morales. Non pas l'homme de tes manuels ou des discours de l'ONU. Je m'adresse à l'homme en toi. L'homme à racines. L'homme à démence visionnaire. L'homme à orgasme. L'homme au poing qui ne mâche pas leurs doigts. L'homme à bistouri d'insoumission, ramassé en nappe de fiel magnétique, prêtes à vitrioler la face du génocide.
1: Je m'adresse à l'homme en toi. L'homme à fission d'acte le titan à longue enjambée d'histoire. Ton rêve m'importe. Tes courses frénétiques enlisées dans les sables mouvants m'importent. Tes faux pas m'importent autant que ta démarche sûre vers l'homme total et tes obsessions. Et ton errance pardie, tes doutes, tes certitudes, ta liberté fauve de nomadisme.
0: Je partage le sel et le pain avec toi lorsque j'éjacule un poème. Et nous savons tous, superstitieux ou pas, ce que cela veut dire. Nous nous entrevenons pour que le sang soit entre nous la seule frontière d'exigence. Le poème.
1: Le partage.
0: Le silence nous tuera.
2: Toute vie privée est un scandale.
0: Je me présente. Tête nue.
2: Provocateur.
1: Oui, pour provoquer le créateur qui est en toi.
0: Tous les créateurs qui sont en vous.
2: Crieur public en affiche de neurones placardés sur le mur du silence.
1: Spéléologue du soulèvement prochain.
0: Spectateur.
2: Spectateur.
0: N'acceptez pas le silence.
1: N'est pas homme celui qui accepte le silence.
0: Chacun s'impose son silence.
1: Cadavre, cadavre.
0: D'Éric.
1: Minaret de cadavres.
2: Candidat au suicide quotidien.
0: Vous vous suicidez chaque jour en acceptant le silence.
1: Vous suicidez chaque jour en acceptant le silence.
2: Vous raidissez, cadavérisez, jaunissez.
0: Chaque jour en clouant vos glottes et vos poings.
1: Chaque assemblée est une manifestation. Sinon c'est un cimetière.
0: Je vous le dis. L'homme parlera. Son règne arrivera.

0: le mouvement estudiantin au Maroc a pris beaucoup d'importance. On a ouvert les portes à beaucoup d'intellectuels ou même simplement d'étudiants contestataires.
1: Je pense qu'au fur et à mesure, quand ils se sont liés plus à des organisations syndicales...
0: C'était plus des artistes engagés, c'était des gens qui faisaient de la politique. Et quelque part, à partir de ce moment, on a été noyés par cette arrivée massive que nous avions souhaitée. Et là, c'est peut-être l'évolution. En passant à un autre format, changeant de format, c'était un peu pour marquer symboliquement ce changement.
1: Quand on regarde même le visuel de la revue, on voit qu'il y a une évolution dans les positions que l'on prend pour faire passer certains messages.
0: Et surtout, en produisant une version arabe.
1: Ça a ouvert aussi un écho plus large.
2: Mais l'arabe était... est plus radical que le français. Et les textes, ils étaient politiques et directs en plus.
0: On a commencé à avoir des textes politiques, mais on n'a pas manqué de matière. Des piles comme ça de textes en attente d'être publiés.
3: Des analyses sur les grèves, sur les luttes sociales, politiques, des analyses de la situation, c'est-à-dire des mouvements de lutte dans d'autres pays, c'était, ou une analyse de la situation politique dans le monde. C'était une vue politique.
0: Et même l'audience de Souffle a beaucoup augmenté. Parce que c'est des sujets qui, eux, intéressaient plus les gens. La revue Souffle de la première époque, elle était quasi confidentielle. Le peuple ne connaissait pas, ni les étudiants, ni même une grande partie de l'élite ne connaissait pas. En revanche, quand on a fait le virage à partir du mur Palestine, le mur Palestine a eu une très grande diffusion. Et là-dessus, c'est enchaîné la nouvelle version qui a bénéficié un peu de cette aura.
1: Donc c'est par degrés que Souffle est devenu Souffle, est devenu Souffle.
4: ARC, Association de Recherche Culturelle Rabat, manifeste pour une culture du peuple. Le peuple est le dépositaire de la culture nationale et son créateur. Tel est le principe premier qui doit guider notre action et notre réflexion. Un peuple soumis à l'exploitation économique, à la répression politique, à la domination étrangère et aussi frappé dans ses facultés créatrices. La paralysie actuelle de la culture marocaine est ainsi le résultat direct de la politique générale du système basée sur la répression de l'initiative des masses populaires et la négation de leurs potentialités créatrices. De la domination étrangère ou néocolonialisme, basée sur le mépris de la culture des autres peuples et qui continue son entreprise de conquête culturelle et idéologique.
3: Certaines figures de la scission écrivaient à Souffle, notamment Labi et Sarfati. Il y avait aussi Chbar, Mohamed Chbar. Une partie bon, des animateurs de Souffle sont là, mais aussi des militants, voire des dirigeants du PLS, comme Aziz Belal. Aziz Belal était à l'ARC. Donc l'ARC regroupait tout ce milieu intellectuel artistique lié à Souffle, mais aussi au PLS.
5: Pour qui créer ? Travailler pour les masses laborieuses, les fellahs, les ouvriers, les jounouds et les intellectuels révolutionnaires. Pour cela, chacun de nos actes doit répondre aux questions. Ce que nous faisons est-il utile au peuple ? Ce que nous faisons fait-il avancer la révolution ? Ce que nous faisons résulte-t-il d'une vision ?
1: Ce sont les rencontres qui ont fait le nouveau destin de Souffle, en particulier avec Abraham Serfati.
6: Un ingénieur qui, lui, est un marxiste-léniniste convaincu.
7: Il avait participé à la résistance anticoloniale au sein du Parti communiste marocain.
0: Abraham Serfati, il a fait partie des militants qui sont venus de l'ex-parti communiste.
7: Qui va rejoindre la revue et devenir avec Abdelatif Labi éditeur en chef de la revue.
1: Ce n'était pas des pisses froids. Ils avaient une vitalité, une énergie.
6: Et c'est là que la revue va prendre un tournant très politique, prônant justement la révolution.
8: On me confiait, sous le sceau du secret, avec des airs empruntés plus ou moins mystérieux de ceux qui savent plus de choses que vous. Que le nouveau souffle se faisait harakiri de par sa propre volonté, en changeant de direction brutalement et sans crier gare. La responsabilité du coup de barre serait revenue au poids et à l'influence devenue prépondérante du malfaisant Abraham Serfati, marxiste extrémiste en rupture de banc, qui s'était mis en fait déjà hors du Parti communiste marocain, devenu, on le sait, une organisation calque sous l'étiquette de Parti de la Libération et du Socialisme, le PLS. Cet agitateur, considéré comme aussi dangereux qu'activiste déraisonnable, serait arrivé à subjuguer Abdellatif Larbi en le transformant en un instrument de gauchisation politique et idéologique de la revue Souffle. Naguère, sage publication francophone éthérée, elle s'est transformée en une tribune plateforme ratissant large dans les rangs clairsemés des individualités de l'extrême gauche, à la recherche d'un cadre pour en faire ce puissant instrument qui servirait, à brève échéance et à terme, à abattre l'État royal, réactionnaire et féodal.
9: Ben, les marxistes, les léninistes, ils ont été quand même très importants, qu'on le veuille ou non, dans la vie de cette revue, avant même peut-être que le mouvement marxiste-léniniste ne se structure, parce que c'était aussi des idées qui circulaient, qui structuraient un engagement, une sensibilité politique, sociale, pour ce qu'on avait envie à l'époque que le Maroc devienne.
10: Nidal. Oui, Nidal, oui, c'est la militance. Oui. Nidal, ça vient de Monadil, c'est les militants. C'est la lutte militante, c'est le militantisme.
11: Puis c'était trois mouvements, trois grands mouvements.
12: Trois. C'est la MM, la plus grande, la plus radicale. Il y avait 23 mars qui fait référence à la révolution de 65 à Gaza. Il y avait les Lakhdoum Chab, servir le peuple. Ce sont des maoïstes.
0: Alif, c'était un mouvement. On était dans un mouvement. C'est-à-dire qu'il n'y avait pas de centralisme. C'était une nébuleuse de gens qui, en gros, se connaissaient, partageaient les mêmes idées.
10: C'était une scission à l'intérieur du Parti communiste marocain.
13: En juin 67, j'ai réalisé clairement que les dirigeants du Parti communiste marocain n'avaient rien de marxiste. On ne peut pas être marxiste et raciste. Et ils étaient racistes. Et je vous ai dit, il y avait la division de deux communautés au niveau politique. La communauté juive marquée par le sionisme et les musulmans marqués par le nationalisme arabe dans sa forme classique du nasserisme ou du baasisme, c'est-à-dire de confondre judaïsme et sionisme. Alors lorsque des gens qui se disent marxistes disent ça, il n'y a plus qu'à leur tirer son chapeau. Et j'ai réalisé en même temps que ce parti vivait une contradiction profonde entre son idéologie nationaliste et son suivisme vis-à-vis de l'Union soviétique, et que ça devrait éclater. Et j'avais donc décidé en juin 67 de rompre avec le Parti communiste marocain. Finalement, il y a eu la rupture en août 70.
0: En parallèle, il y avait Ben, qui avait une autre histoire.
14: Alors, il y a eu un changement à l'intérieur de l'Union nationale des forces populaires. Il y avait une partie dynamique et progressiste et révolutionnaire à l'intérieur de ce parti qui a choisi de construire le mouvement du 23 mars.
12: Et là, en main, la plus grande syndicat sur l'UMT, l'Union marocaine des travailleurs.
10: Puis après, au sein du 23 mars, il y a eu une scission. Un courant plus radical a constitué servir le peuple.
12: Les plus radicaux, ils disent qu'on ne peut pas faire de vraie politique, de militer avec ce système. Donc il faut qu'on se dissoude dans le peuple.

0: Donc il y avait l'organisation, ce qu'on appelle centrale. Bah ça, pas tout le monde va y accéder, donc c'est une organisation, disons, clandestine, donc les gens étaient organisés dans des cellules, etc. Et il y avait ce qu'on pourrait appeler des secteurs dans le mouvement de masse qui étaient liés à ces organisations. Le secteur le plus important, c'est le mouvement étudiant. Et donc là, il y avait ce qu'on appelle le frein, où on trouvait des éléments, des étudiants du 23 mars et des étudiants d'INLMM. Et des sympathisants. Et donc le frein, c'était un peu le bras étudiantin du mouvement marxiste-léniniste. Et ils étaient si puissants, si forts, qu'ils ont pu dominer l'Union nationale des étudiants du Maroc. Ils essayaient de s'implanter dans des milieux ouvriers, notamment à Khouribga, phosphate. Ils avaient une presse tractée, ils réprimaient, donc c'est...
1: C'était très brouillon, hein. Enfin, ils n'étaient pas tous marxistes-léninistes de la même façon. D'ailleurs, je ne sais pas bien leurs différences.
2: C'est difficile de comprendre, pour moi en tout cas, quelles étaient les divergences, quels étaient les désaccords, et en quoi consistaient ces désaccords, sur quelle base.
3: Mais ça, ces différences, ces petites différences, ça ne touche pas notre espoir.
4: En théorie, notre idéologie était marxiste-léniniste. Mais en pratique, on n'avait pas vraiment une formation idéologique. On se réclamait de ça, mais c'était un slogan. Tu vois, c'était une manière de s'identifier à quelque chose. Mais on était révolutionnaire, on se réclamait du marxisme-léninisme, mais on a très peu qui connaissaient les textes fondamentaux du marxisme.
5: À l'époque, il y avait la révolution vietnamienne qui était un modèle. La révolution vietnamienne, il y avait la révolution chinoise.
4: C'est ça les pays qui nous servaient de modèle.
5: Qui également était pour nous un modèle.
4: La Chine maoïste, pour nous, c'était quoi? Ce qu'on admirait, c'était la longue marche. C'était le fait que Mao est arrivé à vaincre l'impérialisme japonais. Aucun de nous n'a lu le livre rouge de Mao.
2: Il y avait une librairie à Casablanca qui distribuait Pékin Information, la Chine en construction, voilà.
0: Oui, les gens avaient lu Mao. Bon, mais Mao, il était à la mode à l'époque, donc...
2: J'avais pu obtenir les œuvres de Mao à l'ambassade de Chine.
4: Et on était maoïste par autoproclamation.
2: Parce que je croyais que le maoïsme était beaucoup plus progressiste que le socialisme pro-moscovite.
5: On avait toujours à l'esprit la révolution bolchevique qui était pour nous un modèle.
4: Quand tu te réclamais de révolutionnaire, tu allais te rattacher à quoi?
5: Même si on était très critique vis-à-vis de l'Union soviétique et de la trajectoire qui était prise par le socialisme en Union soviétique, on était critique. Mais la révolution bolchevique restait.
4: C'était une manière de se donner une identité.
5: Il y avait mai 68 également, qui avait sa présence dans notre vision de l'époque. Donc,
6: on pense que le Maroc est un pays, est une île lointaine, complètement détachée du reste du monde. Mais on était là en 68. Il y a eu 1968 au Maroc. Là, on est passé aussi à d'autres questions. À quoi nous servons ?
4: Nous, nos vraies références... C'était par exemple Alain Ferré, c'était Jean-Paul Sartre. Il y avait des films comme Octobre Rouge, le Tigraté Potemkin. Littérature, c'était Boris Vian, c'était Balibar, tout ça. En poésie, c'était les grands poètes que tout le monde connaît maintenant. Neruda, Mayakovsky. On était un peu dans cette bulle.
3: Et avec l'engagement dans la politique, on découvre d'autres personnes. Marx,
0: c'était en fait
3: Lénine, Engels,
0: tout un milieu
3: Martiton, Che Guevara,
0: d'intellectuels et d'étudiants.
3: En chimie.
4: Et notre référence capitale, c'était Che Guevara, parce que pour nous, il était beaucoup plus accessible que Marx ou que Engels. Lui, il était dans l'action.
7: Compañeros y compañeras, la revolución les ofrece trabajo, sacrificio, lucha.
5: Donc, à cause de tout ça, c'est la vision qu'on avait à l'époque.
3: Nous, on cherchait, ensemble.
5: On croyait surtout que la révolution était proche.
4: C'était une forme de spontanéité qui s'était donnée une idéologie.
8: Le concept de spontanéité, il y a beaucoup à réfléchir. C'est un problème complexe. L'emprise des concepts léninistes dans la pensée révolutionnaire dans le monde fait que, ou bien quelque chose est parfaitement organisé par un parti révolutionnaire, comme c'était le cas pour la révolution d'octobre, ou bien c'est spontané. Il y a tout ou rien. Or, en fait, les choses sont plus complexes. Le penseur qui a le plus réfléchi là-dessus, c'est Sartre, sur la notion de masse en fusion, en tout cas il y a le terme fusion, mais où l'impact des idées révolutionnaires amène à certains moments de l'histoire les masses populaires à se rassembler dans des luttes révolutionnaires, comme ça a été le cas pour les principales manifestations en Maroc.
0: Je pense qu'il faut faire la sociologie aussi de cette époque-là. Bon, cette concentration, entre guillemets, intelligentsia, permettait des liens entre des gens qui venaient d'horizons différents, d'origine populaire, dans une partie d'entre eux, concentrés dans un espace donné, qui discutaient, qui débattaient. Il y avait aussi les ambassades, les centres culturels, notamment soviétiques, etc., qui leur permettaient d'accéder à la littérature marxiste. Il y a tout ce milieu qui lisait Souffle, qui lisait Enfès, ce milieu d'étudiants, mais pas que, bien sûr, des enseignants du secondaire qui étaient d'anciens étudiants, qui étaient un peu le relais aussi.
4: On se réunissait autour d'une bière, un plat de crevettes, c'est très, très bonhomme, très, très sympathique, tu vois, on échangeait beaucoup.
0: Hein. Il y avait quand même une bonne base de lectorat pour Souffle, pour cette nouvelle Enfès.
9: Nous n'avons nulle envie d'enrichir les bibliographies des universitaires poussiéreux. Les chiens de garde n'auront rien à se mettre sous les crocs. Qu'ils regardent ailleurs. Nous ne serons ni objectifs ni scientistes. Notre langage ne sera pas le leur. Nous haïssons le jargon et l'ésotérisme, ce dernier rempart de la mystification.
10: Il y a cette idée que, une fois que la revue Souffle s'engage dans la voie du marxisme-léninisme, s'engage pour la question palestinienne, qu'il y aura plus d'interventions militantes et moins de poésie. Il y a peut-être un déplacement, en fait, d'une réflexion et d'une expérimentation dans la poésie de langue française vers une réflexion sur l'expérimentation dans la poésie de langue arabe et en particulier la poésie palestinienne de langue arabe. Mahmoud Darwish, Samah al-Qassem, Fadwa Tukran et d'autres. Et là, l'arabe va devenir traducteur. Quand on traduit, on écrit. Quand Abdelatif l'arabe traduit Samah al-Qassem, il parle dans sa voix en quelque sorte. Et donc j'ai voulu réfléchir aussi à comment est-ce que ce processus de traduire les poètes palestiniens dans la langue française était aussi une façon de décoloniser la langue française. La résistance anticoloniale, la poésie de combat, elle va être transposée en langue française. Et donc il y a aussi une façon de rejouer la décolonisation dans la langue française. Nous ne sommes pas entièrement décolonisé. Donc je pense que c'est en grande partie pour ça que la Palestine continue de nous fasciner à ce point. Il y a une sorte d'anachronisme de la question palestinienne.

0: Arabe. Arabe. Arabe.
1: Un nom à retenir.
0: Grande voix de mes déserts sismiques. Un peuple marche. Sur 8000 kilomètres, il reste des tentes, des bases de commando. Combien sommes-nous ? Oui, combien ? Messieurs les statisticiens des douleurs. Avancez un chiffre. Et les masses prophétiques rétorquent. En équation infaillible, aujourd'hui, nous sommes tous des réfugiés palestiniens. Demain, c'est nous qui créerons 2, 3, 15 Palestines.
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